0: Et voilà, il y en a qui n'ont pas besoin de logiciel pour chanter juste. C'est le cas de mon invité de ce soir. Non, mais quelle voix, Christophe Willem.
1: Merci.
0: Système. On va en parler tout à l'heure de cette nouvelle chanson. J'ai essayé de gratter des infos sur le nouvel album.
1: Ah ouais, je sais que je te connais. Hein.
0: Voilà. Même si, ton attaché de presse en coulisses, juste avant que l'émission commence, a dit « Sois sage et ne raconte pas tout ».
1: Non.
0: Donc voilà, débrouille-toi avec
1: baïonnée.
0: Ça. Mais je voudrais quand même... C'est un peu sexy, ça.
1: Oui, un petit peu, je trouve.
0: Ouh là là, il fait chaud. Il est que 20h03. Christophe, avant, il faut qu'on parle de la dernière fois qu'on s'est vu, c'est-à-dire Corsou Mezzou Mezzou.
1: Ah ouais. C'est fou.
0: Stade Vélodrome. Tu chantes. Il y a une quarantaine d'artistes qui sont là. Il y a 3000 choristes. Enfin, c'est complètement fou. Stade Vélodrome à Marseille et Patrick Fiori, donc qui fait chanter tout le monde en Corse. Cette chanson, Lettera d'Argentina, là, t'es en duo avec Alizé sur l'album Corsou Mezzou Mezzou. Mais ce soir-là, t'étais pas avec Alizé.
1: Oui, c'est avec lui qui s'appelait Delia.
0: Ouais, c'est ça.
1: Et avec qui j'avais déjà chanté d'ailleurs. Il y avait une autre opportunité comme ça une fois en Corse. Et, ouais. Et du coup, Alizé pouvait pas être avec nous ce jour-là. Et c'est Delia qui l'a remplacé. Oh là. Et très, très bien remplacé. Donc, j'étais heureux de la retrouver. Et
0: bah,
1: puis,
0: oui.
1: Je pense que pour elle, ça lui a dit quand même une petite dose de stress supplémentaire. C'est coucou, on va chanter. C'est pas on va chanter au Troquet du Coin, c'est on va chanter au Vélodrome.
0: Au Vélodrome,
1: ouais, non, c'était fou.
0: Autre moment de live que tu as vécu avant de faire ton retour avec System, c'est ton invitation au concert de Théodora.
1: Ah ouais.
0: Théodora qui a 20 ans et des poussières, qui a raflé 4 victoires de la musique cette année sur 5 nominations. C'est vraiment la chanteuse dont tout le monde parle. Elle faisait son premier Zénith de Paris et elle t'a invité, ça a donné ça. Quand je...

0: gamins qui ont l'âge de la chanson.
1: Incroyable.
0: Et qui la chantaient. Et c'était un moment fou. Est-ce que tu peux me raconter comment tu t'es retrouvée au Zénith de Théodora?
1: Mais écoute, l'histoire, elle est vraiment, vraiment folle. Théodora et son équipe, les deux, en fait, m'ont contacté via Instagram.
0: D'accord.
1: À peu près 3 semaines avant et m'a expliqué un peu le concept. Il dit voilà, en fait, je serais hyper contente si tu me dis oui. On voudrait que tu viennes chanter Double Jeu sur scène. Alors moi je dis c'est génial. Enfin,
0: t'étais familier flatté avec son travail à elle.
1: Bien sûr. Ouais, voilà. Enfin, moi j'ai toujours dit, tu vois, aussi bien du son que le travail d'image. Il y a un énorme travail d'image avec Théodora que je trouve fascinant. Enfin pour moi ça me rappelle vraiment les grandes heures de Grace Jones, Jean-Paul Good. Tu vois les clips hyper travaillés. Donc elle fait beaucoup de bien, je trouve, à la musique française vraiment. Et donc très très très flattée et en même temps hyper flippée. C'est-à-dire que t'arrives sur une scène du Zénith de Paris. Donc déjà, bon, c'est quand même assez flippant, le Zénith, on dirait pas, mais quand même.
0: Si, il y a des milliers de personnes.
1: Oui, puis là, t'es quand même dans une salle chauffée à bloc, parce que c'était la première de Théodora au Zénith. Donc si tu veux, tu te dis, mais comment ça va se passer?
0: Oui, et comment je vais m'intégrer dans le show?
1: Mais complètement.
0: Oui.
1: Et en fait, Théodora, avec donc pas mal de guests, ce qu'elle a fait dans pas mal de shows, de concerts qu'elle a fait, et elle me dit, voilà, j'ai une personne avant toi, il y a Gims qui vient après, il y a Rema. Non mais j'y attends, mais qu'est-ce que je viens foutre au milieu?
0: T'étais comment dans les coulisses?
1: Non mais je t'explique même pas. Une boule au ventre, j'ai perdu 47 kilos en allant sur scène. Non mais vraiment, et tout le pire, c'est que même mon équipe était là. J'étais là, non mais je vous en supplie, vous vous rendez pas compte, le trac que j'ai, c'est quand même hyper flippant. Et eux, plutôt que de me dire, mais non, ça va aller. Non, franchement, c'est vrai que c'est chaud. Non, mais vraiment, ils me disaient ça.
0: Ils sont terribles.
1: Mes amis et tout avant. Ouais. Parce que, évidemment, quand elle m'a proposé, je dis, mais moi, je dis oui, tout de suite. Puis après, tu dis, alors après, tu réfléchis, en fait.
0: Et tes proches, ils commencent à te dire, t'es vraiment courageux, hein, d'y aller.
1: Ah non, mais je te jure, après, par contre, c'est là que je me suis dit, mais c'est dingue. Tu vois, ma nièce qui a 20 ans, justement, hyper fan de Théodora, comment te dire que je suis son tonton préféré? C'est-à-dire que d'un seul coup, non, mais t'as chanté avec Théodora, quoi. Ouais. Mais tu la connais bien, t'es pote avec. Bah, je dis, on va pas non plus faire une bouffe tous les 4 jours. Mais, il y a une rencontre artistique qui s'est passée, qui a été vraiment géniale. Parce que vraiment, je tiens à le dire, mais vraiment, elle a été, mais d'une générosité, elle, toute son équipe, vraiment. Dès que je suis arrivé, on répète l'après-midi, le dimanche après-midi, tout le monde hyper cool. Mais que ce soit, je te dis, du manager, du technicien, des danseurs qui étaient sur scène, en disant, oh, mais quand on a vu que t'étais là aujourd'hui, on a halluciné. Elle nous avait dit, elle m'avait parlé de l'idée, mais on savait pas si t'allais venir ou pas. Enfin, vraiment, c'était hyper bon enfant, super ambiance. Vraiment à l'image de ce qui s'est passé après sur scène avec le public, qui était carrément improbable. C'est-à-dire que tout le monde connaissait la chanson, mais par cœur.
0: Est-ce que tu en doutais de la qualité intemporelle et du tube qui dure de Double Jeu? Est-ce que là, tu te l'es pris un peu en pleine poire?
1: Bah là, franchement, ouais. C'est-à-dire que le côté intergénérationnel comme ça, j'avais pas idée que c'était à ce point. Et après, si tu veux, on a vachement parlé, ils m'ont dit, mais non, mais tu te rends pas compte. En plus, il y a une trend sur TikTok qui existe depuis pas mal de temps. Et donc, c'est vrai qu'il y a tout un tas de jeunes qui se sont emparés de ce titre. Et je pense qu'aussi, Théodora, c'est ça qui la faisait marrer. C'était de se dire, bah attends, on va lui demander de venir, vu que tout le monde est un peu en train de reprendre le titre, ça serait génial qu'il accepte. Et bon, bah, du coup, je l'ai fait. Mais c'était fou, tu vois, vraiment. C'était comme dans mes concerts. C'est-à-dire que vraiment, tu vois, je lâchais le micro, tout le monde connaissait les paroles. Enfin, j'ai trouvé ça ouf et c'était tellement, tellement bienveillant. Il y avait beaucoup de bienveillance dans cette salle. Et tu vois, avec tout le bordel qu'on vit en ce moment, ça fait vraiment du bien. Tu dis vraiment, la musique a ce pouvoir. Je pense qu'aucune autre chose ne peut avoir de fédérer à ce point-là. Et j'ai trouvé ça fou.
0: On va se plonger maintenant dans une nouvelle chanson qui s'appelle

0: extrait de ton 7e album.
1: Ouais. C'est vrai que c'est le 7e album, c'est vrai que ça passe très très vite.
0: Ouais. Et 20 ans de carrière, c'est très mignon d'ailleurs, parce que avant de lancer System, la nouvelle chanson, et donc finalement de mettre en place tout ce 7e album et d'annoncer ton retour, t'as fait un petit récap des 20 dernières années.
1: Bah carrément.
0: Et que évidemment que la première fois de ta vie que t'étais en studio pour enregistrer ton premier album, si on t'avait dit on se retrouve pour le 7e avec 20 ans de carrière,
1: j'aurais dit mais c'est une blague, je pense que ouais. Pas du tout. Non, mais c'est ça qui est fou en fait avec ce métier, c'est que t'es tellement dans une dynamique, tu rencontres tellement de gens et que la musique, on en parlait tout à l'heure, mais la musique ça sert à fédérer. Ouais. Et en fait, toutes ces rencontres, ça te nourrit énormément aussi. Là, sur ce nouvel album, justement, comme System par exemple, j'ai bossé avec une nouvelle équipe aussi. Donc c'est Noé Tristram et Marceau. C'était la toute première fois que je bossais avec eux.
0: Okay.
1: Donc je me suis amusée. Il y a aussi des équipes plus anciennes. Donc on a mélangé tout ça. Et c'est toujours enrichissant parce que c'est vrai que nous, on voit pas le temps passer. Réellement, c'est-à-dire que quand on me dit 20 ans, tu vois, quand vraiment j'ai réalisé que ça faisait 20 ans, en fait, moi, j'ai l'impression que c'était hier, en même temps que c'était une autre vie. Enfin, oui. Tu vois, il y a un truc un peu bizarre, comme quand tu vis un truc qui chamboule littéralement ta vie, en fait, parce que réellement, la Nouvelle Star a complètement chamboulé ma vie.
0: Et c'était il y a 20 piges.
1: C'était à 20 ans, ouais, exactement. Ouais.
0: C'est fou. Et alors, ce qui me fait plaisir, c'est que tu dis que tu t'es amusé pour préparer ce nouvel album. Parce que si on rembobine un peu, avant Covid, il y a ton album Rio en 2017. Ouais. L'après Rio, c'est pas passé très bien.
1: C'est pas ouf, non, voilà. Carrément.
0: T'as pas kiffé le disque, alors que je trouve sous-côté, parce que moi je le trouve vraiment cool. Mais en tout cas, il a pas marché autant qu'il aurait dû. Donc, tu perds un peu confiance,
1: ouais. Tu
0: perds un peu envie.
1: Exactement.
0: Bim 2020, le Covid.
1: Ouais, par-dessus, histoire d'en mettre une petite couchette.
0: Ouais. Et finalement, quand même, tu reviens avec Panorama en 2022, qui cartonne, qui fait une très belle tournée et tout. Et donc, mais oui, moi je me suis demandé, je me suis dit, bon...
1: Dans quel état d'esprit
0: j'étais ? Dans quel état tu aimes de retourner à ta table de travail, finalement ? Est-ce que, voilà, on est plutôt confiant ? Est-ce que tu as gardé cette confiance et cette joie de Panorama ?
1: Alors, en vrai, je ne suis pas dans un truc de confiance. Si tu veux, je suis plutôt dans un truc, mais je pense que c'est... justement, tu parlais de l'échec de l'album Rio, entre autres.
0: Oui, enfin, relatif, hein, parce qu'il a quand même existé, ce disque.
1: Oui, il a existé, mais c'est vrai que ça n'a pas été accueilli comme j'aurais aimé. Et si tu veux, à chaque fois, les gens se disent « Ouais, c'est un truc d'égo quand les artistes sont des échecs. » C'est pas là que ça se situe, en fait. C'est surtout que nous, en fait, quand on défend un projet, on est la face visible de tout un tas de gens avec qui on travaille, que ce soit des auteurs, des compositeurs, la maison de disques, ton équipe, en fait, si tu veux. Et d'un seul coup, tu te dis « Merde, j'ai failli, quoi. » Donc c'est cette sensation, si tu veux, de ne pas avoir été à la hauteur aussi de tous ces gens qui te font confiance.
0: Et
1: tu
0: leur vois, travail ça. Et leurs efforts.
1: C'est ça qui te met un coup, en fait. Mais
0: t'as mis du temps.
1: Ah ouais.
0: Entre Rio et Panorama, il y a eu 6 ans.
1: Ouais, c'était assez long entre les deux. Bah, alors après, tu l'as dit aussi, après il y a eu le Covid, qui a quand même mis tout à l'arrêt. Et en même temps, si tu veux, toutes ces expériences-là, tu vois, je pense que quand tu es au début d'une carrière, tu crains absolument le moment de l'échec, parce que tu sais que ça va arriver. C'est-à-dire que moi, si tu veux, le truc était écrit, quand tu gagnes une émission et que tu vends énormément de disques d'un coup avec un tube comme Double Jeu, à un moment, tu sais que tu vas avoir un petit mur sur ton chemin.
0: Ah, donc t'attendais le retour de bâton. Tu
1: alors,
0: t'es dit,
1: j'étais
0: ça arrivera
1: pas
0: un jour.
1: En mode, tu sais, comme j'attends le bus, je vais attendre le mur, mais je me disais, ça va quand même arriver. Ouais. Tu vois, tu le sais, en fait, parce que mathématiquement, de toute façon, dans la carrière d'un artiste, t'as des hauts, t'as des bas. Et en fait, tu vois, ce que je dis souvent, là, quand je croise des artistes aujourd'hui, en développement, il y a plein de nouveaux talents que je trouve assez hallucinants. Je leur dis, arrêtez d'anticiper ou de craindre ça. Je pense qu'il faut vraiment accueillir littéralement le truc, parce que moi, réellement, tu parlais de Rio, mais l'échec de cet album-là, en fait, moi, c'est vraiment ce qui m'a vraiment construit. C'est-à-dire que quand à un moment, tu as la sensation que t'es plus vraiment en pilote automatique et que tu dois réellement retrouver la raison première pour laquelle tu fais les choses, ben, tu vas vraiment puiser en toi et du coup, ça te donne une force très différente. Donc moi, vraiment, tu vois, l'étape Rio, qui m'a permis d'aboutir après avec Panorama, et là, ce nouvel album, j'arrive pas en me disant oh, « bah, c'est super, Panorama a bien fonctionné, donc celui-là, c'est pareil, ça va y aller
0: ».
1: Non, là, j'y vais avec quelque chose, je me suis beaucoup amusée. C'était très, très, très libérateur, cet album, vraiment. Parce que déjà, j'ai recomposé, j'ai réécrit sur Panorama, je voulais pas, parce que j'étais sur le trauma d'album Rio, donc je ne voulais pas du tout, tu vois, j'étais vraiment dans ce truc-là.
0: Ouais, donc t'as réglé des trucs.
1: Ouais.
0: Ça, c'est bien.
1: En tout cas, vraiment, et il y a eu beaucoup, beaucoup de bienveillance, tu vois. Toutes ces équipes avec qui j'ai bossé sur le nouvel album, eux, si tu veux, ils sont cette image-là. Ben, on parlait d'ailleurs du public Théodora, mais j'ai bossé avec des équipes plus jeunes. Eux, ils sont sur ce truc, mais tu te rends pas compte, en fait, de qui tu es et de ce que tu représentes pour une génération, en fait. Enfin, il y a certains qui m'ont dit, mais nous, en fait, limite, quand on t'a vu à Nouvelle Star, on s'est dit, ah ben, nous aussi, on peut faire un truc, parce que d'un seul coup, tu sortais complètement des sentiers battus. Donc, si tu veux, on se rend jamais compte de l'image qu'on envoie aux gens. Alors évidemment, tu as des haters, des gens qui t'aiment pas. Bon, ça, à la rigueur, ça existe toujours. Mais c'est bien aussi d'accepter les compliments et les choses qui te poussent, ouais, en fait. Tu vois, plutôt que t'es toujours là à t'excuser d'être là, bah merci, c'est gentil. Non, il faut les accueillir.
2: Ouais.
1: Faut les accueillir parce que c'est aussi ce qui te permet de grandir et d'évoluer, en fait. Donc cet album, le nouvel album, j'ai vraiment travaillé avec ce côté totalement libérateur de... Il n'y a absolument aucun tiroir, aucune case. On s'amuse. On fait un album qui, moi, me fait du bien, qui nous fait du bien à tous. Hein, toutes les équipes avec qui je bosse sont vraiment à fond dessus. Et on se dit, bah voilà, évidemment, on espère que le public le recevra avec autant de plaisir que nous, on a eu à le faire. Mais en tout cas, si tu veux, c'est très, très, très libérateur. Et c'est d'ailleurs ce qui a amené le mec qui fait les questions-réponses, carrément.
2: J'adore, vas-y.
1: C'est ce qui a amené vraiment le thème de l'album. Le thème de l'album, c'est vraiment la liberté, mais avec un grand L, tu vois. On parle vraiment de liberté, de tout ce qui bloque notre liberté. C'est pour ça que Système...
2: Oui, alors Système, dans
1: tout
2: ça...
1: On trouvait ça cool que ce soit le premier single, parce qu'on se disait, voilà, c'est intéressant de se dire, puisqu'on va parler de liberté après, bah, un des trucs qui bloque beaucoup notre liberté aujourd'hui, ou qui nous enferme un peu, c'est tous ces différents systèmes dans lesquels on est tous, volontairement ou pas, un peu enfermé, que ce soit les réseaux sociaux, que ce soit le système politique, le système amoureux,
2: le patriarcat.
1: Non mais le patriarcat.
2: Non mais ça va mieux.
1: Non mais
2: je vois un mot toutes les 5 minutes, mais quand ça sort, elle est contente.
1: Non mais tu vois ce que je veux dire ou pas?
2: On est dans des carcans.
1: Ouais, on est dans des carcans. Et si tu veux, Système, c'est pas du tout un titre qui dénonce genre le point levé. Non, c'est pas ça. C'est juste une question de dire, ok, on est tous là-dedans d'une manière ou d'une autre. Faut juste en avoir un peu conscience, ça permet de faire un petit pas en arrière et voilà, de le tenir à distance et pas être les deux pieds dedans. Et pour moi, ça, c'est une des étapes qui permet de retrouver un peu notre liberté. Et notre liberté, pour moi, c'est d'être un peu plus connecté avec soi-même, plutôt que d'être connecté avec tout ce qui est autour de nous en permanence. Ouais. Et donc, c'est ça un peu le point de démarrage de l'album.
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0: Système, c'est Christophe Willem qui est de retour. Le carcan dans lequel on est, donc constat joyeux et sautillant, mais constat quand même. Du coup, c'est la chanson qui va ouvrir l'album. Ça va raconter une histoire un peu dans l'ordre.
1: Il y en a une autre avant qui ouvre l'album, qui est La Route, qui parle d'une route où ça parle vraiment. C'est pas le titre. De toute façon, je ne te donnerai pas le titre.
0: De l'album. Ah, ouais, c'est
1: même
0: ça.
1: Même pas le titre des autres chansons. Non, petite, peut-être, je t'en lâcherai un ou deux. Ouais. Mais non, la première chanson, là, telle que c'est en train de se profiler, parce que tous les titres sont faits. Là, on est en train de peaufiner la production, en vrai.
0: Ah, mais c'est un bon moment, ça.
1: Ah ouais, non, mais c'est le meilleur. Parce que c'est là que tu dis, alors, jusqu'à où on va aller, tu vois. Donc ça, c'est assez kiffant. Pour le coup, c'est vraiment le moment que j'adore. Et il y a un titre qui parle d'une route. Voilà, cette route vers le bonheur, ce qu'on
0: cherche. Sur la route de Memphis ?
1: Ça pourrait, mais non, ça n'est pas celle-là. Donc c'est plutôt ce titre-là qui parle de ce chemin qui ouvre. Je pense que c'est celui-là qui ouvrira l'album et puis après ça évolue.
0: Ok. Et après
1: le
0: on
1: système
0: va donc
1: est
0: vers
1: dans
0: la,
1: le début.
0: Vers la liberté. En
1: exactement.
0: Potentialité.
1: Et on va aussi bien dans la liberté, la libération au niveau des textes qu'au niveau du son. Toute l'équipe qui est autour, eux sont dans ce truc justement. Ils sont très contents de l'album et ils sont aussi dans ce truc de dire mais là on a l'impression qu'on retrouve un peu ta folie, en fait, ce côté un peu justement hors cadre où on n'arrive pas à te mettre dans une case. Et c'est ça aussi qui m'a vachement stimulée sur cet album, c'est quand je posais la question à toutes ces équipes, que je connaissais pas forcément, qui me connaissaient que à travers ma musique, et tous me disaient, nous, en fait, le truc qui nous excite, c'est qu'en fait, on n'arrive pas trop à te mettre dans une case. Tu peux faire un truc très variété française, tu peux faire un truc un peu plus soul, tu peux faire un truc un peu électro. Et donc, du coup, on a ce truc où on n'arrive pas vraiment à te cerner totalement. Et en fait, si tu veux, c'est ça aussi qui a vachement marqué la dynamique de l'album, c'est de se dire, mais si, en fait, mon style musical, c'est justement d'écouter moi ce qui me parle.
0: Ouais, et de pas choisir forcément.
1: Et ouais, et de garder tout cet éclectisme-là, en fait. Et si tu vois tous les albums que j'ai pu faire depuis le début, c'est vrai que chacun est un peu dans un registre différent, parce que c'est ça qui m'amuse. Il faut qu'on s'amuse quand on fait ce métier.
0: Assemblons les pièces du puzzle, mes petits Hercule Poirot. Nous avons une chanson, Système, qui sera sans doute en deux dans l'album, rapport à la première chanson, une reprise de Sur la route de Memphis ou Sur la route toute la sainte journée de Palmas. On n'est pas encore bien sûr, mais ça sera la première. Et donc tout ça à l'automne 2026.
1: Exactement, automne. D'accord. Et alors la vérité,
0: non mais ce que je te supplie, dis-moi quelque chose.
1: Te dis que la vérité. C'est pourquoi il y a pas, je te donne pas de titre, je n'ai pas encore de titre.
0: Ah mais ça c'est déjà une information, le fait là, que le titre soit pas là.
1: Mais pourquoi? Alors pourquoi? Mais tu vois, tu vas me demander pourquoi.
0: Pourquoi Christophe?
1: Alors pourquoi? Parce que tout simplement, cet album part de liberté. Mais je vais pas appeler l'album Liberté. Enfin, c'est pas possible. Oh, quoi,
0: freedom.
1: Tu vois. Non mais oui, mais tu vois, en anglais ça passe, mais en français non.
0: Non,
1: tu vois.
0: C'est pas ouf.
1: Donc non. Donc j'ai plein d'idées et à chaque fois que j'ai une idée que je trouve intéressante et tout, je trouve que c'est trop réducteur et donc ça n'évoque pas suffisamment ce que je dis dans l'album. Tu vois, non, mais réellement.
0: Attends, on a Internet. Je vais chercher. Mais
1: évidemment, j'ai
0: chant lexical de la liberté. Est-ce que tu as tapé dans Google chant lexical de la liberté?
1: Alors vas-y.
0: Eh ben voilà, parce que moi je fais des études littéraires pendant que toi là tu faisais la nouvelle star.
1: Vas-y, ben ça se trouve, tu viens de trouver un titre.
0: Chant lexical de la liberté, c'est parti. Émancipation.
1: Je l'ai évoqué à un moment.
0: C'est pas mal.
1: Si.
0: Démocratie, en 2027, c'est emmerdant.
1: C'est dur. Plein.
0: Choix, ça fait un peu. Non, ça va pas.
1: Et en plus, alors important.
0: Libération.
1: Alors, tu sais pourquoi choix, ça va pas?
0: Pourquoi?
1: Là, je te donne une autre info.
0: Parce qu'il y a une chanson qui
1: Il y a une chanson,
0: ça.
1: Pour le coup, qui s'appelle La Liberté. Il y en a une.
0: Ah. Oui.
1: Qui s'appelle La Liberté. Et je démarre justement cette chanson en disant être libre, c'est pas choisir, mais c'est décider, qui n'est pas la même chose. Est-ce que t'as déjà vu ça avec ta psy?
0: J'aime beaucoup ça. J'ai pas de psy.
1: Ah bah écoute, je vais te donner les coordonnées de la mienne. Oui, non. Alors la grosse différence.
0: On fera un tarif famille.
1: Oh, bah, un tarif de groupe.
0: On ensemble.
1: Non, mais on y va, on fait carrément un truc collectif. Non, mais tu sais pourquoi c'est important?
0: Dis-moi pourquoi.
1: Parce que quand tu choisis quelque chose, tu prends pas vraiment de risques. Quand tu choisis, c'est par exemple, tiens, je vais manger, un steak frites ou une salade César. Voilà, tu choisis.
0: Choisis entre les deux.
1: Quand tu décides, il y a une part d'inconnu dedans. Par exemple, tu vas dire, non, je ne vais pas manger ça. Je ne sais pas ce que je vais bouffer, mais ce ne sera pas ça. Tu ne décides pas entre deux choses identifiées.
0: Elle est au régime, ta psy?
1: Non, mais je te jure, c'est très important.
0: D'accord.
1: La différence entre choisir et décider, elle est importante. Et Quand tu décides d'un truc, par exemple, tu décides de prendre ce boulot, ou tu décides de vendre ton appart, C'est toi, c'est ce moment où tu décides de quelque chose et tu sens d'un coup, tu prends une décision qui t'appartient et que tu as cette part d'inconnu. Mais tu vois ou pas? Là, je te jure, je suis très sérieux.
0: Non, mais je t'écoute.
1: Et donc, la liberté, c'est d'arriver à décider.
0: J'ai un mot qui est pas mal, là, qui est sorti dans Google.
1: Ah bon?
0: Dans le champ lexical de la liberté, je trouve que c'est cool. Et je sais pas, ça te va bien, je trouve. Et en plus, il y a un jeu de mots à l'intérieur. Donc, toi, t'aimes bien les jeux de mots?
1: Ah bah. T'aimes bien les mots? Vas-y,
0: peut-être
1: vas-y.
0: On va trouver le nom de ton album en direct.
1: C'est ça,
0: à la
1: évidemment,
0: radio.
1: En remerciement dans l'album, je le dis.
0: Ah, moi, je mets ma photo.
1: Ah bon?
0: Tu mets ma photo.
1: Sur la cover.
0: Non, pas du tout. Non, mais à l'intérieur. T'imagines? L'album de Christophe Willem, mais il y a ma tête.
1: Mais pourquoi pas? On est libre.
0: Ma tête avec une petite barbe. Attends, déjà, faut que tu valides le nom.
1: Vas-y.
0: J'adore. Franchement, ça tirait trop
1: bien. Ah bon?
0: Inaliénable.
1: Ah, mais c'est pas mal.
0: Inaliénable. Dedans, il y a alien et tout. Inaliénable.
1: C'est pas mal.
0: La liberté, les droits inaliénables. Inaliénable.
1: C'est pas mal.
0: Je te laisse là-dessus.
1: Bah écoute, inaliénable.
0: C'est l'heure. Déporté.
1: Non, mais inaliénable, c'est pas mal.
0: C'est... Oui, c'est pas mal.
1: Mais émancipation, c'est bien aussi.
0: Ouais.
1: Mais émancipé.
0: Mais émancipation, ça fait.
1: Il y a une connotation que j'aime
0: ouais,
1: pas.
0: Ouais, je sais pas. Ça fait Madonna, je sais pas pourquoi.
1: Bon, emancipation.
0: Emancipation.
1: Tu vois, non.
0: Inaliénable.
1: Inaliénable, c'est pas mal.
0: Franchement.
1: C'est pas mal. Non, je le note.
0: Ouais. Bon, moi, je t'embrasse.
1: Ah bon?
0: Bah oui, bisous. Ah. C'est l'heure, on a débordé.
1: Ah bon?
0: Mais je vois pas le temps passer avec toi.
1: Mais c'est fini, là?
0: Oui.
1: Bravo.
0: Bisous.
1: Bisous. C'était trop court, moi, franchement, faut que je revienne.
0: Reviens bientôt. Avant 2027.
1: Ah bah, évidemment.
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2: Une de mes artistes préférées au monde, des victoires de la musique en France, aux Grammy Awards aux États-Unis, m'ont invité à la classe internationale. Autrice, compositrice, interprète, guitariste, Fatoumata Diawara est l'invitée de Décibel et elle vous a même déjà emmené au bal.

0: La voix féminine incontournable de l'âme au Mali depuis la création de ce beau projet autour de Mathieu Chédid. Fatoumata Diawara vient de sortir son nouvel album. Elle va tout vous raconter ce soir dans Décibels. Fatoumata est dans le studio. Bonjour.
1: Bonjour.
0: Qu'est-ce que je suis contente qu'on se retrouve, ma chère Fatoumata. Comment ça va?
1: Ça va bien, merci toi.
0: Ouais, ça va très bien aussi. Fatoumata Diawara qui fait une pause là de quelques heures à la maison de la radio pour répondre à des interviews, qui vient de sortir, je le disais, un nouvel album. Mais en réalité, tu es au cœur déjà d'une tournée énorme depuis le mois de mars. Tu es déjà passé par l'Afrique du Sud, pas mal par la France aussi, et puis la Norvège, et puis la Suède, et puis après ça continue, l'Espagne, le Danemark, la Belgique, la Pologne, la Suisse, l'Angleterre, la Hollande, c'est dingue quand même ce rythme. T'es chez toi parfois ?
1: Moi je suis chez moi, sur scène oui, ah. Je me sens comme à la maison, c'est incroyable, c'est l'endroit où je me sens le plus vraiment comme chez moi, oui. Je sais pas si c'est bien ou pas, ou ça va changer plus tard, mais pour l'instant... Ça me manque la scène.
0: Il faut dire que tu fais partie de ces artistes qui ont rêvé très fort d'être sur scène et qui ont dû travailler dur pour arriver sur scène. Donc peut-être c'est normal de savourer aujourd'hui.
1: Non, aussi parce que je suis passée aussi par tellement d'expériences et qui a envie de aussi se libérer. J'ai envie de continuer à me guérir, en fait.
0: C'est ça.
1: Parce que les thérapies, quand tu commences à aller voir un psy, tu t'arrêtes pas, en général. C'est une maladie.
0: Ça peut durer.
1: Ouais. Donc, en gros, la scène, c'est mon psy, quoi. Je vais voir un psy et dès que le moral est bas, ben, la scène m'aide à remonter tout ça.
0: Alors Fatoumata, en parlant de voyage, la dernière fois qu'on s'est vu, c'était pour ton troisième album, London Co, donc qui nous emmenait quelque part entre Londres et Bamako.
1: Et Bamako.

0: Et donc, très rapidement, te voilà.
1: Ça me manque déjà.
0: La Momalie, c'est vrai.
1: C'est magnifique, cette chanson incroyable, elle est belle. Il a fait un beau travail quand même, hein, Mathieu. Cet album va rester dans l'histoire, ça va bien rester dans le temps.
0: Je pense qu'il va rester. Et puis, alors, ce qui est très drôle, parce que quand tu dis que Mathieu Chédid et cette aventure-là te manque, lui aussi, quand il a su que tu venais dans Décibel, il nous a envoyé un petit message pour toi, et un petit message dans lequel, tendez l'oreille, il y a une information très intéressante sur le nouvel album de Fatoumata.
2: Ma Fatou, ma sœur, c'est une pensée de ton frère Mathieu, pour te dire qu'on est toujours reliés, de près comme de loin, et que je suis très très fier d'avoir participé à cet album magnifique et tellement magique comme toi. Gros baiser.
0: Oh. Oh. Voilà. Mathieu Chédid, c'est une sublime rencontre, vous deux.
1: On s'adore.
0: Mais ouais.
1: On s'adore. Je l'aime tellement. C'est que parfois, quand tu laisses la place à la nature, elle te fait découvrir des belles choses. Il faut avoir confiance, en fait. Faut pas toujours penser aux choses négatives. Et avec Mathieu, on a cet instinct-là, cet instinct enfant. Il y a un enfant en nous. On a des petits garçons et des petites filles en nous qui parfois connectent et on est juste nous-mêmes. Quand on joue la musique, on est comme si on était dans un jardin d'enfants où on entend jouer ensemble. On s'éclate, on se regarde, on rigole. On ne sait pas pourquoi on rit. Mais il y a un sentiment de bien-être et de confort et de complicité et d'amitié lorsqu'on partage la musique. C'est vraiment quelque chose que tu ne peux pas définir. Je ne saurais même pas vous dire qu'est-ce que c'est exactement cette fusion et cet amour. Parce que c'est au-delà de l'amour que les gens connaissent. Parfois, on se limite trop de l'amour classique, se marier, sortir ensemble. Mais l'amour est vaste. C'est au-delà de tout ça. Le monde est l'amour. La vie, c'est l'amour. Donc, si on se dit, on limite tout aux relations amoureuses, on perd tellement la dimension de cette divinité, cette sensation qui est l'infini.
0: C'est ça, la force infinie.
1: La force infinie, exactement.
0: C'est sûr.
1: La divinité.
0: Dans le message, Mathieu Chédid se réjouissait d'avoir participé au nouvel album. Il s'appelle Massa.

0: Il y a une chanson donc sur l'album qui s'appelle Massa. Cette chanson, elle donne son titre au disque. Massa, c'est Dieu, c'est l'éternel. C'est immense comme thème. Tu parlais d'amour avec un grand A, D avec un D majuscule aussi. C'est immense. Et ça donne bien le ton de ton disque. Hein. T'as décidé.
1: Exactement, c'était le sentiment de bien-être lorsque nous étions sur la création de cet album. Je sentais tellement cette harmonie et cette sensation de bienveillance, d'être bien entourée. Pour une fois, moi qui ai galéré en tant que femme, chanteuse, comédienne et musicienne, et me retrouver en face d'un homme qui me respecte, comme Mathieu, et que, mais avec lui, il me rassure en fait. Et cette assurance, tu l'as pas beaucoup avec, tu l'as pas avec beaucoup de personnes. Dans chaque chose, il faut des deux énergies. Moi, je crois à la dualité. L'homme, la femme, l'eau, le feu, jour, la nuit. Et j'ai fait ma partie eau, qui est l'esprit féminine, et j'avais besoin de feu, ou je suis le feu, j'ai besoin d'eau, parce que...
2: Ouais.
1: Il faut quelqu'un pour calmer l'autre. Voilà. Si peut-être je suis trop dans l'extrême dans le texte ou trop dans le rythme, qu'il y ait quelqu'un qui dose tout cela. Sur ça, je suis pas... Je suis vraiment, j'accepte totalement de me faire accompagner.
0: Fatoumata fait une tournée mondiale parce que l'album sort partout dans le monde. Parce que, bah voilà, t'es une artiste internationale, je le disais tout à l'heure, la classe internationale. Est-ce que ça simplifie les choses pour toi en te disant finalement, de toute façon, je peux bien choisir une langue, je joue en Suède, je chante pas en suédois. Tu vois, est-ce que ça simplifie les choses ou est-ce que c'est compliqué et t'as envie quand même de pouvoir avoir la compréhension de tous les publics que tu vas aller rencontrer? Je parle des paroles.
1: Les paroles, après, je traduis certains thèmes qui me tiennent à cœur, dont l'albinisme, la mutilation génitale, le mariage forcé, tous ces thèmes qui sont assez sensibles. Mais il est important pour moi de chanter en bambara parce que ma vérité compte beaucoup.
0: Sinon,
1: je serais pas, j'aurais pas cette flamme de vouloir monter sur scène tous les jours. Il faut être vivante pour pouvoir défendre tout ça et tout le temps sur la route et changer des chambres tous les jours. T'as pas de vie, en fait. Il y a beaucoup de sacrifices là-dedans. Donc, pour gagner, pour trouver le plaisir d'aller à la conquête de ton public, il faut que tu fasses quelque chose que tu te sens bien, quoi.
0: Ouais.
1: Et moi, la langue, elle est comme une connexion, une antenne entre moi et mes ancêtres. Et ça facilite tout. Dès que je monte sur scène, le fait d'être soi-même, même si t'es malade, en fait, les choses, l'ange de la musique t'aide, quoi.
0: Ouais.
1: C'est tout se met, tout est aligné, tout se... c'est en fait, la connexion est plus évidente que si tu devais faire beaucoup d'efforts et se mentir à soi-même.
0: Et puis l'authenticité aussi de cette langue qui te permet d'aborder dans ce nouvel album des thèmes extrêmement intimes. Je pense notamment au décès de ton papa avec cette chanson Tati Bakary, où tu parles, oui, de ton papa qui est parti. Mais il n'y a pas que lui, il y a aussi Amadou Bagayoko, Toumani Diabaté.
1: J'en cite pas mal.
0: T'en cites quelques-uns, c'est beau comme tout.

0: thème qui est évidemment immense, plus grand que nous, et en même temps c'est le thème qu'on a toutes et tous en commun avec l'amour. Tous dans la vie à un moment on aime, tous dans la vie à un moment on a quelqu'un qu'on aime qui meurt. C'était difficile d'écrire cette chanson pour ton père?
1: Beaucoup. Jusqu'à présent, même quand je chante sur scène, je suis assez émue parce que l'amour que t'as pas pu exprimer de son vivant et que quand il part, soudain tu le libères.
0: Ouais.
1: Tout cet amour-là, c'est fort. Si tu te dis, en fait, je savais dire je t'aime, mais pourquoi je le sais que maintenant, seulement maintenant que je peux dire que je t'aime. Et je lui demande sa permission de lui chanter mon blues.
0: Fatoumata, sur l'album, en chanson presque miroir de celle qu'on vient d'entendre sur la mort de ton père, Tati Bakary, il y a Fala, une chanson où tu t'adresses à un orphelin.
1: Un orphelin.

0: Lorsque les méchants s'en prennent à toi, te maltraitent à cause de ta condition, ne leur dis rien, orphelin. Cela ne vaut pas la peine de leur répliquer. Eux seuls savent pourquoi ils agissent de la sorte. Ça, c'est du réconfort, Fatoumata. C'est de la sagesse aussi.
1: Mais imaginez cette voix... Genre, on est tous genre au-dessus d'une planète. Vous voyez la planète entière, un micro, la voix d'une femme qui parle à tous ses enfants qui vivent dans des pays des guerres. Rien que ces trois phrases. Vous voyez l'impact ?
0: Eh bien, une immense consolation.
1: Parce qu'il y en a tellement des orphelins aujourd'hui. On en crée chaque jour. Et ils ont besoin de la voix féminine, ils ont besoin d'être confortés. Donc quand j'ai dit « Don't cry », je m'adresse au cœur de nombreux cœurs, beaucoup d'enfants et même des adultes. Des orphelins, il y en a pas mal. Hein. Et on a besoin de... Ils ont besoin de réconfort, ils ont besoin d'aide, ils ont besoin de nous entendre. Savoir qu'on sait, on le sait.
0: Ouais.
1: Et
0: on les voit.
1: On les voit, on est là, quoi.
0: Ouais.

0: Les enfants, tu t'adresses aussi à eux dans la chanson de Denko.
1: Denko, justement, qui veut dire la cause des enfants. Et justement, c'est dans cette chanson-là que je parle, je m'adresse aux enfants albinos et aux enfants, tous les enfants atteints de
0: handicap, physique.
1: Et de physique ou mentaux, tout ça. Et je voulais juste leur faire un clin d'œil aussi dans cet album. Et assez souvent, je chante pour les enfants, mais pas. On oublie ces enfants-là.
0: Ouais. Dans certains pays d'Afrique, on dit qu'ils sont, qu'ils portent malheur. Ouais, c'est ça. Ils peuvent être très maltraités.
1: Très, très maltraités. Et les mamans surtout. Là, je rends hommage à leur mère, à leurs parents. Et aussi, je dénonce l'histoire de l'albinisme où on tue les enfants. Et en l'occurrence, il s'agit d'un jeune albinos que j'adopte, qui s'appelle Daouda. Son père l'a rejeté et qui veut plus de lui. Et je raconte son histoire. J'ai dit, pourquoi tu le veux pas? Pourquoi tu... C'est Dieu qui te l'a donné. Et ouais. Tout simplement parce que tu penses qu'il est sale. Et peut-être de l'extérieur, il est sale. Mais à l'intérieur, son cœur vaut de l'or. Donc en fait, j'essaie de magnifier ce que les gens voient. Trouver la poésie dans ce que les gens trouvent négatif. Et ces choses-là, il faut juste qu'on embellisse, qu'on donne une autre forme. Au lieu de voir ces personnes comme... au lieu de les rejeter, peut-être si on essaie de les rapprocher, on va être surpris nous-mêmes. Parce que le problème, c'est pas eux, c'est nous le problème. Il faut qu'on reconnaisse que c'est nous qui avons des problèmes et que pour se guérir, il faut faire un effort d'aller vers ces enfants-là. Parce que eux, ils nous en veulent pas. Ils sont en paix avec nous. Mais c'est nous qui avons des problèmes avec eux. Et il faut que ça soit dénoncé. Il faut que les sociétés changent. On peut pas s'asseoir comme ça et c'est des thèmes à aborder. Même mon prochain album, je ferai un autre, ouvrirai une autre porte pour aborder encore à ce thème-là, jusqu'à ce que les gens comprennent que c'est nous qui avons des problèmes.
0: Fatoumata Diawara, tellement j'ai l'impression en paix en ce moment avec cet album qui est sorti. C'est comme s'il y avait des thèmes, des trucs que tu avais envie d'aborder depuis longtemps et ça y est, ils sont
1: exactement,
0: là sur un disque pour toujours.
1: Et puis j'ai la chance que ce soit en plus mon quatrième album parce que c'est symbolique quand même, le chiffre 4. On m'a dit le symbole de la femme, c'est le numéro de la femme, c'est 4. Ah. Et l'homme, 3. Les deux ensemble, ça fait 7. Voilà, ça fait... tout est 4 jours. Je suis une femme. C'est ton numéro, quoi.
0: D'accord. Donc, quatrième album,
1: c'est symbolique. Ouais. Et je le dédie au divin. Et effectivement, pour... quand je vois par où je suis passée, d'où je viens, mon histoire... je me dis, j'ai de la chance quand même, même si j'ai quand même traversé des moments pas totalement agréables. Ça faisait partie de l'histoire. Et je pense que ça devait être comme ça. Ouais. Pour mieux grandir et grandir plus vite, il fallait ces expériences-là.
0: C'est un euphémisme hein, quand tu dis que tu as passé des moments pas terribles ou pas très faciles, parce que tu as quand même dû t'enfuir à un moment, loin des gens que tu aimais.
1: Et je viens de loin.
0: Voilà. Parce que pour échapper à un mariage forcé, où Fatoumata s'est dit « mais non, je ne peux pas être forcée, donc je m'en vais ». Et c'était prendre un gros risque, évidemment.
1: Un très gros risque.
0: Quand tu t'es lancée dans la musique aussi, parce qu'on n'en a pas parlé, mais je pense que si vous avez vu Fatoumata Diawara au cinéma, vous savez que c'est aussi une grande actrice. Voilà, bah oui, non, mais c'est vrai quand même.
1: J'ai commencé par le cinéma,
0: oui, c'est ça.
1: Le théâtre...
0: C'est d'abord le cinéma, et alors notamment dans le film Timbuktu d'Abderrahmane Sissako, qui a été multi-récompensé au César. Donc voilà, il y a eu la danse, il y a eu le théâtre, il y a eu le cinéma, et finalement, quand tu commences la musique, tu repars encore de zéro. Donc c'est sûr qu'il y a eu plein de moments difficiles dans cette carrière. Et alors, quand tu repenses à quand tu jouais dans les bars à Paris,
1: c'est ça,
0: tes premières chansons
1: jusqu'à 2h, 3h du matin.
0: Et maintenant, tu as une tournée internationale entre l'Afrique du Sud, le Danemark, l'Italie, la Suède, la Pologne, l'Autriche, l'Espagne, tu te réjouis de
1: ça,
0: ce chemin
1: c'est
0: parcouru
1: comme un accomplissement. Voilà, cet album est justement la sagesse. C'est vraiment se dire, ok, Certes, je veux pas que ça s'arrête là, mais je peux dire que j'ai écrit un bout de mon histoire quand même. J'ai quelque chose à raconter. Je peux dire qu'il y a des sujets. Voilà. Si jamais j'ai écrit un livre, cet album pouvait être un point où je peux dire OK. Ouais. Ça, c'est le premier chapitre ou deuxième, je sais pas, mais c'est important ce moment.
0: Il est important.
1: Dans ma vie, ouais.
0: Et alors, vous pouvez partager.
1: T'as des enfants qui grandissent bien. Et enfin, dans le milieu, tu sens pas ce combat là en tant que femme. Certes, il y en a, mais moins qu'à tes débuts. Comme si je venais de traverser le pont, en fait.
0: Oui, t'as passé un cap.
1: Oui, passé un cap.
0: Ouais.
1: Il y a plus ce souci de définir ton style. Parce qu'au départ, quand tu commences, on va te comparer à beaucoup de personnes. Il y en a qui disaient ouais, Tracy Chapman. D'autres, n'importe où, m'a donné tellement de noms à mes débuts, j'étais là. Si, mais donnez-moi le temps, quoi. J'arrive. Ouais. Je finis tout ça, là. Pour savoir qui je suis, donnez-moi la guitare. Dans 5 ans, vous saurez qui je suis. Et cette patience, il faut l'avoir. Malgré qu'il y a la vague et que toi, tu restes aligné et à mener ton public jusqu'au bout, pendant qu'ils ne te croient pas jusqu'à ce qu'ils voient, finalement, je pense qu'avec cet album, les gens vont comprendre que le monde, mon genre musical, parce que c'est quand même assez atypique ce que je fais. Ça ressemble à la musique de personne. Au Mali, en tout cas, il n'y a pas de chanteuse.
0: Voilà. C'est toi.
1: C'est ouais. Qu'on ne peut pas me comparer à quelqu'un. Mais pour cela, il fallait être sûr de ce que tu veux et d'amener les gens à te suivre. Et de les amener jusqu'ici. Et ça, c'est pas évident pour tout le monde, surtout les femmes. Ouais. Parce qu'on a besoin de nous voir autrement. On a besoin de nous voir nus, on a besoin de nous voir de plus en plus sexy pour exister, comme si on doit crier pour dire « mais je suis une femme ». Mais non, on ne doit pas se débattre tout le temps. C'est pas normal. La femme ne doit pas être tout le temps en train de se protéger, de se réaffirmer, de vouloir toujours convaincre les gens ce qu'elle veut faire.

0: et que je passe toute la journée à penser à eux. Je ne sais pas s'ils vont bien ou pas. Mais en même temps, en tant que femme, pour acquérir ta liberté, il faut faire des sacrifices. Et ce n'est pas évident. C'est des choix à faire, pas mal de choix et beaucoup de sacrifices. Donc cette chanson est dédiée à mes enfants. Je les aime tellement.
1: Merci.
0: Même si peut-être parfois ils se doutent, mais moi je sais que je les aime. Mais à ma manière, à la Fatoumata Diawara. Vous voyez ce que je veux dire? L'Amazone moderne.
1: Nous on adore cette façon-là d'aimer. Fatoumata Diawara, merci, à bientôt. Merci.

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2: Oh, depuis le temps maintenant, les amis, on se connaît. Vous savez que Décibel, c'est tous les soirs sur votre radio ici. L'actualité musicale du lundi au vendredi. Les chansons préférées des auditeurs le dimanche. Et le samedi, eh bien, c'est la chanson préférée d'un ou une invitée. Ça peut être un artiste ou pas. Et ce soir, c'est une femme qui fait bouger les lignes, la société, depuis plus de 10 ans maintenant, avec la Fondation des Femmes. Vous le savez, j'en parle régulièrement. C'est un combat de tous les jours. Un combat aussi avec de grands moments comme la Nuit des Relais ou encore le concert Nos Voix pour Toutes. Parce que oui, la musique et la lutte pour les droits des femmes, en fait, elles se tiennent la main depuis le début. Alors Anne-Cécile Maillefer, soyez la bienvenue dans Décibel. Madame la Présidente, comment ça va?
3: Ça va bien, merci beaucoup pour l'invitation.
2: Avec joie. Alors déjà parce que moi, franchement, si je m'écoutais, je vous inviterais toutes les semaines, tellement j'adore vous entendre parler justement des droits des femmes et de tout ce qu'on peut faire chacun et chacune pour les faire avancer, mais aussi parce que vous avez des idées géniales avec la Fondation des Femmes. L'idée étant, comme toute fondation, hein, de récolter de l'argent pour ensuite financer des projets d'associations de terrain. Ben parfois, pour récolter de l'argent, c'est sympa d'organiser un grand concert ou des choses comme ça. Donc, la musique, en fait, elle fait vraiment partie de votre boulot.
3: Oui, aujourd'hui, oui, c'est vrai, depuis qu'on organise ce concert Nos Voix pour Toutes, qui nous permet de sensibiliser et aussi de récolter des fonds, eh ben oui, on devient voilà, organisatrice de spectacles. C'est vrai que je ne m'y attendais pas en étant féministe, mais en même temps, il y a un peu, il y a quelque chose qui fait sens, parce que on parle souvent, vous avez entendu ce mot culture du viol, mais moi je pense qu'il y a aussi une culture féministe dans notre répertoire, qu'il soit national ou international, et en vrai, depuis très longtemps, quand on remonte, on a toutes, en fait, au cours de notre vie, eu des chansons comme ça, qui nous ont donné envie de, qui ont fait un écho en fait avec ce qu'on vivait en tant que femme, qui nous ont donné envie soit de pleurer, soit au contraire de se mobiliser. Dans toutes les manifs, il y a toujours les manifestations, il y a toujours des chansons.
2: Ah oui, ça chante fort, hein, les manifestantes.
3: Et ça, super fort. Et ça nous aide en fait énormément à nous rassembler, à nous donner de l'énergie et dans notre quotidien individuellement et aussi collectivement pour faire avancer nos droits.
2: Et alors, à titre personnel, Anne-Cécile Maillefer, la musique, elle a quelle place dans votre vie? Vous vous levez avec, vous chantez sous la douche, on est comment avec la musique? Dans la voiture, peut-être?
3: Oui, on est pas mal avec la musique, j'avoue, surtout qu'avec mon compagnon, il écoute aussi énormément de musique, et mes enfants, ils s'y sont mis. Mon fils, il joue du violon, là, en ce moment.
2: Oh, waouh, il a quel âge?
3: Ils adorent chanter, il a 8 ans.
2: Oh.
3: Et les deux adorent, les enfants, ils adorent chanter, et alors, c'est à mourir de rire, quoi.
2: Ouais.
3: Et c'est vraiment quelque chose qui est très comparable. Partage beaucoup, même dans les réunions de famille, par exemple, on finit toujours, tous ensemble, par mettre de la musique et chanter et danser. C'est comme ça que ça se passe, les repas de famille chez nous.
2: Et c'est comme ça que ça va se passer pendant une heure sur votre radio ici. Décibel à la joie d'accueillir Anne-Cécile Maillefer. Une playlist, oui, très féminine, mais pas que. Très féministe, évidemment, et qui commence avec un incontournable, c'est Résiste de France Gall.
3: Ouais.
2: Celle-là, elle est, oui, de toutes les manifs.
3: Elle est de toutes les manifs, je pense, et moi, ce que j'adore, c'est « Résiste, prouve que tu existes », parce qu'en fait, pour moi, c'est essentiel quand on est une femme. En fait, si on ne résiste pas un minimum, on est tellement objectivé toute la journée, on nous refuse tellement un peu d'être considérés comme des humaines d'égale dignité, que pour exister en tant que femme, qu'on soit féministe ou pas, qu'on l'assume ou pas, en fait, en vrai, on doit toujours un peu résister, parce que sinon, on est écrabouillé. Et donc, il y a ce vraiment « Résiste, prouve que tu existes », c'est que, voilà, c'est vraiment pour moi, quand on est une femme, on n'a pas tellement le choix que de résister. Et puis aussi parce que moi, résister, ça donne beaucoup de joie dans ma vie. J'ai de la chance, en fait, d'avoir réalisé qu'en fait, la cause des femmes était à défendre, parce que je sais pourquoi je me lève le matin et ça me permet d'exister.
2: Résiste, prouve que tu existes. C'est ce que chantait France Gall en 1980.

0: paroles et musiques de Michel Berger, Résiste, c'était France Gall. On commence donc sur les chapeaux de roue cette soirée avec Anne-Cécile Maillefer, la présidente de la Fondation des Femmes. C'est pas anodin de dire que paroles et musiques sont signées d'un homme, en l'occurrence un grand homme, un artiste qu'on adorait, Michel Berger, parce que on va mettre tout le monde à l'aise ce soir. Oui, bien sûr que forcément cette émission prendra une tournure féministe et militante, mais les gars sont invités en fait, Anne-Cécile, hein, dans votre combat.
1: Absolument.
0: Dans le combat,
1: oui,
0: de la Fondation.
1: De toute façon, les violences faites aux femmes ne sont pas qu'un problème de femmes. C'est pas que l'affaire des femmes. Les violences faites aux femmes sont quand même commises dans l'immense majorité par des hommes. Et donc, il y a aussi des messages à envoyer aux hommes. Il faut qu'ils nous rejoignent dans ce combat. Et quand ils s'adressent, il faut aussi qu'ils puissent s'adresser aux autres hommes. C'est vraiment quelque chose qu'on les incite à faire. C'est-à-dire en disant, voilà, vous, vous êtes sensible à cette cause, super. Maintenant, allez parler à vos amis, parler à vos fils, parler, voilà, expliquer en fait qu'on peut être un homme différemment.
0: Et il y en a un qui a bien compris ça, c'est Eddie de Préto. Eddie de Préto, il est venu, je me souviens, chanter au gala de la Fondation des Femmes, parce que ça fait partie des événements.
1: Des manières de lever les fonds, très clairement.
0: De lever les fonds. Alors, un gala, bah, comme vous pouvez l'imaginer, hein, c'est comme le gala pour la Fondation Alzheimer, etc. Donc, c'est des tables, un dîner très chic, etc. Et des entreprises, en fait, qui achètent des tables et tout. Donc, c'est chouette aussi, cette variété d'événements. Il y a à la fois des concerts où on paye sa place 25 ou 30 euros, et après des trucs très chics, etc. En fait, il faut s'adapter, au public.
1: Oui, ça fait partie des collectes. On fait aussi des collectes dans la rue. On vous propose de faire des dons réguliers. On fait aussi. On a vraiment toute la panoplie en fait des outils, comme le fait toutes les grandes causes, hein, que ce soit sur le Cidaction, le Téléthon. Ouais. Voilà, nous aussi on fait ce genre de choses pour les droits des femmes et contre les violences. Donc tout l'argent est redistribué aux associations qui tous les jours accompagnent, héberge, conseille les femmes victimes de violences. Et Edith de Préto, effectivement, était venue chanter. Et c'est vrai que c'est important. Le message qu'il délivre dans cette chanson, hein, Kid, c'est vraiment un message qui est essentiel, parce qu'en fait, il nous fait comprendre que finalement, le problème, c'est pas les hommes génétiquement, c'est la virilité. Ouais. C'est-à-dire, c'est la manière dont on a éduqué les hommes depuis petits, et ça fait des siècles et des siècles que ça dure. Et en fait, il invite à sortir de ça. Il explique en fait, lui, on l'a un peu intimidé. Son père, en l'occurrence, lui disait qu'il fallait qu'il soit viril.
0: Ouais.
1: Et du coup, viril, ça veut dire qu'il ait un gros sexe, qu'il soit fort, qu'il soit puissant, qu'il pleure pas.
0: Soit violent, même.
1: Qu'il soit violent, exactement. Mais il y a ça, hein, dans la virilité. Il y a vraiment quelque chose qui est, pour prouver que tu es viril, il faut aussi que tu prouves que tu as réussi un peu à écrabouiller les femmes et les hommes aussi plus faibles que toi. Et donc il invite à sortir de ça grâce à cette chanson. Et ça, c'est vraiment, pour moi, c'est vraiment, s'il y a un truc que les hommes, quand ils veulent nous aider, s'il y a un truc qu'ils peuvent faire, c'est ça. C'est-à-dire que c'est inventer une autre masculinité, une autre virilité, et puis en parler autour d'eux et convaincre les autres hommes de les suivre.
0: Voilà, Kid, c'est une chanson, Anne-Cécile Maillefer, sachez-le, que vous avez en commun dans vos chansons préférées avec l'écrivain Éric Emmanuel Schmitt, qui était avec nous il y a quelques semaines et qui l'a choisi exactement pour les mêmes raisons. Edith de Préto, parce qu'on ne l'écoutera jamais assez, la chanson s'appelle Kid, sur votre radio, ici.
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0: La voix du père au début tellement angoissante et la voix du fils à la fin si libératrice. Eddie de Pretto et Kid, très beau choix d'Anne-Cécile Maillefer, la présidente de la Fondation des Femmes, qui est notre invitée ce soir et qui partage avec nous ses chansons préférées qui sont toujours un peu voilà des chansons de lutte, des chansons qui donnent de l'élan et il en faut pour mener votre combat, je le rappelle, pour les droits des femmes et contre les violences faites aux femmes et à leurs enfants. Alors, il y a un événement qui arrive bientôt. Oui. Anne-Cécile, oui. Et on s'y retrouvera et vous y serez aussi, chers amis qui avaient la gentillesse de nous écouter dans Décibel. C'est le festival Sœurs Jumelles, ouais. Organisé par Julie Gaillet, actrice et productrice qui est très très souvent aux côtés de la Fondation des Femmes.
1: Et ambassadrice de la Fondation des Femmes, on a beaucoup beaucoup de chance de l'avoir avec nous.
0: Ah voilà, vraiment, elle porte haut et fort vos couleurs et vos paroles. Et donc, dans son festival Sœurs Jumelles, qui se tient à Rochefort tous les ans, le vendredi soir, le vendredi 26 juin, Décibel sera en direct du festival et c'est une soirée qui est dédiée à la Fondation des Femmes et à votre ouais. événement Nos Voix pour Toutes. C'était un concert parisien, mais il n'y a pas de raison que ça se passe qu'à Paris.
1: Exactement, en 2026, ouais. on a décidé de partir en tournée.
0: C'est super.
1: Après deux éditions parisiennes et une retransmission sur TMC, c'était vraiment un très très beau concert. C'est une salle énorme, l'Adidas Arena, où on a fait résonner des tas de chansons. Il y en avait plus d'une trentaine d'artistes qui défilaient sur scène pour chanter justement toutes ces chansons-là, à plusieurs ou en chœur. Et là, ça va être donc première étape de cette tournée. On va être au festival Sœurs Jumelles. Et effectivement, Julie Gaillet nous fait cet immense honneur et cet immense cadeau de pouvoir organiser non seulement la soirée, mais aussi toute la journée. Il y aura le vendredi 26 juin à Sœurs Jumelles des événements, des concerts, des conférences en lien avec le sujet aussi de la présence des femmes dans la musique, des conférences sur les femmes compositrices et des concerts aussi. Et puis, il y aura un moment un peu dédié Nos Voix pour Toutes où on va pouvoir aussi expliquer un petit peu le sujet des violences faites aux femmes quand même, prendre quelques minutes pour donner quelques pistes de comment réagir par exemple face à un harcèlement de rue, puis après on passera sur une soirée de musique magnifique avec entre autres Charlotte Cardin et donc voilà, c'est vraiment, nous on adore faire ça, lier le combat à des événements joyeux, populaires, ouverts, partout en France, pour montrer que le féminisme, il est accessible et il est pour tout le monde.
0: Voilà, Rochefort au festival Sœurs Jumelles, dont ici est la Fière Radio partenaire. Décibel sera en direct, au pied de la grande scène. On pourra pas se rater, Anne-Cécile. Nous, on y sera dès le mercredi 24 juin, jeudi 25 et vendredi 26, donc avec évidemment un plateau qui sera consacré à Nos Voix pour Toutes. Vous y croisez notamment la délicieuse Mentissa, il y aura aussi PR2B, Vanille, et donc oui, Charlotte Cardin, ça va être un très très grand moment. Alors, sur la route pour aller à Rochefort, ou dans le TGV d'ailleurs, je ne sais pas comment on fait, on va se mettre de la bonne musique, hein, c'est le principe. Ma chère Anne-Cécile, voici une chanson de Amel Bent, qui s'appelle Ma philosophie, et il me semble vous avoir déjà entendu chanter cette chanson très fort et très faux. Est-ce que c'est possible?
1: C'est tout à fait possible. C'est tout à fait possible. J'avoue qu'il n'y a pas un karaoké où je ne la mets pas. C'est devenu la chanson préférée de ma fille, je pense aussi. Oh. Et donc c'est trop mignon de la. Voilà, un petit bout de 5 ans là qui nous dit Vigée la lune. Voilà.
0: Et son frère qui fait du violon et avec. Voilà, non, mais il faut monter une tournée, Anne-Cécile, vraiment.
1: Je pense. On pourra peut-être récolter des fonds comme ça.
0: C'est ça. Ouais. Amel Bent, ma philosophie. Et évidemment, ce petit bout de phrase qui change tout. Toujours le point levé.
1: Toujours le point levé.
0: C'est ça. Mais vous ne levez pas le point, non. Prenez plutôt vos petits doigts pour aller taper fondationdesfemmes.org sur vos ordinateurs et autres tablettes et téléphones pendant qu'on écoute la chanson. N'hésitez pas, c'est toujours le bon moment pour faire un don.

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1: Ben, c'est ma philosophie. Ouais, franchement, merci Anne-Cécile Maïfa. On avait besoin d'écouter cette chanson, mais oui, hyper important. Amel Ben, qui a fait, vous avez sans doute vu passer quelques vidéos sur les réseaux sociaux, ou alors encore mieux, vous faites partie des vénards qui étaient dans la salle. Elle a fait son premier Bercy. C'était absolument magnifique. Les jeunes disent Accor Arena, mais c'est Bercy, hein, qu'on est tous d'accord là-dessus. Et donc, elle continue sa grande tournée Amel Ben. Vous pourrez la voir cet été sur les festivals, notamment aux Éclectiques, ça sera le 30 juillet, ou encore à la Tranche-sur-Mer le 6 août, et les Francophonides, qui ne sont pas les Francopholies, c'est pas très loin de Lyon, et ça sera le 12 septembre à Melbourne, qui ensuite, au mois de novembre, repartira sur les routes les 26, 27 et 28 novembre à Paris, à la salle Pleyel. À tout de suite, Décibel revient.
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1: Et quand l'invité, c'est Anne-Cécile Malfer, la présidente de la Fondation des Femmes, on sait qu'on va chanter, qu'on va danser, mais qu'on va aussi parler de choses extrêmement importantes. La Fondation des Femmes, donc on explique en gros, une fondation, c'est une structure qui va récolter de l'argent pour ensuite le redistribuer. Oui. La Fondation des Femmes, donc depuis 10 ans maintenant, a récolté énormément d'argent, a pu
2: énormément d'argent, malheureusement pas assez, bien sûr, surtout si on compare à d'autres causes. Voilà, puisqu'on est les premières à le faire, donc c'est vrai que les gens nous connaissent pas encore tout à fait, mais en tout cas quand ils nous connaissent, ils nous font des dons et ça nous a permis de reverser 20 millions d'euros, ce qui a permis d'aider concrètement plus de 600 000 femmes victimes de violences depuis 10 ans. Donc c'est à la fois incroyablement bien et en même temps c'est vrai que ça fait quand même 600 000 femmes qui ont été victimes de violences et donc c'est vrai que ça fait réfléchir aussi. Mais en tout cas moi c'est vrai que j'ai, grâce à la Fondation des Femmes, ça nous permet vraiment d'agir en fait et de transformer cette indignation qu'on peut avoir parfois, cette colère.
1: Oui, quand on voit les féminicides ou les choses comme ça.
2: On se dit mais en fait ça s'arrêtera jamais.
1: On peut faire des choses.
2: On peut faire des choses. Et un truc tout simple, c'est faire un don. On prend sa carte bleue, on prend son ordinateur ou son téléphone et on peut faire un don et l'argent va directement aux associations qui sont par exemple des centres d'hébergement, des numéros d'écoute, des psys ou des avocats qui peuvent, des conseillers juridiques qui vont venir et aider, accompagner les femmes victimes de violences. Et par ailleurs, évidemment, la Fondation des Femmes fait tout ce travail aussi de sensibilisation du plus grand nombre, parce qu'on ne peut pas juste réparer, il faut aussi prévenir. Et on permet aussi de travailler avec les pouvoirs publics pour essayer d'améliorer les lois. Donc on s'est beaucoup battu, par exemple, pour l'IVG dans la Constitution, entre autres choses.
1: Ou même des choses du quotidien, le fait qu'on dise le mot féminicide, il y a encore quelques années, ça n'existait pas.
2: Ça n'existait pas.
1: On n'en parlait pas. Enfin, c'était pas un crime particulier, en fait, de tuer sa femme ou son ex-femme.
2: Ou alors encore, c'était même pas un crime tout court. On disait, voilà, c'est un crime passionnel. Le pauvre, il était trop amoureux, quoi.
1: Voilà. Et ça, c'est des lignes qu'il faut faire bouger. Et puis, vous posez les bonnes questions aussi chaque année avec des campagnes qui sont très marquantes. Je me souviens, par exemple, d'une campagne de la Fondation des Femmes qui posait une question qui était dingue, qui disait, mais partir, oui, mais pour aller où et comment on part? Et donc, vous expliquez dans cette campagne que, en fait, une femme peut s'échapper avec ses enfants quand elle est dans le cadre de violence conjugale, mais qu'il faut bien avoir un endroit où s'échapper et comment on fait et à quelle heure, etc. Et ça, c'est le genre de choses qu'on peut justement organiser avec des assos. Et pour ça, elles ont besoin d'argent parce qu'il faut aller dormir à l'hôtel ou dans un appart ou que ne sais-je. Et c'est pour ça, il faut très concrètement de l'argent en fait pour la Fondation des Femmes. Donc voilà, fondationdesfemmes.org, les amis. On compte évidemment sur vous, sur votre écoute et sur le fait que, après avoir parlé de tous ces sujets difficiles, à la Fondation des Femmes, on met la musique très fort, on chante et on danse. Et les Spice Girls, alors, que viennent-elles faire dans cette histoire?
2: Écoute, c'est carrément lié, parce que pour moi, les Spice Girls, tu vois, c'est cette bande de femmes, c'est le tube de 1996.
1: Oui.
2: Moi, en 1996, j'ai 12 ans.
1: Oh.
2: Et en fait, tu vois, je suis toute jeune adolescente, et je vois cette bande de jeunes femmes, là, qui débarquent avec cette énergie, des femmes.
1: Les looks.
2: Toutes différentes et en même temps toutes solidaires. Et je pense que le féminisme, c'est un peu ça. Il y a un côté aussi, tu prends ta place, tu viens, tu affirmes ton truc avec une chanson qui défonce tout, quoi. Et tout le monde danse dessus. Et franchement, tu le mets encore aujourd'hui, tout le monde chante à tue-tête, quoi. C'est vraiment un tube qui ne se démode pas, je pense. Et puis c'est surtout, ce tube, il est aussi sur l'amitié. C'est Friendship Never Ends. Donc il y a vraiment ce truc de se dire, en fait, il y a quelque chose de très important dans l'amitié entre femmes. Alors nous, on appelle ça aussi la sororité. Et moi, je pense que si on réussit à se rendre compte qu'on est toutes interdépendantes, les femmes, et que ce qui arrive à l'une d'entre nous arrive en réalité, doit toutes nous toucher, et qu'il faut qu'on se serre les coudes, et c'est comme ça qu'on arrivera à faire changer les choses et améliorer et faire en sorte que la vie de chaque femme compte, ce sera gagné. Donc la sororité, Friendship Never Ends, serrons-nous les coudes, et en musique et en dansant, c'est encore mieux.
1: Et voici les Spice Girls.
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0: Après ce test grandeur nature sur votre radio ici, je suis en mesure d'affirmer que oui, ce tube de 1996 déjà ne fait pas ses 30 ans. Et aussi, bien sûr qu'on le connaît encore par cœur.
1: Il a 30 ans, oh là là.
0: Oui, ça s'appelle un coup de pelle. Bienvenue Anne-Cécile Maillefer, la présidente de la Fondation des Femmes, qui vient gentiment partager avec vous sa playlist en ce samedi soir, des chansons qui donnent de l'élan, qui donnent le sourire et qui donnent de la force pour aller au combat. Alors il y a un combat qui est très important en ce moment pour la Fondation des Femmes. Et c'est un combat qui se joue au niveau de la loi. Est-ce qu'il faut changer la loi? Est-ce qu'il faut une nouvelle loi? Qu'est-ce qu'on veut exactement? Qu'est-ce que veut la Fondation des Femmes?
1: Alors nous, ce qu'on aimerait, c'est que 8 ans après MeToo, 9 ans, on puisse enfin avoir la justice. Parce que on nous a dit, après MeToo, toutes ces femmes qui disaient, voilà, moi j'ai été victime, etc., pour la première fois pour beaucoup d'entre elles, on leur a dit, arrêtez avec Twitter, arrêtez avec les réseaux sociaux, ce tribunal médiatique, portez plainte.
0: Laissez la justice faire son travail. Voilà, alors, c'était la grande phrase.
1: Et puis, laissez la justice faire son travail. Et du coup, elles ont été 3 fois plus nombreuses à porter plainte, ce qui est extraordinaire. C'est-à-dire qu'en 15 ans de féminisme, j'avais jamais réussi à faire en sorte que ça augmente vraiment beaucoup. Et là, tout d'un coup, les femmes, elles font « Ok, j'y vais, je porte plainte, je fais confiance, je fais comme on m'a dit, je vais porter plainte bien sagement », ce qu'elles ont fait. Et là, elles se sont pris le mur de la justice. Hein, 96% de ces plaintes ont été classées sans suite, parfois parce qu'il n'y avait même pas d'enquête. Et donc, en fait, on est face à une sorte d'immobilisme qui freine cet élan des femmes et qui ne répond pas à leur exigence, qui est tout à fait légitime, de justice et d'égalité. Et donc face à ça, nous on demande une loi intégrale contre les violences sexuelles, c'est-à-dire on demande enfin un texte, parce que depuis 8-9 ans, il ne s'est rien passé sur le sujet des violences sexuelles. Enfin un texte, mais qui soit global, c'est-à-dire que nous on en a marre, la petite rustine, changer un mot dans le code pénal, faire un truc à droite, un truc à gauche, c'est pas comme ça qu'on change la société. La société, elle a énormément bougé grâce à MeToo. C'est plus la même chose, en fait. En 2026, c'est plus comme avant 2017.
0: On peut prendre l'exemple de Patrick Bruel. Avait eu déjà des témoignages en 2019, c'était rien passé. Aujourd'hui, en 2026, il se passe des choses.
1: Voilà, il se passe enfin des choses. Donc, il faut aussi que la loi, que le système, que la France, en fait, change. Pas seulement du point de vue de la loi et du point de vue de ce qui se passe dans les tribunaux, donc il faut le faire, mais on dit loi intégrale parce que nous on veut aussi qu'il y ait des mesures pour prévenir les violences et aussi des mesures pour réparer les victimes. Et donc on veut une loi intégrale parce qu'on veut que ça comprenne tout ça et en plus on veut des sous pour être sûr que ce soit bien mis en place, que dans les commissariats ça se passe mieux, dans les tribunaux ça se passe mieux et à nouveau pour les victimes aussi se réparer, parce que ça on ne le dit pas assez, mais c'est possible d'aller bien, c'est possible d'aller mieux. Mais pour ça, il faut aussi des moyens pour l'accompagnement des femmes qui ont été victimes de ces violences, qui sont des flagrations dans la vie des femmes.
0: Il y a une pétition qui est en ligne et qui a déjà recueilli plus de 115 000 signatures pour cette loi intégrale qui est demandée par la Fondation des Femmes. Donc si vous voulez apporter votre soutien déjà en signant cette pétition et puis en parlant autour de vous aussi, ça c'est important. Suzanne, elle, a fait une chanson sur le sujet de la justice en France, justement quand il s'agit de violences sexuelles, de violences faites aux femmes, à leurs enfants. Ça s'appelle « Je t'accuse ». En fait, elle s'adresse à la justice.
1: Exactement.
0: C'est une chanson qui vous a vachement touché.
1: C'est une chanson hyper forte. Alors, pour la petite histoire, Suzanne, qu'on aimait déjà beaucoup à la base, nous contacte en 2025 et dit, voilà, je vais sortir une chanson et j'aimerais que les droits vous soient entièrement reversés. Donc, que vous le sachiez, voilà, tous les droits de cette chanson qui est un carton, qui est un tube, vont nous être reversés. Et donc, c'est déjà très, très gentil de sa part. Et donc j'écoute la chanson et là j'ai les poils. Parce que je me dis, mais c'est fou comment elle arrive à dire exactement en chanson ce que nous, on n'arrête pas d'essayer de faire comprendre au pouvoir public. C'est oui, on a un problème avec la justice. Je t'accuse, la justice. En fait, la justice nous classe sans suite. La justice ne nous traite pas comme il faudrait. Et ce clip en plus qui est superbe, qu'elle a sorti par la suite, qui est fait par Andréa Bescon, qui est aussi une grande militante de la lutte contre les violences sexuelles. Et dans ce clip, on a Charlotte Arnoux, qui a été une victime aussi, Muriel Robin, Catherine Ringer. Donc c'est le travail de Suzanne, il est extraordinaire sur cette chanson. Elle aussi d'ailleurs, elle explique qu'elle a été aussi victime de viol. Donc on sent qu'en fait il y a aussi une énergie qui est hyper hyper forte et quelque chose de très déterminé dans l'envie de changer le système. Et c'est vraiment ça aussi pour la raison pour laquelle on se bat à la Fondation des Femmes.
0: Alors écoutez bien les paroles et je pense qu'après vous signerez la pétition pour la loi intégrale contre les violences sexuelles. Suzanne, dans Décibel, je t'accuse.
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1: Elle s'appelle Suzanne, avec un seul N, et elle est en tournée. Allez l'applaudir, vous passerez un moment génial, c'est sûr. Anne-Cécile Maillefer, présidente de la Fondation des Femmes, qui écoute Stromae, Papa Outé. On s'ambiance là-dessus. Je suis sûre qu'il y aura un petit message encore dans le choix de cette chanson, Anne-Cécile. C'est quoi, c'est la place des pères qui est importante?
2: La place des pères, et ouais. Puis aussi parler pour les femmes chefs de famille monoparentales.
1: Exact.
2: Puisqu'il en parle aussi dans cette chanson, et c'est vrai que ça concerne plus de 2 millions de foyers, et c'est des familles dans lesquelles c'est pas simple. On a sorti justement un rapport à la Fondation des Femmes sur les conditions de vie de ces familles qui, pour la plupart d'entre elles, sont presque à la limite, voire carrément dans la précarité. Hein. Une femme chef de famille monoparentale sur 5 dort dans le salon. Donc ouais. Ça, c'est des choses qu'il faut savoir. Et du coup, Papa Outé, et puis il parle aussi du coup de la pension alimentaire, de tout ça. Donc c'est une chanson qui parle de ces sujets et qui parle aussi du coup de ces mères et de la maternité. C'est un sujet qui me préoccupe beaucoup cette année. Il y a aussi cette exposition Bonne Mère à Marseille, au MUCEM, ouais. Qui est vraiment une exposition magnifique. Oh,
1: je l'ai découverte il y a quelques semaines, elle est incroyable. Elle. C'est vraiment toutes les mères, dans toute leur diversité, celles qui ne sont pas mères, celles qui voudraient bien l'être,
2: qui aimeraient bien,
1: celles qui n'ont pas du tout envie de l'être. Enfin, c'est une expo magnifique au MUCEM. Ouais.
2: C'est 250 œuvres d'art, et donc je suis co-commissaire de cette exposition. Ça a été un travail superbe avec Caroline Chenu. Et voilà, ça fait partie des messages aussi que j'ai envie d'envoyer cette année aux mères. Et c'est vrai que je trouve que Stromae parle bien de la réalité de ses familles.
1: Papa, où t'es, Stromae, dans Décibels. Dites-moi.

0: Romaille. Et dans Décibel, grâce à Anne-Cécile Maillefer, la présidente de la Fondation des Femmes, qui partage avec nous ses chansons préférées ou des chansons qui ont du sens. Voilà, avec votre combat, avec le combat de cette fondation. Je redonne le site, tiens, fondationdesfemmes.org. Et même un petit don, et ben, ça peut changer les choses pour une femme qui a besoin d'aide, que ce soit dans votre région ou un peu plus loin. Ou il y a, on l'a dit, Anne-Cécile, des événements tout au long de l'année. Il y a la nuit des relais, notamment, ouais, de la Fondation
1: des
0: Femmes.
1: Ça, c'est des courses solidaires, donc on les fait à Paris, ça vient de passer. Et puis on l'a fait aussi à Bordeaux et à Toulouse. Et c'est des courses solidaires, on rassemble. Là, c'est pareil, c'est une ambiance un peu fofolle, hein,
0: ouais,
1: parce
0: j'avoue.
1: Que voilà, vous êtes venus.
0: Oui, j'ai animé à Toulouse.
1: Mais à nouveau, à chaque fois qu'on fait des choses, on les fait dans la joie, la Fondation des Femmes, parce qu'on se bat aussi pour ça, en fait. On se bat pour que les femmes réussissent et les moyens de sortir des violences, et pour qu'elles retrouvent justement la joie, l'énergie.
0: Et toutes les équipes étaient tellement fières. Il y a des hommes et des femmes qui courent ensemble. Il y a des jeunes, il y a des moins jeunes. Il y en a qui ne sont vraiment pas taillés pour courir, mais qui y vont quand même. On se déguise aussi beaucoup. Voilà, par équipe. À Toulouse, je me souviens, il y en avait qui étaient déguisés en statue grecque. Était incroyable.
1: Ah non, mais il y avait un niveau de déguisement qui était dingue. Franchement, les Toulousains, bravo. C'est les Toulousaines, franchement, vous assurez.
0: Donc voilà, surveillez la nuit des relais. Voilà. Si vous voyez que ça passe pas loin de chez vous, il faut monter une équipe avec des collègues ou des potes. Ensuite, vous tapez plein d'argent aux gens autour de vous pour qu'ils sponsorisent votre course. Et voilà, on passe des soirées folles.
1: Et il y a de la musique
0: pour la bonne cause, d'ailleurs. Et il y a de la musique. Et il y a notamment cette chanson-là qui est obligatoire. C'est Girls de Beyoncé.
1: Around the World, Girls.
0: Ouais.
1: Exactement. Bah oui, non, ça, c'est vraiment. C'est pareil, c'est un peu la base d'une playlist féministe.
0: Ouais.
1: Et c'est vrai que, qui dirige le monde, les femmes. Alors, évidemment, ça n'est pas le cas. Ça n'est malheureusement pas le cas. mais en tout cas, il y a quand même quelque chose qui est très fort. Et puis surtout, c'est une femme noire, en plus, qui dit ça. Et donc, il y a quelque chose de très. Une autorisation aussi à assumer sa puissance.
0: Oui, c'est de la fierté aussi.
1: De la fierté, ouais. Et c'est vrai qu'on a besoin de dire que les femmes sont victimes de discrimination, parce que c'est comme ça qu'on réussit à changer les choses. Mais il faut aussi rappeler qu'on est extrêmement forte et qu'on est extrêmement puissante en réalité chacune, et qu'on est empêchée, mais qu'on n'est pas moins forte pour autant, et qu'on n'est pas moins puissante pour autant. Donc voilà, who run the world, girls.

0: Comme le dit mon invitée Anne-Cécile Maillefer, ce ne sont pas les femmes qui sont fragiles.
1: Ce sont leurs droits.
0: Ce sont leurs droits. Anne-Cécile Maillefer, présidente de la Fondation des femmes, qui en plus de faire le bien et œuvrer pour les droits des femmes et contre les violences dont elles sont victimes, eh bien, ambiance votre soirée, ce soir à la radio. Anne-Cécile, vous vous êtes levée pendant plusieurs saisons pour faire une chronique hebdomadaire dans la matinale de France Inter. C'était le réveil à quelle heure ?
1: Je sais plus, c'était 5h du matin, ça va.
0: Il y a pire, il hein. y a des matinaliers qui ont le réveil qui sonne à 3h.
1: Mais en vrai, ce qui est pire, c'est d'avoir les enfants en bas âge.
0: Oui.
1: J'ai un petit réveil à 5h, ça va. Mais le problème, c'est qu'en même temps, j'avais des enfants en bas âge qui me réveillaient la nuit, tous les autres jours de la semaine.
0: C'est ça.
1: Donc, ouais, non, ça, c'était un peu épuisant. Mais c'était bien, j'aimais bien.
0: C'était super. Et toutes les chroniques sont encore disponibles sur l'appli Radio France, sur le site de France Inter. N'hésitez pas, parce que c'était des textes qui, pour certains, m'ont beaucoup marqué. Donc, je pense qu'on peut les réécouter. Et on peut aussi écouter Anne Sylvestre. Alors, là, on parle de classique de chez classique, une chanson qui s'appelle Non, tu n'as pas de nom. Mmh. Anne Sylvestre qui, ici, en s'adressant à l'embryon qui est dans son ventre, explique qu'elle ne considère pas comme un bébé et donc envisage la possibilité d'avorter.
1: Ouais. Alors ça, c'est une des chansons peut-être les plus importantes du répertoire féministe français qui mérite justement d'être réécoutée et entendue surtout aujourd'hui. Alors ça a été écrit en 1973, c'est l'année où le droit, où l'avortement est dépénalisé en France. Ouais. Et alors, on a réussi à faire progresser encore un peu les choses puisqu'aujourd'hui c'est constitutionnalisé en France depuis 2024. Mais on voit bien à quel point ces derniers temps, aux États-Unis, il y a ce recul incroyable, enfin complètement fou quoi, sur le droit à l'avortement aux États-Unis, avec du coup des chiffres de plus de 50% de femmes qui meurent en couche quand même aujourd'hui aux États-Unis à cause de ces lois qui sont horribles et liberticides. Et puis en France, on sent bien avec ces petits refrains là autour de la natalité, des natalités. J'ai écrit un livre là-dessus qui s'appelle La panique démographique.

0: s'il y a la paix, s'il y a la prospérité, s'il y a un environnement, un air qui est respirable. Occupez-vous de tout ça, mesdames et messieurs les politiques. Ouais. Et puis après, laissez-nous décider de ce qu'on fait de notre corps.
1: Mais on aura sans doute un peu plus envie d'en avoir, effectivement.
0: Et voilà. Oui, oui. Avec, voilà, si on sait qu'il y a une santé publique, qu'il y a une éducation, etc., ça nous donnera beaucoup plus confiance dans l'avenir. Et donc, probablement, ça nous fera faire un petit peu plus d'enfants. Mais en tout cas, oui, cette chanson, elle est, c'est une belle chanson. Et à l'époque, elle est très forte, hein, parce qu'on est quand même à un moment où ça y est, ça commence à devenir légal et ça reste toujours un petit peu un tabou. Mais alors à l'époque, en 1973, ça va être encore plus.
1: Et puis, elle ne se cache pas. Enfin, je veux dire, il y a à peine un fond de musique, sa voix est très forte, on comprend chaque mot. Donc, il faut vraiment qu'elle assume chaque mot qu'elle dit. Et elle le fait, hein, Anne Sylvestre.
0: Elle le fait, elle l'assume. Et c'est vrai que c'est fou même aujourd'hui de se dire quand même que dire, voilà, je me pose la question d'avorter, que ça a pu être et que ça reste aussi quelque chose d'aussi révolutionnaire en quelque sorte. Ça reste un tabou et ça vient aussi du fait que ça, auparavant, avant 1973, c'était quand même vraiment pénalisé. D'ailleurs, la Fondation des Femmes a œuvré et il y a grâce à nous une loi qui a été votée il y a moins d'un an pour réhabiliter les femmes qui ont été condamnées pour avortement avant 1973 et dire à toutes ces femmes, mais peut-être que certaines nous écoutent, vous n'aviez rien fait de mal. Vous aviez le droit de choisir pour votre propre corps, même si la loi disait le contraire, vous n'avez rien fait de mal. Et donc, voilà, grâce à cette loi, elles sont officiellement réhabilitées.
1: Et vous, Anne-Cécile, merci de faire autant de bien avec la Fondation des Femmes. Je vous remercie d'être venue. À très bientôt.
0: Merci.
1: Et on se retrouve au festival Sœurs Jumelles pour la journée Nos Voix pour Toutes avec l'équipe de la Fondation des Femmes. Ce sera le vendredi 26 juin à Rochefort. Merci, Anne-Cécile.
0: Merci à toi, à bientôt. Non.

0: Certainement pas la chanson la plus joyeuse qu'on aura à écouter ce soir, mais qu'est-ce qu'elle est importante dans le répertoire en général et dans le répertoire féministe évidemment en particulier. Anne Sylvestre, et non, tu n'as pas de nom pour terminer ce décibel qui a donc été intégralement programmé par la présidente de la Fondation des Femmes, Anne-Cécile Maillefer. Merci à vous d'avoir écouté l'émission. Merci à Iris Guitoni, Fred Vigneault, Elodie Biancamaria, Sadika Raou et Franck Moilier qui faisaient partie de l'équipe ce soir. Et restez dans le coin, la musique continue sur votre radio ici.
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4: Bonjour, merci d'avoir choisi votre radio ici. Si Willy vient déjeuner chez vous, numéro 1061.
5: Oh là là,
4: village, hein. Bonjour la tribu.
6: Bonjour.
4: Alors, qui est là aujourd'hui? Nicolas Malabeuf, notre enfant de la télé. Bonjour mon bon Nicolas.
7: Bonjour Willy, bonjour tout le monde.
4: Et Fabien Imo, notre geek. Bonjour mon Fabinu.
8: Bonjour Willy, bonjour à tous.
4: Et bienvenue à tous. J'espère que vous avez passé une bonne semaine.
8: Excellent.
4: Excellent. On est samedi et le samedi, c'est les kikis de tous les kikis qui vous accompagnent pendant une heure dans un talk show unique et utile, le seul qui permet d'apprendre et de sourire de l'actu. Alors notez bien les dossiers du jour. D'abord, on va évidemment parler du mondial de foot. Il a démarré jeudi pour la première fois de son histoire dans trois pays: Mexique, Canada, États-Unis.
8: Ah oui.
4: Et on l'a souvent entendu, ça sera un mondial très politique. Alors ça veut dire quoi? La réponse dans une minute. Et à 12h30, la folie des vide-greniers. 30% des Français fréquentent plusieurs fois par an les quelques 50 000 vide-greniers qui ont lieu chaque année en France. Le plus grand étant, bien sûr, la braderie de Lille.
7: On y sera à la rentrée, le 5 et 6.
4: Voilà. Pourquoi aime-t-on ce type de brocante? Eh bien, on en parle dans 20 minutes. Et bien sûr, vous le savez, on aime vous entendre, on aime vous lire, on aime être avec vous. D'abord sur le groupe Facebook, mon Fabinou.
8: Vous nous retrouvez, vous tapez Youpi la vie avec Willy Rovelli, vous tombez sur nous. La question de ce samedi, nous allons parler des brocantes. Alors vous, vous dites brocante, vide-grenier.
4: Oui, vide-grenier.
8: En Normandie, on dit foire à tout.
4: Foire à tout.
8: Alors, quel est le pire objet que vous avez chiné ou vendu lors d'une brocante? Ça nous intéresse.
4: Bon,
8: alors, on a déjà un message de Marie. Alors, elle a acheté un jean avec deux couleurs de jambes différentes.
4: Ça, c'est très bien.
8: Noir,
4: bravo.
8: Et blanc. Donc,
4: bravo.
8: Voilà, comme Marie, voilà, vous pouvez témoigner, c'est complètement gratuit sur Facebook. Pour nous retrouver, vous tapez juste Youpi la vie avec Willy Rovelli, vous tombez sur nous.
4: Voilà, puis appelez-nous, tiens, si vous voulez réagir sur le mondial, sur les brocantes ou nous faire un petit coucou, vous êtes les bienvenus. Hein. C'est la libre antenne du week-end. C'est que c'est la plus grande émission de radio du monde. Vous êtes tous des chroniqueurs.
8: On nous envie.
4: Ah oui, on nous envie. Vous faites tous partie de cette tribu. 0810 055 056. Appelez-nous, passez à tout instant et vous repartez avec quoi?
7: Et bien sûr, les brocantes, notre carte carburant ferait un malheur, mais elle est invendable. C'est interdit. Vous l'avez, vous la gardez.
4: Ah oui.
7: On vous offre 100 euros de carburant.
4: Ah là là, le tirage au sort, c'est
7: demain.
4: C'est demain, en fin d'émission. 0810 055 056. Appelez-nous. C'est l'émission, c'est la vraie celle-là, parce qu'il y a souvent des copies.
8: Oui, des copies.
4: Il y a des copies. Non, non, là c'est l'original. C'est la vraie. 0810 055 056. On a tout dit. Alors démarrons. Allez,
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4: Ouvrons notre premier dossier. Bonjour Kevin Vessière.
9: Bonjour, merci pour l'invitation.
4: Avec plaisir, mon cher Kevin. Attendez, vous ne savez pas les questions que je vais vous poser. Oui. Peut-être que vous allez le regretter dans une seconde. Vous êtes le fondateur de FC Géopolitique. C'est un média consacré aux enjeux géopolitiques du sport et auteur du livre Mondial 2026. Alors pourquoi, mon cher Kevin, on entend beaucoup que ce mondial va être un mondial politique? Ça veut dire quoi?
9: Eh ben, on va entendre beaucoup que ce mondial va être politique parce que les précédents mondiaux étaient déjà très politiques avec une Coupe du Monde en 2018 en Russie, organisée par Vladimir Poutine, une Coupe du Monde en 2022 organisée au Qatar, dans un pays qui avait peu de culture foot et avec des polémiques autour de l'organisation, des conditions d'organisation des stades. Et là, pour 2026, eh ben, c'est encore plus politique parce que vous avez tout le contexte américain, notamment autour de la police migratoire et des conditions d'entrée sur le territoire. Donc, ça pose question sur cette Coupe du Monde, est-ce qu'elle veut vraiment accueillir le monde? Et un Donald Trump qui, depuis un an, instrumentalise la compétition pour la faire à son image. Et avec, en fait, la FIFA, donc, qui est l'organisation du football mondial qui organise cette compétition, qui fait preuve de complaisance vis-à-vis de Donald Trump. Bon, elle n'a pas trop de moyens, en tout cas, de pouvoir contre-attaquer Donald Trump, qui le peut encore aujourd'hui.
4: Oui.
9: Mais surtout, elle fait preuve de complaisance. Alors, c'était illustré par la remise d'un prix de la paix à Donald Trump, il y a de cela.
4: Il y a quelques mois. Instrumentaliser cette Coupe du Monde, ça veut dire quoi? Parce que Trump, il voudrait que ça lui apporte quoi, cette Coupe du Monde?
9: Bah, Trump, de toute façon, c'est un personnage assez insondable. Ouais. Trump, dès qu'il peut, en tout cas, prendre la lumière et s'accaparer quelque chose qui augmente son prestige personnel, enfin, d'abord le prestige des États-Unis, mais surtout son prestige personnel, il le prend. Et ce qui est assez intéressant, c'est, il y a un an, vous aviez la Coupe du Monde des clubs, donc c'était la pétition générale de cette Coupe du Monde, mais version club. Mm-hmm. Et à l'issue, les joueurs de Chelsea ont remporté le trophée. Donald Trump s'est affiché avec les joueurs de Chelsea, en tout cas, sur le podium. Et à la fin, finalement, c'est lui qui a gardé le trophée original et les gens de Chelsea n'ont eu qu'une copie. Donc ça prouve en tout cas que Donald Trump, lui, vu que la Coupe du Monde c'est le plus grand événement comment dire télévisuel, puisque vous avez 5 milliards de téléspectateurs, s'il peut l'instrumentaliser et montrer les États-Unis qu'il a fait à son image, il va pas s'en priver.
5: Et c'est quoi le lien alors entre géopolitique et sport? Parce que il y a que le foot hein, qui permet ça, ou peut-être un peu les Jeux Olympiques? Non, même pas, il n'y a même pas.
9: En fait, Jeux Olympiques, si, vous avez aussi un côté géopolitique, mais le côté au niveau du football, c'est plus fort parce que c'est le sport le plus populaire. Ouais. Au niveau de la FIFA, vous avez 211 fédérations, donc on va dire pays membres, donc c'est plus de membres que l'ONU, donc en fait, toute la planète joue au foot. Et à travers le football, en fait, vous avez une sélection nationale, donc vous pouvez être aussi plus vous représenter. C'est dans le cadre d'une compétition, les Jeux Olympiques, il y a quand même les drapeaux, les pays, mais c'est peut-être plus diffus. Alors que là, vous avez une compétition, des sélections nationales qui s'affrontent. Ouais. Parfois, on dit aussi que ça peut remplacer certains conflits, certains champs de bataille, puisqu'après, après le match, en tout cas, on se serre la main et on passe à autre chose parfois. Mais en tout cas, ça a un enjeu de notoriété pour les pays qui organisent et aussi de prestige pour les pays qui remportent compétition. Même si un pays remporte une compétition, ça ne veut pas dire forcément que le pays va bien, mais la symbolique peut être forte du fait que le sport est un élément positif.
5: Alors, quand même, l'analyse que vous faites de ça dans votre livre, c'est que quand même, au bout d'un moment, le sport et le foot reprend le dessus quand même. Hein, parce que il y avait des polémiques, par exemple, vous parliez des polémiques au Qatar. Mmh. Bon, une fois que ça a démarré, on a oublié
6: après,
5: tout ça, non ?
6: Comme les Jeux de Paris.
5: Comme les Jeux de Paris.
9: Oui, c'est ça. C'est ce que je dis dans mon livre, c'est qu'en fait, la Coupe du Monde ou les Jeux Olympiques, c'est des événements qui ont été créés à la base avec déjà un but politique, parce que le but c'était de remplacer, de faire un événement de paix entre les nations. Donc dès qu'on parle de paix, c'est finalement quelque chose de politique. Surtout, oui, effectivement, cette édition 2022 au Qatar, c'était beaucoup de polémiques en amont. Et une fois que la compétition a commencé, s'est déroulée, et on a retenu finalement que les matchs et puis après surtout le vainqueur, malheureusement pour nous, l'Argentine. Là pour 2026, on se pose plus de questions parce que il y a possiblement la police migratoire présente aux abords des stades, toujours des conditions particulières autour des visas, et surtout, on ne sait pas. Enfin, Donald Trump, vu que c'est quelqu'un d'imprévisible, on ne sait pas ce qu'il va faire durant la compétition.
5: S'il peut interdire à des joueurs, c'est ça, ou des choses comme ça, des joueurs iraniens ou sénégalais.
9: Il peut interdire à des joueurs. Ouais. Il peut être présent au niveau des. Déjà, les joueurs iraniens, ils sont présents en tout cas là au Mexique parce qu'ils n'ont pas le droit de séjour au sol américain seulement pour les matchs.
5: C'est ça.
9: Donc, on peut se dire qu'un jour avant qu'il vienne sur le match, il peut très bien prendre comme décision qu'il ne passe pas à la frontière, ou alors il pourrait prendre des décisions autour de cette police migratoire, qu'il soit présent aux abords des stades et qu'il fasse des radias pour certaines diasporas qui sont présentes. C'est des scènes qu'on ne voudrait pas voir et on voudrait retenir que le sportif, mais avec un personnage comme Donald Trump, tout est possible.
5: Tout est possible. Bon, et le fan de foot que vous êtes, alors un petit pronostic.
7: Est-ce qu'on a nos chances?
5: Est-ce qu'il y a la France a-t-elle ses chances?
9: Moi j'ai commencé des pronostics avec mon petit prono et je suis très mauvais, donc je sais pas si ça va m'aider, mais pour la France fait partie des favoris avec l'Espagne, donc on espère la France est première de son groupe, elle affronte l'Espagne en demi-finale, donc pour moi la France et l'Espagne sont favoris, mais après une Coupe du Monde parfois ça joue sur un match, donc derrière vous avez quand même l'Angleterre, le Portugal, le Brésil, l'Argentine,
5: tout le monde
6: est favori.
9: Mais quand on est favori, après il faut confirmer. On verra ça sur le terrain.
5: Et on croise les doigts en tout cas pour la France. Merci infiniment. Voilà, on voulait avoir aussi ce petit côté, parce que comme on entendait beaucoup des mondiaux politiques, c'est intéressant d'avoir votre avis, Kevin Vestiaire, votre livre Mondial 2026 aux éditions Max Milo. Merci beaucoup. Passez un bon week-end, mon cher Kevin. On parle de quoi dans un instant avec toi, mon cher?
6: Eh bien, on va rester dans le foot. Actu Web spécial Coupe du Monde. Le ballon de la compétition a une particularité.
5: Il est connecté.
6: Je vous dis tout dans un instant.
5: Eh bien, on en parle juste après le balai. Ah oui, parce qu'il faut nettoyer un petit peu.

0: C'est Céline Dion avec le ballet.
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0: Enfin, hop, arrive Fabien Emo, alors mon Fabinou.
3: Il est l'heure de la mise à jour,
0: oui.
3: Toute l'actu web concernant tiens la Coupe du Monde. Vous avez reconnu
4: Shakira.
3: C'est Shakira avec l'hymne officiel de cette Coupe du Monde. Le clip a été vu quand même plus de 137 millions de fois sur YouTube. J'ai une info concernant maintenant le ballon. Car comme en 2022, le ballon de cette Coupe du Monde est connecté, développé par la marque Adidas, ce ballon intègre un capteur miniature capable d'enregistrer et de transmettre jusqu'à 500 données par seconde. Chaque passe, frappe, déviation ou contrôle est analysé en temps réel. L'objectif est simple, fournir aux arbitres et au système vidéo des informations extrêmement précises sur les interactions entre le ballon et les joueurs. Cette technologie embarquée carrément dans le ballon promet, selon ses concepteurs, de détecter plus rapidement certaines situations litigieuses comme les hors-jeux, les mains ou encore certains contacts et déviations difficiles à percevoir à l'œil nu. Voilà, avec ce ballon connecté, les joueurs ne pourront plus contester ni tricher, enfin, normalement.
4: Encore Shakira.
3: Elle est partout. Et hymne de la Coupe du Monde 2010. Oui. Hein. Shakira, c'est un petit peu comme Mariah Carey. On la ressort, à Noël. Et Shakira à chaque Coupe du Monde. Bon, on ne peut pas parler football sans parler des supporters.
0: Ah oui.
3: Et j'ai une passion pour ceux qui abusent un peu trop de l'apéro lors de la troisième mi-temps. Comme ce monsieur originaire du Nord que j'ai retrouvé sur Internet, qui a paumé sa femme après la victoire de son équipe préférée. En revanche, il n'a pas perdu le chemin du bistrot.
5: Vous avez l'air fatigué un peu, hein?
6: Je n'ai pas encore rentré. J'étais très ce matin, mon patron m'a dit, retourne chez toi, t'as congé.
0: Oula.
6: Une nuit d'enfer. Et puis j'ai perdu ma femme. On l'a perdu. Je ne sais pas, peut-être qu'à Lance, je ne sais plus, j'ai collé.
3: On espère qu'il l'a retrouvé.
6: Il
3: a bien abusé après le match. Mais il y a pire que lui. En 2024, pendant l'Euro, un supporter anglais s'est réveillé dans un stade vide après un match. Il avait trop bu en fait, il s'est endormi pendant le match. Les stadiers ne l'ont même pas retrouvé. Mais il y a encore plus fort que ça, il y a encore plus fort. En Norvège, un YouTuber a inventé il y a quelques années le drunk football. Alors ça, les règles sont très simples. Les joueurs doivent s'échauffer dans les vestiaires en buvant de l'alcool, cul sec, dans l'optique de fouler la pelouse avec 1 gramme dans le sang minimum. Il faut que le taux d'alcoolémie soit d'1 gramme tout le match. Par exemple, si un joueur marque un but à 0,9, eh bien le but est refusé.
0: C'est ça, t'aimes bien toi ça. Hein, je sens que tu vas te mettre au foot toi.
3: Sport à pratiquer avec modération, bien évidemment. On espère ramener encore une fois la coupe à la maison. Pour finir, selon une étude, les supporters français font partie des plus bruyants du monde. Ils passent environ un tiers d'un match à chanter dans les tribunes et le reste du temps à contester les décisions de l'arbitre.
0: Voilà. Merci, mon pronostic.
3: Pronostic, France, oui. C'est la France en finale.
4: Mais défaite en finale.
3: Oh non, lui va nous porter la poisse comme d'habitude.
0: Merci.
4: Et vous,
2: 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Oui, vous n'êtes pas joué chez vous.
4: Il est rien.
0: Je n'ai rien à faire, mais je sais que, attendez, il y a des milliards de personnes sur Terre qui aiment le foot, donc il n'y a pas de souci. Laetitia, ça va, Maléti?
7: Oui, coucou, Willy.
0: Coucou, Maléti. Tu nous appelles d'où, Maléti?
7: Oui.
0: Tu nous appelles d'où?
7: Je vais passer à toi, Willy, que du coup, donc j'ai dit, je vais discuter un peu à Willy, parce qu'à midi, j'ai préparé des arancini.
0: Ah, arancini. Tu peux expliquer ce que c'est, les arancini?
7: Les arancini, c'est une spécialité sicilienne à base de riz et de
0: sauce
7: bolognaise à l'intérieur.
0: Voilà, après on garnit un peu de ce qu'on veut, mais c'est que la recette traditionnelle, c'est ça. Donc c'est des petites boules.
7: L'Italie, c'est pas la Coupe du Monde, mais des ballons, parce que c'est en forme de ballon, donc on a la cuisine.
0: Exactement, bravo. Mais parce que tu es italienne, Laetitia? Non, tu l'as fait
7: Je suis sicilienne, oui.
0: Ah, que bella. Ou de quel côté en Sicile?
7: Agrigento.
0: Oh là là, qu'est-ce que c'est beau là-bas, Agrigento. C'est dans le sud.
7: J'aime bien, j'étais avec ma maman là. Donc,
0: Eh bien, écoute, bravo. Donc aujourd'hui, atelier arancini. Très, très bien. Ton mari aussi, il est italien ou il n'y a que toi?
7: Non, mon mari, donc il est français, mais du coup, je lui ai fait découvrir les spécialités italiennes.
0: Bon, à part l'arancini, il y a quoi que tu aimes bien faire par exemple?
7: Soirée piscine, moi, après-midi piscine, comme cet après-midi, parce que du coup, il fait très chaud. Ah. Et du coup, donc cet après-midi, on va, après avoir digéré les arancini, on va se mettre au bord de la piscine.
0: Ah là là, parce qu'on a donc des auditeurs qui ont une piscine. Mais je vous ai dit, je vous l'ai dit 50 fois, on est l'émission, on n'a que des auditeurs, mais qui ont du pouvoir d'achat. C'est comme ça, hein. C'est très bien, Maléticia.
7: Et la prochaine émission, vous êtes les bienvenus au bord de la piscine, si
0: avec
7: vous voulez.
0: Beaucoup de plaisir. Pour l'année prochaine. C'est ce qu'on va faire. Ah, bon, on va faire ça. D'ailleurs, vous savez que l'année prochaine, on retourne vous voir chez vous. nous, hein, parce que cette année on n'a pas pu le faire, mais l'année prochaine on revient refaire l'émission chez vous. Bah, peut-être qu'on passera chez Laetitia. On t'embrasse fort, Maletti. Tu repars avec quoi?
1: Tu es en lice pour les 100 euros de carburant. Oh. On était bien au-dessus.
0: Elle n'en a pas besoin. Elle n'en a pas besoin. Elle n'en a pas besoin. Merci beaucoup. On t'embrasse fort. Allez, dans un instant, on vous présente un invité pas banal, parce qu'on aime vous présenter des invités pas banaux. Mais d'abord, on va écouter M. Pokora avec Quand même. Ah oui, quand même. Écoute, M. Pokora, bah quand même. Je ne savais pas quoi dire. Donc voilà, je

0: monde s'aime. Tout le monde s'aime. Bah quand même, oui, c'était M. Pokora. Au revoir, merci.
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0: Allez, comme promis, place à la personne pas banale du samedi. Bonjour Victor.
3: Bonjour.
0: Bienvenue ici, mon cher Victor. Alors, depuis quelques mois déjà, vous faites un tour de France. Un tour de France original, pas banal lui aussi. Vous faites le tour de France de quoi, mon cher Victor ?
3: Tout à fait. Je me suis lancé il y a exactement un an dans le Tour de France du sandwich.
0: Voilà.
3: Un Tour de France gastronomique un peu particulier.
0: Ah, mais je l'adore. Donc, le Tour de France du sandwich. C'est-à-dire que vous allez quoi? Alors, vous allez dans toutes les villes de France manger des sandwichs, c'est ça? Comment ça se passe?
3: Tout à fait. Les villes, les villages. Je parcours les régions pour découvrir la gastronomie française sous toutes ses formes. Mais il y a toujours à la fin un sandwich.
0: Voilà. Et vous les mangez où, ces sandwichs? C'est des boulangeries? Comment vous les trouvez où? Comment ça se passe?
3: Alors là, total. Donc en fait, je vais autant aller chez des boulangeries que dans des sandwicheries qui font des sandwichs.
0: Ah bah oui.
3: Mais je vais aussi aller chez des chefs, chez des artisans, chez des producteurs, chez des chefs étoilés, absolument tout le monde, même chez des abonnés qui vont me faire un sandwich.
0: Ah bah voilà. Et donc, alors, ça a commencé. Alors, vous êtes parti d'où? Vous comptez arriver jusqu'où? Et là, vous êtes où? Expliquez-nous un petit peu.
3: Alors, mon tour n'a absolument aucun sens. Donc,
0: très bien.
3: Un petit peu en fonction de mes envies, des saisons et des choses qu'on me propose.
0: Ouais.
3: Donc, j'ai commencé en Gironde, puis je suis allé dans le Nord, j'ai été à Nice, à Lyon, à Marseille.
0: Ah oui, c'est n'importe quoi, alors, effectivement.
3: Ça n'a aucun sens. J'ai été en Alsace, Bretagne. Et donc, voilà, je continue un petit peu partout. Et là, la prochaine région, ça va être les Pays Basques.
0: Pays Basques. Alors, pourquoi le sandwich, mon cher Victor? Pourquoi cette passion pour le sandwich?
3: Mais déjà, qui n'aime pas les sandwichs? Moi, j'adore ça. J'espère que moi aussi.
0: Moi, je suis fan de pain, de toute façon, et un sandwich, c'est fabuleux.
3: Eh ben exactement, ça commence par un bon pain. Mais justement, pourquoi le sandwich? Déjà parce que j'adore ça, mais ensuite parce que le sandwich, c'est avant tout des bons produits.
0: Ouais.
3: Et donc, il y a un côté assez simple, c'est que d'un côté, je peux aller montrer, parce que d'autres peuvent facilement montrer sur les réseaux des sandwichs tout faits, des chefs, etc. Mais le sandwich me permet de mettre en avant les personnes qui travaillent des produits.
0: Oui.
3: Donc, les agriculteurs, les producteurs, les pêcheurs, les artisans. Et de créer une vidéo ludique à partir de personnes qu'on voit un peu moins sur les réseaux. Parce que le sandwich va permettre de simplifier un petit peu la compréhension de ce qu'ils font.
0: Ouais.
3: Et donc, de mettre en lumière d'autres personnes, tout simplement.
0: Et donc là, alors, de ce que vous en avez vu, de ce que vous avez goûté, la France, on est bon en sandwich, alors?
3: On est pas mal du tout.
0: On est pas mal du tout.
3: Mais ce qui est assez marrant, c'est que finalement, la France n'est pas tant un pays de sandwich que ça. Il y a pas tellement de sandwichs tout faits qu'on connaît. Il y a le jambon beurre, il y a le champagne, etc. Mais l'avantage de la France, c'est qu'en fait, on a du très bon pain et d'excellents produits, et donc on peut inventer des millions de sandwichs. Donc c'est pas prêt de s'arrêter.
0: Voilà. Et là, c'est que vous en avez un bon là, le meilleur. Vous avez
4: la recette un peu originale que vous avez goûté.
3: Alors, il y en a vraiment beaucoup. Je vous invite à regarder mon compte. Mais une recette assez marrante, par exemple, c'est que j'aime bien aussi transformer des plat traditionnel en sandwich.
0: Ah oui.
3: Et donc il y a quelques mois, j'étais à la fête du cassoulet avec le champion du monde du cassoulet.
0: Wow.
3: Et je lui ai demandé de me faire un sandwich au cassoulet.
4: Oh là là.
3: Et franchement, c'est super bon.
0: C'est léger,
3: c'est léger. En plus,
0: voilà.
3: Il faisait 30 degrés.
0: Ah, très bien.
3: Parfait. Mais le plus marrant dans cette histoire, c'est qu'en fait, au-delà du fait que c'était très bon, c'est que lui en fait, en faisait déjà et il appelle ça le sandoulet. Donc il avait toute une recette préparée de sandwich au cassoulet.
0: Ah ben vous aviez les garçons, vous aviez mangé un sandwich raclette. Le sandwich raclette là, les deux là, de toute façon ils bouffent tout le temps.
3: C'est bon, c'est un classique.
0: Voilà. Bon, donc, vous en avez mangé combien là de sandwich jusqu'à présent alors? Vous savez à peu près?
3: Alors il faut savoir que j'en mange encore pour le plaisir hors vidéo. Donc je dirais que sur l'année qui vient de passer, j'ai dû en manger facilement 200.
0: Et au niveau du poids, ça va ou pas?
4: 200 kilos.
3: Figurez-vous que j'ai perdu du poids. Je sais pas comment c'est possible.
0: Ah non, mais j'adore les sandwichs. Comment on peut vous suivre? Comment s'appellent vos réseaux sociaux alors pour vous suivre, mon cher Victor?
3: Alors c'est très simple, ça s'appelle Tour de France du sandwich.
0: Voilà, vous pouvez trouver
3: sur Instagram et sur TikTok.
4: Et ça cartonne en 170 000 abonnés.
0: Ça cartonne. Le Tour de France du sandwich, donc par Victor. Merci infiniment. Voilà, donc il fait donc le Tour de France des sandwichs, une très belle idée. Alors vous repassez à Paris bientôt là, comme ça on pourra se faire une dégustation ensemble.
3: Goûter le cassoulet. Quelques-uns de mes sandwichs préférés de Paris.
0: Si vous voulez tomber malade, vous pouvez faire le sandwich de la cantine. Vous allez voir, c'est
4: Radio France.
0: Tu mets tout dedans et puis normalement
3: partir
0: avec une mononucléose juste après. C'est le sandwich mononucléose. Merci Victor, merci beaucoup.
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2: Allez, partons gaiement vers la deuxième demi-heure de votre grand talk show du samedi. Alors ici, c'est comme le talk show de la salle Michael Pock,
3: mais en pas pareil.
2: Non, c'est la même chose. Dans un instant, on va parler de la folie des vides-greniers avec votre tribu, notre enfant de la télé, Nicolas Malabeuf, qui arbore aujourd'hui un t-shirt.
4: Alors, c'est un maillot.
2: Un maillot. France, enfin.
4: Alors, le problème, c'est que je l'ai acheté il y a 8 ans. J'avais plus d'US, mais j'ai grossi entre temps.
2: Franchement, boudiné.
4: Un petit peu boudiné. J'ai du poids.
2: Oui, mon bébé.
4: En 8 ans.
2: Alors, c'est un maillot de l'équipe de France.
4: Évidemment, Mbappé.
2: Alors, c'est pas un vrai. Hein,
4: c'est une copie.
2: Une copie parce que le coq, on dirait un mammouth, un cheval, non, je sais pas.
4: Bon, je l'ai acheté au Sénégal. Voilà.
2: D'accord, mais enfin, ça n'empêche pas.
5: Mettre un coq.
2: Oui, non, même mais au Sénégal, on sait ce que c'est un coq. Pas non plus, arrête de prendre les gens pour des cons. Hein. Notre spécialiste web, Fabien Emo, mon Fabinou. Alors, ça va, mon Fabien, fatigué, toi, non?
5: Non.
2: Qu'est-ce que t'as fait, toi, cette nuit? Il est bizarre.
5: Et
2: t'as fait quoi, toi?
5: Par contre, j'ai honte, je vous ai menti cette semaine.
4: Qu'est-ce que vous avez fait?
2: Il ment. Qu'est-ce que t'as fait?
5: Parce qu'il m'a appelé, Willy m'a appelé cette semaine.
2: Oui,
5: je fais allô. Et il me fait, oh, ça résonne, tu serais pas aux toilettes? Je fais, non.
2: T'étais au Wawa.
5: J'étais aux toilettes.
4: Oh.
5: Je suis désolé. Non, mais ça me.
4: Quelle horreur.
5: Ça me pesait sur le cœur.
2: J'étais sûr que t'étais au Wawa.
5: Et en plus, il en finissait pas. Non, mais il a parlé moi pendant un quart d'heure.
2: J'ai parlé moi 20 minutes, moi.
5: Ah, non, mais
2: tu sais, moi, chaque fois, j'en ai pour une minute, j'en ai pour 25 minutes. J'étais sûr que t'étais au Wawa.
5: Mais non, mais
2: ça résonnait.
5: J'étais en train de travailler pour ma chronique de ce week-end.
2: Il était soit dans une couscoussière, soit dans un Wawa. J'étais sûr.
5: Bon, bref. Il y a le groupe Facebook.
2: Youpi
5: la vie avec Willy Revelli, parce que nous allons parler des brocantes là dans un instant. Donc, alors, quel est le pire objet que vous avez chiné ou vous avez vendu dans une brocante? Alors là, il y a Sarah qui vient de nous laisser un message à l'instant, elle a posté l'objet le plus farfelu que j'ai vendu, la jambe de bois de mon arrière-grand-père.
4: Oh non!
5: Retrouvée dans une cage, je vous jure que c'est vrai.
2: Oh putain. Il y avait son grand-père avec ou sans?
5: Non. Elle a retrouvé la jambe de bois dans la cave.
2: Et elle l'a vendue?
5: Elle l'a vendue. Voilà, donc continuez à réagir, vous
2: très
5: vous écrire. Le groupe Facebook pour nous retrouver, vous tapez juste Youpi la vie avec Willy Revelli.
2: Voilà, appelez-nous aussi, hein, 0810 055 056. Tiens, si vous êtes fan de vide-grenier, de brocante, tout ça, appelez-nous. On va en parler dans un instant. 0810 055 056, pardon. 0810 055 056. Voilà. Et vous repartez avec quoi, mon Nico?
4: Une carte carburant qui n'est pas en bois, elle vaut 100 euros.
2: Voilà, on a tout dit.
4: On a tout dit.
2: Parce que là, si vous n'avez pas suivi l'actu, pas de panique. L'actu vous suit. Il est temps pour moi de mettre les points sur les i.
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2: Et on commence bien sûr avec un point Patrick Bruel. Alors regarde ma bite. Lundi, Patrick Bruel était en garde à vue. Son sgeg, lui, toujours au garde à vous. Voilà, il a été mis en garde à vue à 8h du matin. Sa demi-baguette devait à peine sortir du four. Les avocats de Patrick Bruel ont dit qu'il se défendrait jusqu'au bout. Ça demande bien de quel bout il parle. Le chanteur Franck Michael est mort. Le plus étonnant en apprenant sa mort, c'est de découvrir qu'il était encore vivant. Franck Michael est mort de chagrin après le décès de sa plus jeune grande fan, Bernadette Chirac. Franck Michael, lui, s'il abusait de ses fans, elle s'en souvenait plus après. Du coup, on attend le biopic, hein. Michael 2. Lynn Renault a assisté vendredi aux obsèques de Bernadette Chirac. Et oui, elle partait en repérage. Une fausse Shakira aurait remplacé la star durant la cérémonie d'ouverture du Mondial 2026. En revanche, c'était bien la vraie Ophélie Meunier, hein, qui présentait la soirée foot sur M6. Hein, et ça s'est vu. C'est donc officiel, le pape Léon XIV sera en France du 25 au 28 septembre prochain. Dans un documentaire sur sa vie, le pape apparaît portant une paire de baskets Nike. Oh. Et oui, le fameux Nike ton père. Il met des Nike parce que c'est comme les prêtres avec les enfants, on est bien dedans. La députée écolo Sandrine Rousseau annonce qu'elle organisera cet été un barbecue vegan géant dans le Finistère. Moi, je trouve que Sandrine Rousseau, derrière ses lunettes, elle a un regard de braise. Sandrine Rousseau, qui côté cuisson, est plus woke que barbecue.
5: Oui.
2: L'enseigne Jiffy crée la polémique en proposant des tétines en forme de sexe.
5: Oh.
2: Jiffy des idées de Zizi. Enfin, la question du jour à propos de Sandrine Rousseau. Est-ce que le compositeur classique préféré des véganes, c'est Jean-Sébastien Bach à légumes?
5: Oh
2: hey, bah vous avez 2 heures. Alors, heureusement, dans 201 jours, c'est fini 2026.
5: Bravo,
2: voilà. Bah moi j'irai au barbecue de Sandrine Rousseau.
5: Manger des courgettes grillées, des aubergines.
2: Eh bah pourquoi ça, pas
5: bah, oui, bah,
2: c'est
5: je,
2: bon
5: je une
2: satisfie grillée. Bon, mes amis, si on n'avait pas le moral,
5: on n'a pas le moral.
2: Pas de panique. On a la solution pour vous, c'est vous avez un petit coup de mou. Quand je vous dirai à vous, quoi que vous fassiez, vous arrêtez tout et vous me faites un à vous. Et vous verrez, ça ira beaucoup mieux. Vous me ferez un pas là-bas, papa. Vous me faites un pas là-bas, papa. Dès que je vous dis à vous, tiens, regarde, là ça va pas bien.
5: Barbecue,
2: là ça va pas bien.
5: Oh non,
2: ça va pas bien.
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2: à vous. Pa-la-ba-pa-pa-la. Et là ça va beaucoup.
4: La viande, là ça va mieux.
2: Là, ça va.
5: Pensez à une côte de
2: pa-la-ba-pa-pa-la à la viande. Voici Super Tramp, à tout de suite, mes amis.

0: voyez, Fabien, tu es très dans le pantalon blanc en ce moment. Hein, oui, t'as fait une razzia sur le pantalon blanc.
1: Non, bah,
2: c'est marqué en ce moment là.
0: Oui, très.
1: Non, mais bon, on se voit que deux fois par semaine.
0: Ah, c'est pour ça.
1: Donc bah là, je l'ai mis deux fois de suite.
0: Oui, c'est ça.
1: Qu'est-ce que
0: tu l'as là, il est propre toujours.
1: Oui, bah il est blanc. Oui. Il est pas bête.
2: Il devient noir là.
3: Chaque week-end.
1: Oh, vous m'énervez.
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0: Ouvrons. Si, j'aime beaucoup. Ouvrons notre nouveau dossier. Bonjour Thomas Godel.
5: Bonjour Willy.
0: Bienvenue.
5: Bonjour
0: ici.
5: À toute l'équipe.
0: Bonjour. Non, les autres, c'est pas important. Thomas, c'est que moi. Je l'ai dit déjà. Voilà, on recommence. Bonjour Thomas Godel.
5: Bonjour Willy Rovelli.
0: Voilà, c'est très bien. Vous êtes le dirigeant, alors ça j'adore, le dirigeant de dimanchematin.net. Dimanche-matin.net. C'est quoi Dimanche Matin?
5: Alors Dimanche Matin, c'est une plateforme qui est dédiée aux associations et aux collectivités qui souhaitent organiser des vide-greniers.
0: Voilà. Parce
5: et on est parti du constat que l'organisation d'un vide-grenier, c'était parfois compliqué sur le plan déjà légal, puisqu'il y a un certain nombre de
0: Règles. Exactement.
5: Et puis, le processus d'inscription lui-même pour les exposants est compliqué. Des bulletins d'inscription à remplir à la main, à joindre avec un chèque, une photocopie de la pièce d'identité et d'attestation sur l'honneur.
0: Ouais.
5: Et du coup, avec Dimanche Matin, on a voulu simplifier la vie des associations qui organisaient des vide-greniers en proposant une inscription en ligne. Voilà.
0: 30% des Français font des vide-greniers. Il y en a 50 000 chaque année en France. Déjà, mon cher Thomas, un vide-grenier, c'est quoi alors déjà, pour qu'on comprenne bien?
5: Alors, vide-grenier, c'est ce qu'on appelle le niveau légal de la vente au déballage.
0: Ouais.
5: C'est-à-dire que ce sont des particuliers qui vendent des objets usagés, généralement sur la voie publique. Après, on a des organisateurs qui peuvent proposer ça dans des salles polyvalentes, par exemple. Mais généralement, c'est sur la voie publique.
0: Voilà, ce sont des objets personnels, est d'accord. Hein, des vrais,
5: c'est ça, pas
0: des vrais
5: d'objets neufs. C'est ça.
0: Voilà. Ouais. Donc pas d'objets neufs et donc des objets perso. Qui les organise généralement ces vide-greniers? Parce qu'on débarque pas comme ça, suppose.
2: Oui, c'est encadré. C'est les communes, non?
5: Alors, c'est encadré, effectivement. Généralement, ce sont des associations qui organisent ça. Donc, c'est là où c'est intéressant, le vide-grenier. Et c'est ce qui fait, je pense, le succès des vide-greniers aujourd'hui. C'est qu'en fait, tout le monde y trouve son compte. C'est-à-dire que les associations vont pouvoir encaisser les droits de place et organiser après, financer des projets pour faire vivre le village. Les exposants, eux, font un petit peu de sous en vendant des objets dont ils n'ont plus besoin. Et puis, les visiteurs font des bonnes affaires, tout simplement.
0: Et donc, on a commencé un petit peu à en parler. Voilà, il y a donc des règles. On ne s'installe pas comme ça, on est bien d'accord.
5: Oui.
0: Qui peut s'installer? Comment on peut s'installer?
5: Alors, déjà, il y a ce qu'on appelle le droit de place. Donc, c'est l'association, elle, qui, en accord avec la mairie, peut attribuer des droits de place. Donc, déjà, un exposant, il est obligé de s'inscrire pour venir participer à un vide-grenier.
0: Très bien.
5: Voilà, il doit avoir l'accord de l'organisateur. Ensuite, il doit respecter un certain nombre de règles, c'est-à-dire qu'il ne doit pas avoir fait plus de deux événements similaires au cours de la même année civile. Voilà, il y a une limite qui est imposée par l'État.
0: C'est une déclaration sur l'honneur, c'est ça? Parce que c'est vérifié, c'est pas vérifié.
5: C'est surtout pour l'organisateur, parce que lui, il doit remettre ses attestations sur l'honneur ainsi qu'un registre des exposants à la préfecture dans les 7 jours qui suivent l'événement. Et du coup, ça, c'est un peu des démarches qui sont parfois compliquées pour une simple association. Et c'est là aussi où notre plateforme, elle vient faciliter les choses.
0: Donc normalement, pas d'eau de plus par an. Et si je gagne de l'argent, si j'ai bien vendu, est-ce que je dois le déclarer aux impôts? Est-ce que je dis rien? Thomas, je dis rien aux impôts?
5: Non.
0: Parce que moi, je fraude tout le temps, quoi qu'il arrive, je ne paye jamais mes impôts. Tout est dans des îles vierges. Mais sinon, est-ce que ça, je dois le déclarer?
5: Non, vous n'avez pas besoin de le déclarer. C'est deux événements similaires et c'est la seule limite qui est imposée. Voilà.
0: Ah d'accord, très bien. Donc je ne déclare pas si j'ai gagné un petit peu. Et alors, à votre avis, pourquoi, mon cher Thomas, pourquoi est-ce qu'il y a autant d'engouement? Pourquoi est-ce qu'on aime autant les vide-greniers?
5: Bah, il y a, je pense, le fantasme aussi pour les visiteurs de trouver la perle rare, ouais. Hein, de pouvoir acheter une pièce à quelques euros qui en vaudrait dans la réalité une centaine. Ça, c'est un peu voilà, c'est un peu ce qui attire les visiteurs, et c'est pour ça que d'ailleurs les gens se précipitent assez tôt le matin. C'est pas rare que les visiteurs, les chineurs, comme on les appelle, viennent très tôt le matin avec les lampes de poche pour fouiller directement dans les coffres des exposants qui sont en train de s'installer. Ça, ça se voit souvent.
0: Ouais.
5: Ah oui, oui. Et puis après, ben voilà, ça fait une sortie aussi en famille, ça fait vivre le village. Hein, c'est des événements qu'on va trouver dans beaucoup de petits villages.
2: Et c'est convivial en plus.
5: C'est hyper convivial. Tout le monde y trouve son compte, les associations, tout le monde.
0: Tiens Thomas, je vous présente Claudine qui est avec nous. Ça va ma Claudine?
3: Coucou.
0: Oui, coucou. Tu t'appelles d'où Claudine?
3: Coucou.
0: Coucou.
3: Ah, je suis contente de vous entendre, je vous adore.
0: Ah bah nous aussi, on nous adore. Ah oui, on s'adore.
3: Je vous connais depuis Fort Boyard.
0: Oh là là,
3: Boyard, vous me faisiez trop rire, rire.
0: Très bien, ma Claudine. Et toi, tu nous appelles d'où? Tu nous as pas dit?
3: De Saint-Jean-de-Luz.
0: De Saint-Jean-de-Luz, c'est beau là-bas. Et Claudine, toi, tu es fan de vide-grenier, c'est ça?
3: Ah, moi j'adore chiner.
0: Ah, tu chines?
3: Que des trucs anciens.
0: Ah, les trucs anciens et rigolos, alors tu peux peut-être m'acheter, parce que je commence à être ancien et rigolo.
3: Willy, je vais vous dire ce que j'ai vendu, vous allez rigoler.
0: Vas-y, vas-y.
3: J'ai vendu le dentier de ma grand-mère.
0: Ah, bravo, alors ça j'adore. Et ça a été acheté, tu l'as vendu combien le dentier de ta grand-mère?
3: Oh, je l'ai vendu 2 euros.
0: Ah bah quand même.
2: Mais non, mais ça peut servir.
0: Ça, alors, on achète vraiment tout. Mais ta grand-mère n'était pas comprise dans le prix, on est d'accord. Hein.
2: Non,
0: c'était hors grand-mère, on est bien d'accord.
3: La pauvre, c'est en vidant sa maison que je l'ai trouvé par hasard. Oh, j'ai dit, tiens, ça, je vais prendre.
0: Oh mais j'adore. Et Claudine, bravo. Donc alors là, le dentier de la grand-mère.
2: Moi, mon grand-père, il avait acheté une paire de lunettes.
0: Paire de lunettes, bah oui, bah pourquoi pas. Et donc Claudine, toi, tu vas vendre et t'achètes aussi, hein, c'est ça, tu fais les deux. Hein.
3: Ah oui, moi j'achète des trucs anciens, des vieux bijoux, des vieux trucs pour rappeler ma jeunesse, des vieux moulins à café moulinés, mais qui fonctionnent encore.
0: Des trucs qui sont tout
2: pourris.
0: C'est
2: du trafic de dentier, on a bien compris.
0: Bon, bah Claudine, bravo, merci pour les dents de ta grand-mère. C'était les fameux dents de la grand-mère, le film, évidemment. Et donc, tu repars évidemment
2: 100
0: avec...
2: euros de dentier.
0: Voilà. Thomas, vos dents, ça va, mon cher Thomas? Mais au niveau dentition,
5: oui,
0: Thomas Godel.
5: Bon,
2: sinon, on va faire des affaires avec Claudine.
0: Sinon, Claudine, elle fait du trafic de dents, si ça vous intéresse. Thomas Godel, donc dirigeant de dimanche-matin.net, donc pour la folie des vides-greniers. Merci d'être passé nous voir, cher Thomas. Merci infiniment. On parle de quoi avec toi dans un instant, mon bon Nicolas?
2: Eh bien, je m'impatientais sur le banc de touche. Oui. Je vais rentrer sur le terrain. On va parler mondial de foot.
0: Très bien. Juste après, Marine. Elle est là, Marine. Ça se vend les CD de Marine?

0: maladroit de Marine Nicolas, c'est dandeliner
1: j'adore
0: toute la chanson.
2: Avec un
0: et quand
2: de
0: il
2: foot.
0: Fait ça, ah ouais, comme
2: avec un maillot de foot qui est moulant, c'est désagréable. Heureusement que vous n'avez pas l'image.
0: Ouais, Dieu merci pour. C'est un spectacle assez bizarre. Ouais. Enfin, on va pas se mentir.
1: Merci du soutien.
0: Oh mon bébé, Nicolas Malabin, quand il y en a mal, il y a Malabin.
1: Eh bien, Nicolas c'est ouvert la 23e Coupe du Monde de football depuis les Amériques. Mardi soir, la France jouera son premier match face au Sénégal. Allez les Bleus.
0: Ah, c'est Dalida, ça non?
2: C'est pas Shakira.
1: Non, ah oui.
2: Mais c'est un autre style.
1: Vous le savez, je suis toujours à l'ancienne. Je passe les hymnes d'antan. Lors du Mondial 82, c'est Dalida qui chantait l'hymne des Bleus, la chanson du Mondial. Et alors, cette année-là, il y avait une guéguerre entre Dalida et Denis Fabre, qui avait aussi fait son hymne.
0: C'est Denis Fabre.
1: Elle arrive.
2: Oui, c'est ça. Non, elle a mué.
1: Voilà. Ouais. Et oui, ça s'appelait Olé la France. Il y avait guéguerre entre Dalida et Denis Fabre. Allez, alors replongeons aux prémices de la Coupe du Monde. La toute première date de 1930, c'était en Uruguay. Seuls 4 pays européens avaient participé. Et alors, c'était une autre époque, pas de jet privé. Les joueurs européens étaient venus en traversant l'Atlantique en bateau. Puis c'est en 54 que la première Coupe du Monde est retransmise à la télé. Le premier match opposait la France à la Yougoslavie. Ça n'avait pas porté chance. Les Bleus avaient perdu 1-0. Mais c'est surtout lors du Mondial 58 en Suède que ça va exploser. La France va jusqu'en demi-finale et l'ORTF retransmet en direct le match, sauf que la télé n'est pas encore à son firmament. Il y avait seulement 1 million de télévisions, mais les Français vont se ruer devant les magasins équipés de téléviseurs et donc 8 millions de Français avaient regardé le match. Et alors l'un de ceux qui a commenté le plus de Coupe du Monde, c'est Michel Drucker qui avait aussi cette casquette. Il a commenté quand même 5 mondiaux de foot et le 10 juin 78, il commente le match France-Hongrie qui ne passe pas comme prévu. Il est 14h30, les joueurs ne sont toujours pas sur le terrain et Drucker s'inquiète.
3: Voilà les images du stade de Mar del Plata et dans un instant l'arrivée des deux équipes. Le match est prévu, le coup d'envoi est prévu dans 3 minutes et je crois que c'est la première fois depuis le début du tournoi que les organisateurs ont un petit peu de retard.
1: Mais oui, Drucker avait dû meubler longtemps, il y a eu un problème de maillot, impossible de jouer le match. Les joueurs français et hongrois sortent des vestiaires avec tous des maillots blancs. Drucker trouve l'explication.
3: Il y a des problèmes de maillot, on discute depuis maintenant près d'un quart d'heure dans les vestiaires, on sait de la couleur des maillots. L'équipe française avait compris sur une première note, cette notice, qu'elle devait jouer en maillot blanc. Donc les Français sont venus avec des maillots blancs. En réalité, la note avait été mal interprétée car annulée par une seconde note et les Français doivent jouer en rouge. Or, les Français ne sont pas venus avec des maillots rouges.
1: Les Hongrois avaient même proposé aux Français de prêter leur maillot rouge, sauf que le gardien a déjà le maillot rouge, il ne voulait pas changer. Et donc des motards sont partis puis revenus avec des maillots d'une équipe locale de pêcheurs. Voilà pourquoi les Bleus ont joué ce jour-là avec un maillot vert et blanc, c'était la première fois. Et le petit potin, eh bien, si les Bleus vont en finale et qu'il y a tir au but, M6 vend le spot pub de 20 secondes à 500 000 euros. C'est un record. Vous pouvez vous l'acheter.
0: Mais bien sûr, mais 500 000 euros, les
1: 20 secondes
0: de pub, c'est incroyable.

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1: Allez, de retour ici, c'est Willy vient déjeuner chez vous. On passe à table tous ensemble le samedi et le dimanche entre midi et 13h. Alors vite, ce sont les 5 dernières minutes. Alors il faut qu'on fasse vite. Alors évidemment, ici on vous dit tout, comme nous sommes en direct, et c'est ça qui est vachement bien. C'est que nous sommes toujours en direct. Il peut tout se passer. Et là, on devait avoir notre invité au téléphone, et puis on galère un petit peu à la voir, c'est pas très grave.

0: S'il nous écoute, il est très content, Félix Gray.
1: Je crois que c'est le passage de disque le plus court au monde.
2: Vous n'avez pas touché la radio.
1: Et c'est ça qui est très bien, mes amis. C'est que c'est à un moment donné, on aime bien les chansons, mais pas trop. On aime bien. C'était Félix Gray avec la gitane et c'était suffisant. Est-ce que Naïma Baizizi est là? Bonjour Naïma, on est content de vous entendre. Bonjour. Naïma, merci infiniment d'être avec nous. Bienvenue ici.
3: Merci. Alors vous êtes à vous de m'avoir invité.
1: Bah avec beaucoup de plaisir. Parce qu'en plus, je voulais vraiment vraiment qu'on vous ait au téléphone. Donc vous êtes du côté de Pau et comme là on parle beaucoup de football, eh bien vous avez lancé un challenge qui réunit des mamans de tout horizon, de toute confession, de tout bord. Ce challenge s'appelle les MAMS, MAM'S. Donc de quoi s'agit-il exactement alors?
3: Alors, l'idée a émergé autour d'un tournoi de foot de nos enfants, parce que nous avons nos enfants qui jouent au foot, une tranche d'âge de 13 ans. Ouais. Et du coup, on s'est lancé un challenge avec quelques mamans en se disant, mais attendez, ça serait bien qu'on se lance aussi pour se mettre dans la place de nos enfants.
1: Voilà.
3: Savoir ce qu'ils ressentent sur le terrain, ce défi-là.
1: Ouais.
3: Et du coup, on en a parlé vaguement à notre président de club qui est les Bleuets de Pau.
1: Ouais.
3: Et il a trouvé vraiment l'idée ravissante.
1: Bah oui. Et donc, Naïma, pardon de vous couper, mais c'est juste pour qu'on comprenne bien, c'est donc une équipe de foot qui est composée uniquement de mamans, c'est ça, hein?
3: Uniquement de mamans.
1: Voilà. Et donc, ces mamans qui n'étaient pas forcément des sportives à la base, hein, ou des joueuses de
3: Absolument
1: foot.
3: Absolument pas.
1: Voilà.
3: Ah oui, on est pratiquement toutes amatrices. Hein.
1: Voilà.
3: Et pour la plupart, on n'a jamais fait de foot auparavant.
1: Voilà. Et donc, le but, ma chère Naïma, c'était donc évidemment de jouer, mais pas seulement.
3: Exactement.
1: C'est aussi quoi? Un lieu de rencontre, un moment entre vous, entre mamans?
3: Exactement, un lieu de rencontre, une bouffée d'oxygène, un moment où on allie santé, plaisir et bien-être.
1: Voilà. Donc vous rencontrez, et puis donc l'idée c'est quoi? C'est de lâcher prise et puis de penser un petit peu à vous, quoi.
3: Exactement. Ce moment-là, c'est vraiment notre moment à nous, sans enfants, sans encombre du quotidien.
1: Voilà.
3: Bon, on se dit, on est des femmes avant tout, on est des jeunes aussi. On se lâche sur le terrain, en oubliant tous les tracas du quotidien.
1: C'est trop bien,
2: On se défoule.
1: On se défoule. Et donc, c'est quoi alors? Vous vous réunissez tout quand, tous les combien? Comment ça se passe alors?
3: Alors, c'est une fois par semaine, donc c'est les dimanches. Et on a choisi l'horaire de 17h parce que il faut voir au niveau de la logistique, ce créneau-là était disponible par rapport aux autres moments sportifs que le club donne. Donc c'est tous les dimanches à 17h.
1: Voilà, tous les dimanches à 17h.
2: Et donc s'il y a des mamans du côté de Pau qui sont intéressées pour vous rejoindre, c'est possible?
3: Ah oui, complètement.
1: Voilà.
3: Oui, c'est ouvert à toutes. J'ai dit à tous, mais c'est plutôt à toutes.
1: Voilà. Et donc,
3: il n'y a pas de critères particuliers.
1: Au contraire. Voilà, c'est vraiment ouvert à toutes les mamans. Voilà. Donc, je précise que c'est au sein du pôle palois football féminin. Et je crois qu'au début, vous n'étiez que 4, et puis très rapidement, vous étiez 12. Enfin, ça a vite pris, hein.
3: Oui, totalement. Ça a vite pris. Aujourd'hui, nous sommes une vingtaine.
1: Voilà, une vingtaine. Voilà.
3: Tout à fait. Donc, en l'espace de 8 mois.
1: Voilà. Donc, un petit moment pour vous, entre mamans, pour lâcher prise, pour discuter un petit peu, faire un petit peu de sport aussi.
2: Et ça va donner peut-être des idées aussi à d'autres clubs.
1: Franchement, c'est une super idée, ma chère. Bravo. Voilà, ça, c'est le genre d'initiative qu'on aime. Comme c'est la période du mondial, on voulait aussi évoquer le foot un peu d'une autre manière. Naïma Baizizi, merci infiniment. Donc, vous occupez d'une équipe de foot santé uniquement composée de mamans, donc les MAMS. Du côté de Pau. Merci beaucoup, Naïma.
2: Bravo.
1: On vous embrasse.
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2: 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C'est le petit dernier pour la route, c'est ma tournée.
1: C'est la tournée de Fabien. On va faire un petit coucou à Chantal. Ça va, ma Chantal?
5: Je pense que je me suis trompée. J'avais entendu qu'il fallait appeler quand on avait des objets insolites sur les brocantes.
1: Tu voulais vendre un truc?
5: Non.
2: Pas à faire conclure.
5: Je voulais vous dire ce que j'avais trouvé.
1: Vas-y. Tu as trouvé quoi? Vas-y.
5: Alors, la personne qui m'a reçue ne sait pas à quoi ça sert.
1: Ah d'accord, et donc
5: Alors, il faut lui expliquer.
1: Très vite.
5: J'ai trouvé un bidet.
1: Un bidet.
2: Ah oui.
1: Oh, mais c'est

0: les bidets, mais il y en a, mais on sait qu'on n'en trouve plus les bidets. Ouais, oui. C'est où on se nettoie la zizounette, entre autres.
1: Et les fesses.
2: Mais je ne sais pas, monsieur.
0: Ah bah si, c'est la zizounette et les fesses et les pieds-pieds.
1: Les pieds, moi, je faisais.
2: Oui, voilà. Alors, c'est pas un bidet actuel, c'est un vieux bidet.
0: Eh bah, vive les bidets, voilà. Comme le disait Lagaffe, il est beau, le lavabo, il est le bidet.
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3: Bonjour et bienvenue dans votre magazine Ma France, par ici les économies. Vous connaissez notre objectif chaque semaine, vous redonner du pouvoir d'achat et aujourd'hui on va s'intéresser au vélo. Vélo loisir, vélo quotidien, entretien, achat, on va tout vous dire avec notre invité. Bonjour Étienne Demure.
4: Bonjour.
3: Vous êtes coprésident de la FUB, c'est la Fédération Française des Usagers de la Bicyclette et je vous propose pour commencer de répondre à cette première question. Karine m'a écrit sur mon mail, parici-les-économies@radiofrance.com. Je la cite. Mon fils ne veut pas que je fasse mes petits déplacements au quotidien à vélo, car il trouve que c'est dangereux. Pourtant, dans ma ville, je vois de plus en plus de pistes cyclables. Alors, c'est vrai que c'est difficile de faire des généralités, mais est-ce que le vélo est un moyen de déplacement vraiment plus dangereux que la voiture?
4: Alors non, c'est plutôt tout le contraire. En fait, quand on regarde les statistiques, l'Observatoire de la sécurité routière vient de sortir et on a une augmentation de la mortalité, mais surtout sur les véhicules de tourisme et les piétons qui sont en augmentation. Et au niveau du vélo, on pense surtout à l'accident qui peut arriver. Mais on pense pas souvent aux effets bénéfiques pour la santé, qui vont être extraordinaires. Et quand on a une politique publique d'encouragement à la mobilité à vélo, on se rend compte que les bénéfices surclassent largement tout ce qui peut être accidentologie.
3: Alors bien sûr, on a parfois un sentiment d'insécurité, et ça c'est légitime selon où on habite. Je me souviens, j'étais dans un coin plutôt rural à un moment donné, des petites routes, les voitures qui se croisent, on n'a pas trop la place. Et puis quand on est dans une grande ville avec des pistes cyclables, c'est quand même autre chose.
4: Oui, c'est autre chose. On voit se développer de plus en plus de pistes cyclables. Oui. C'est vraiment la clé, c'est la sécurité. Aujourd'hui, la plupart des gens ont envie de se déplacer à vélo, mais le premier problème qu'ils mettent en avant, c'est la sécurité. Et votre témoignage le dit bien. Je me sens pas en sécurité. Moi, je veux rentrer chez moi en bon état le soir, et donc je ne choisis pas le vélo.
3: Étienne Demure, dans cette émission, on va voir dans quelles conditions le vélo peut être une alternative à d'autres moyens de transport, comme la moto, la voiture, pour faire baisser le budget mobilité. On va aussi évoquer l'entretien, l'achat d'un vélo. Alors, pour commencer, le match, vélo-voiture, vélo-scooter ou moto, le vélo face au transport en commun, est-ce que le vélo gagne à chaque fois sur le plan de la dépense?
4: Alors sur le plan de la dépense, c'est assez imbattable. Hein. Le seul qui peut être comparable, c'est tout ce qui est transport en commun, où il y a des fois, c'est vraiment aidé, voire c'est gratuit dans certaines métropoles, donc forcément c'est difficile de faire mieux. Mais par rapport à la voiture, on est dans un facteur 50 par rapport à la dépense, donc c'est considérable. Hein. On parle beaucoup de l'électrique, mais l'électrique, on diminue par 2, par 3 ses dépenses, et encore, il y a très gros billet à l'achat pour acheter une voiture électrique. Pour le vélo, le billet d'entrée est très bas et l'entretien est très bas aussi. Donc vraiment, pour 100 € on a déjà un vélo et pour l'entretenir, c'est quelques dizaines d'euros par an.
3: Si je calcule bien, donc 50 fois moins cher que la voiture au quotidien et 20 fois quand on passe sur un véhicule électrique, quoi. En gros.
4: C'est l'ordre de grandeur qu'il faut avoir en tête, oui.
3: Ah ouais, donc c'est vraiment très important. Il y a aussi le sujet du temps de trajet. Alors bien sûr, la difficulté sur ce type de thème, c'est qu'il y a presque autant de solutions que de situations. Mais pour autant, notamment dans les villes plutôt congestionnées, est-ce que le vélo gagne sur le temps de trajet par rapport à la voiture?
4: Alors le vélo est absolument imbattable dans les métropoles ou dans les centres urbains. Pour plusieurs raisons. La première, c'est par rapport à l'automobile. On se gare beaucoup plus près. On pense souvent au temps de trajet en automobile qui parfois est plus court, mais une fois qu'on est devant, il faut quand même se garer. Et donc, on a des métropoles où presque un tiers des automobiles juste tournent pour trouver une place de stationnement. C'est énorme. À vélo, c'est beaucoup plus simple. Et on commence à avoir des vrais réseaux express vélo. On appelle ça à la FUB. C'est des réseaux à haute qualité qui permettent d'aller très vite à vélo. En Ile-de-France, ici, il y en a beaucoup, mais dans pas mal de métropoles, ça se développe. Des pistes larges qui vont des trajets directs et qui permettent... Voilà, c'est imbattable le vélo dans les métropoles, dans les centres urbains. Hors agglomération, c'est plus compliqué. Il faut pas se mentir, à la campagne, souvent le trajet est beaucoup plus long parce que l'automobile va pouvoir rouler à 80 sur des routes départementales, chose que le vélo ne peut pas faire. Et donc on a des temps de trajet double ou triple selon où vous êtes.
3: Mais comment savoir si le vélo peut être une option viable pour se déplacer au quotidien, justement, là, pour celles et ceux qui nous écoutent? Parce qu'en fonction de là où on est, de la situation, est-ce que vous avez des conseils à donner pour dire, bah oui, là, tenter, ça peut valoir le coup?
4: Alors, moi, le premier conseil que j'ai à donner pour ceux qui se posent la question, est-ce que je peux aller travailler à vélo, est-ce que je peux aller à faire mes courses à vélo, c'est d'essayer. Se dire, voilà, le vélo, c'est un avantage incroyable, c'est que ça peut être un objet de loisir aussi. Et donc, moi, je vous dis, vous êtes le dimanche matin, tiens, je vais essayer de voir comment je peux aller au boulot à vélo. Donc, la première chose à faire, c'est évidemment de trouver un bon itinéraire. je vais farfouiller, je vais regarder les petits chemins. Avec l'objectif, c'est de prendre au maximum des routes que ne prennent pas les voitures. Vraiment, vous avez un croisement, vous avez une route à gauche, c'est celle que vous aurez pris en voiture, prenez la route à droite et vous essayez, c'est exactement ça, hein. On parle de sécurité, bah c'est d'éviter les voitures, évidemment. Et donc vous essayez comme ça, vous arpentez un peu les chemins, vous faites votre balade et vous trouvez pas, au pire vous avez passé un bon moment à faire une balade à vélo et au mieux vous avez trouvé et vous pouvez essayer une fois dans la semaine, une fois dans le mois, etc. Il n'y a pas de pression à se mettre pour se dire, tiens, il faut que je le fasse tous les jours, hein, c'est absolument pas le ça. Mais vous allez trouver du plaisir, vous allez trouver si c'est réalisable, combien de temps ça prend, vous rassurez aussi pour pouvoir le faire régulièrement.
3: Vous connaissez notre ambition, vous redonner du pouvoir d'achat. Aujourd'hui, on parle vélo, voir dans quelles conditions on peut l'ajouter dans la galaxie, hein, des moyens de transport au quotidien. Je suis avec Étienne Demure, qui est coprésident de la FUB, la Fédération Française des Usagers de la Bicyclette. Et Étienne, vous nous disiez tout à l'heure, il y a aussi des bénéfices santé à pédaler.
4: Oui, alors c'est incroyable. Quand on regarde vraiment les bénéfices sur la santé et sur la population générale, qu'on fait des statistiques, on se retrouve avec des chiffres assez incroyables. On parle de santé, souvent on se dit la santé physique. Hein, on va se sentir en meilleure forme parce qu'on fait un peu d'activité physique. Il faut pas oublier, derrière, il y a plusieurs facteurs. Il y a l'activité physique, effectivement, et nous ce qu'on trouve, on a un travail avec des médecins, des kinés, etc. Le fait de faire 100 minutes de vélo par semaine, qui est pas énorme, hein, quand on en fait un peu tous les jours, ça va très vite, ça diminue de 10% le risque de mortalité, toutes causes confondues. Donc on est vraiment sur cet ordre de grandeur-là. Si demain il y a un médicament qui fait ça, je pense qu'il faut, on l'achètera tous. Et ben ce médicament, c'est le vélo.
3: Un quart d'heure de vélo par jour, en fait, ça fait.
4: Voilà, oui, vous avez un trajet de 5 km tous les jours, vous les faites déjà largement à vélo.
3: Okay.
4: Et derrière, il y a aussi les aspects donc sur la santé mentale. On en parle assez peu, mais pourtant c'est une maladie de nos sociétés, le problème de santé mentale, notamment chez les jeunes, mais chez tout le monde. Et on a près de 70% des gens qui disent, quand je pratique du vélo, ma santé mentale va mieux. Et c'est pareil, si on avait un médicament qui fait ça, bah, je pense que tout le monde l'achèterait. Et pareil aussi sur le côté respiration. La qualité de l'air qu'on respire, ça paraît pas grand-chose, et on n'y pense pas souvent, mais l'air le plus pollué que vous trouverez sur la route, il est dans les automobiles, en fait. Et quand vous êtes à vélo, vous êtes amené à faire des trajets un petit peu plus. Vous sortez un peu plus seul, vous faites des trajets agréables, et vous évitez ces endroits de pollution. Et donc, pour votre santé, ça va être extraordinaire. Et le dernier point qu'on retrouve au niveau de la santé, c'est au niveau du bien-être, notamment de l'autonomie. On parle beaucoup d'autonomie des seniors. Et aujourd'hui, les seniors, en fait, ils en ont marre de se faire trimballer et de pas être autonomes dans les déplacements. Et le fait de se retrouver à vélo avec l'autonomie qui va bien, ils sont pas obligés d'aller vite. Il y a des vélos adaptés maintenant. C'est extraordinaire pour eux. Et cette autonomie qu'ils ont fait un gain de qualité de vie qui est extraordinaire pour eux.
3: Bon, si on vous écoute, on entend pas mal quand même d'intérêt à repenser la place du vélo dans la galaxie des moyens de transport, des enjeux économiques, de pouvoir d'achat, des bénéfices aussi sur la santé. Donc partons du principe que on a décidé de se remettre en selle, on n'a pas forcément un vélo à la maison, on va donc devoir en acheter un, électrique ou pas, comment choisir la bonne option?
4: Alors ça va dépendre de votre trajet. De vos trajets, si vous avez plusieurs trajets, hein, souvent on pense au domicile-travail, mais ça peut être pour aller, je sais pas, faire du tennis, faire du football. S'il est court, s'il fait moins de 10 km, et que vous n'avez pas des pentes extraordinaires comme en montagne, le vélo musculaire, comme on dit maintenant, peut tout à fait être adapté. Ce qui ne veut pas dire qu'au début, ça peut être un peu difficile, parce que quand on n'a pas fait beaucoup d'activité physique depuis un moment, ben, il faut le temps de s'y remettre, mais rassurez-vous, en quelques semaines, vous retrouvez l'activité qui va bien. Sinon vous pouvez aller sur des VE, souvent au-delà de 10 km pour un trajet, on dit ben, essayez d'aller sur un VE si vous avez les moyens évidemment de vous acheter un VE.
3: Alors VAE, vélo à assistance électrique.
4: Exactement.
3: Il y a des aides toujours pour l'achat d'un vélo électrique ou musculaire d'ailleurs?
4: Alors ça a beaucoup diminué, hein, on va pas se mentir, il fut un temps il y avait des aides de l'État, il y en a plus. Par contre, il peut y avoir des aides de région, de collectivité. Moi ce que je conseille à tout un chacun, c'est d'aller voir le site mesaidevelo.fr, donc c'est un site mesaidevelo tout attaché.
3: Ah, c'est bien.
4: Vous tapez votre code postal et il vous dit vous avez droit à tant de la région, tant de votre département,
3: génial,
4: etc.
3: mesaidevelo.fr.
4: Exactement, tout attaché. Souvent, et on va pas se mentir, c'est aussi sous condition de ressources, ce qui est plutôt bien. Voilà, si vous avez un revenu assez bas, vous pouvez avoir des aides. Et l'autre chose aussi auquel on pense pas souvent, je sais pas si vous vous souvenez du coup de pouce vélo des 50 euros qu'il y a eu pendant le Covid. Bon, le coup de pouce, c'est fini, évidemment. Mais vous connaissez certainement Ecologique, qui permet de réparer sa machine à laver, etc. Et bien, ça marche aussi pour le vélo. Donc, vous pouvez aussi aller voir sur les sites Ecologique pour voir les réparateurs qui sont référencés. Et vous pouvez avoir des aides jusqu'à 60 euros.
3: Une aide à la réparation.
4: Une aide à la réparation.
3: Bon, mes aides vélo, Ecologique. Là, il y a deux plans pour se faire aider et se remettre en selle, en tout cas.
4: Oui.
3: C'est parfait. Et est-ce qu'il faut assurer son vélo, d'ailleurs? Parce que, alors, ça, on nous le propose tout le temps.
4: Eh oui, alors, ça, c'est une question. C'est bizarre parce que pour la voiture, personne ne se pose la question. On sait qu'il faut assurer son automobile. Pour le vélo, c'est pas si blanc ou noir. En fait, souvent l'assurance habitation suffit, mais des fois c'est pas le cas. Donc moi, ce que je vous conseillerais, c'est d'appeler votre assureur sur laquelle vous avez votre assurance habitation et lui demander sur quoi vous êtes couvert, sur quoi vous n'êtes pas couvert, et voir s'il y a des compléments qui sont possibles ou s'il faut prendre une assurance à côté.
3: On peut partir aussi en vacances à vélo, bien sûr. Une fois sur place, ça peut être hyper intéressant. Et pourquoi pas faire toutes ces vacances à vélo? Bonjour, Mila Colas.
5: Oui, bonjour, vous m'entendez?
3: Oui, bien sûr, bienvenue sur votre radio locale ici. Vous êtes blogueuse, photographe, spécialiste des voyages à vélo. Vous animez le blog Un Monde à Vélo, qu'on retrouve sur unmondeavelo.com. Il y a des tirets entre chaque mot. Mila, on retrouve beaucoup d'infos pratiques sur votre blog si on projette de voyager à vélo, hein.
5: Oui, bien sûr. En fait, ça fait 9 ans que je voyage à vélo et que j'en ai fait mon mode de vie. Donc, j'ai parcouru près de 40 000 km ces dernières années, un petit peu partout en Europe. On n'a jamais réussi à quitter l'Europe parce que on a eu justement cette barrière du Covid qui nous a un petit peu bloqués. Mais au-delà de ça, voilà, c'est toute cette expérience que j'ai résumée un petit peu au fil des années sur mon blog. Et j'ai donné pas mal de conseils pour se lancer. Et puis j'ai récemment sorti un livre sur le voyage à vélo, qui s'appelle « Le voyage à vélo » d'ailleurs, avec En Voyage Édition, pour reprendre tous ces conseils que j'ai donné au fur et à mesure des années.
3: Donc Le Voyage à Vélo, ça c'est côté édition, côté livre. Sinon il y a votre blog, donc unmondeavelo.com, et je le disais avec un tiret entre chaque mot. Vous confirmez, Mila, partir en vacances à vélo, c'est un bon plan budget?
5: Alors, ça dépend comment, enfin, bien sûr, ça peut l'être, mais ça dépend évidemment de notre façon de voyager, parce que si on voyage tous les soirs avec une chambre dans un hôtel de luxe et puis des restaurants, etc., forcément, sur le budget, ça va peser. Mais en fait, le voyage à vélo a ce pouvoir qui nous confère une totale autonomie, c'est-à-dire qu'une fois qu'on a le vélo, on a le moyen de transport. Une fois qu'on l'équipe avec tout ce qu'il faut, c'est-à-dire le matériel pour camper, le matériel pour manger, etc., les popotes, eh bien, en fait, ça peut devenir un voyage très économique quand on part en totale autonomie. Alors, ça dépend évidemment où on va, parce qu'il y a des endroits, il y a des régions qui vont être moins faciles. Par exemple, sur tous les littoraux, enfin le littoral, etc., on va devoir on va aller plus facilement vers les campings, etc. Mais dans certaines zones un peu plus sauvages, on va pouvoir faire pratiquer le bivouac. Et donc, du coup, ça va permettre d'économiser pas mal au niveau du budget, puisque finalement, il n'y a quasiment aucun coût dans la journée en totale autonomie. Après, nous, on a voyagé plusieurs mois comme ça au long cours. En général, nos voyages, ils nous coûtaient sur 5 mois de voyage 5 000 euros, quoi. Donc ça fait, sachant qu'on était à deux, ça fait un budget très faible en fin de compte, sachant qu'on dormait tous les 2-3 nuits en hôtel ou en auberge, etc.
3: Et si vous vous sentez là, si vous écoutez et que vous n'avez rien prévu pour les vacances d'été parce que c'était trop serré, c'est vrai que l'idée de partir à vélo, alors faut s'équiper un petit peu, mais justement il y a beaucoup d'infos sur votre blog, hein, unmondeavelo.com, hyper intéressant et sans doute bel été à vélo. Merci beaucoup, Mila Colas.
5: De rien.
3: Je le rappelle, vous êtes blogueuse et photographe, donc spécialiste des voyages à vélo.
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3: En version magazine, le thème aujourd'hui, on vous dit tout sur le vélo, achat, entretien, sécurité. Je suis avec Étienne Demure, coprésident de la FUB, la Fédération Française des Usagers de la Bicyclette. Et Yann Hiroua vient de nous rejoindre. Bonjour Yanni.
6: Bonjour Valère.
3: Vous êtes dirigeant de Cyclo.fr, président de Retrofit Vélo France. Alors avec Cyclo.fr, vous proposez de passer d'un vélo musculaire à un vélo électrique. Expliquez-nous comment ça marche et combien ça coûte.
6: Merci déjà de mettre en lumière le sujet de l'électrification du vélo. C'est une solution, je pense, qui mérite d'être mieux connue du grand public. Parce que déjà, c'est une solution, on va voir, qui est en moyenne 2 fois moins chère qu'un vélo électrique classique. Alors, comment ça marche? Simplement, on va installer un kit d'électrification sur un vélo existant. Il y a trois grandes familles selon l'emplacement du moteur. On va avoir d'abord les moteurs dits pédaliers, moteur central, où on va avoir le moteur au niveau des pédales qui va entraîner la chaîne, puis faire tourner la roue arrière. On va avoir le moteur roue arrière, lui, directement au niveau de la roue arrière, ou encore la dernière option, c'est de mettre un moteur sur la roue avant.
3: Okay.
6: Chaque système a ses avantages, ses inconvénients. Le bon choix, en fait, il va dépendre d'abord du budget et de la pratique que l'on veut avoir, que ce soit pour faire des petites distances en ville, se balader, faire des voyages à vélo, avoir des charges lourdes en vélo cargo, être plutôt sportif en VTT. Voilà, tout ça, c'est des pratiques qui vont finalement nous guider, nous amener vers une solution plutôt qu'une autre.
3: Donc, pour bien comprendre, Yannick, vous installez le moteur sur le vélo, donc on l'a bien compris, au niveau du pédalier, roue arrière, roue avant, en fonction notamment de la pratique. Mais est-ce que tous les vélos sont éligibles?
6: Alors non, évidemment, tous les vélos ne sont pas éligibles. Et ce que j'allais dire juste avant votre lance, c'est finalement, d'abord, il faut aller voir, se rapprocher d'un professionnel. Alors, nous, effectivement, on est là pour assister sur le choix du kit. L'évaluation de la compatibilité du vélo, c'est vraiment le point de départ.
3: Okay.
6: On peut trouver donc des professionnels, des entreprises françaises comme Cyclo qui vendent en ligne et qui peuvent guider le client à distance, ou alors aller voir un atelier de réparation, un magasin de vélo en fait. Hein. Il y en a de plus en plus qui proposent ce service.
3: Okay.
6: On en a plus de 150 qui sont partenaires à travers la France et la Belgique. Globalement, pour répondre sur la compatibilité, on va avoir 90% des vélos qui sont compatibles en fait.
3: Bon, ça va.
6: Tous les vélos qui sont fabriqués après les années 2000, donc déjà depuis 20-25 ans, ils sont globalement compatibles. On va vérifier des points importants, hein, que le vélo soit bien entretenu, que les périphériques de sécurité soient en bon état, les freins, les pneus, ce qui nous rattache à la route, et évidemment que le cadre soit en bon état.
3: Bien sûr. Et au niveau du prix, alors une moyenne, vous disiez, c'est à peu près deux fois moins cher que d'acheter un vélo à assistance électrique.
6: Oui, c'est ça. Deux fois moins cher qu'un vélo à assistance électrique. Alors bon, bah, vous allez me dire, il y a tous les prix en vélo à assistance électrique. Et donc, c'est pour ça que je vais mettre quand même une petite asterisque sur cette mention. C'est à performance égale, à capacité de batterie égale, à puissance de moteur égale. On va être en moyenne deux fois moins cher. Ouais.
3: Ça veut dire quoi en point de départ si j'ai un vélo, allez, disons, moi, je vais l'utiliser pour faire une dizaine de kilomètres par jour. Je suis seul dessus, j'habite en ville et j'ai un vélo classique. Combien ça va me coûter?
6: Bah, vous, typiquement dans votre usage, je vous recommanderais plutôt de partir sur un petit moteur roue arrière, léger, avec une batterie légère.
3: Okay.
6: Au total, on va rajouter seulement 3 kilos sur votre vélo, d'accord, 2 kilos de roue, 1,5 kg de batterie, et ça vous coûtera 790 €.
3: Voilà, donc on transforme. Et ça, ça inclut la partie intervention, enfin mécanique, l'installation.
6: Soit, Valère, vous êtes à l'aise avec les plates, etc. Et donc, vous le faites vous-même.
3: Absolument,
6: soit vous allez voir un atelier partenaire. La bonne nouvelle, par exemple, pour ceux qui vont habiter, par exemple, l'Île-de-France, il y a d'autres territoires qui donnent des aides. Mais en Île-de-France, en l'occurrence, vous allez voir un de nos partenaires à Paris. Vous allez payer environ 150-200 € de pause en plus. Mais la région va subventionner 200 €, pardon, l'achat et la pause d'un kit d'électrification. Ça gomme, en fait, le coût de la pause.
3: Ok, c'est noté. En tout cas, Étienne Demure nous le rappelait à l'instant, à juste titre, mesaidesvelo.fr pour savoir justement les aides dans votre région. Merci beaucoup, Yannick Roua.
6: Avec plaisir, merci encore pour l'invitation.
3: Je le rappelle, vous êtes dirigeant de cyclo.fr, c'est avec un S et un Y, et président également de Retrofit Vélo France. Avant de nous quitter, vous allez vous prêter au jeu de notre quiz. Étienne Demure, vous êtes coprésident de la FUB, la Fédération Française des Usagers de la Bicyclette. Le vrai faux, pour finir avec les idées claires sur ce thème du vélo. Alors vrai ou faux, le casque est obligatoire pour tous les cyclistes, quel que soit leur âge?
4: Alors il est obligatoire si vous avez moins de 12 ans, sinon il n'est pas obligatoire, il peut être recommandé, mais pas obligatoire.
3: Moins de 12 ans.
4: Moins de 12 ans.
3: C'est noté. Un vélo électrique roule tout seul sans qu'on ait besoin de pédaler, vrai ou faux?
4: Si vous n'avez pas besoin de pédaler pour que ça avance tout seul, ça n'est pas un vélo.
3: Pourtant, on en voit certains passer sur les pistes cyclables.
4: Oui, mais il faut faire attention, ça n'est pas des vélos. Souvent, c'est des engins complètement illégaux.
3: Bon. Faire 5 km à vélo coûte généralement moins cher que faire 5 km en voiture, vrai ou faux?
4: C'est complètement vrai. C'est complètement vrai.
3: La batterie d'un vélo électrique doit toujours être complètement déchargée avant d'être rechargée.
4: C'est tout à fait faux. Vous pouvez le recharger votre batterie quand vous voulez. Maintenant, avec les batteries modernes, ça se fait sans problème.
3: Étienne, est-ce que c'est vrai que depuis quelques années, les vélos vendus neufs doivent être identifiés avec un numéro unique?
4: C'est tout à fait vrai. C'est aussi vrai pour les vélos de particuliers ou reconditionnés. Il y a un numéro unique. Vous pouvez avoir toutes les informations sur apic-asso.com.
3: C'est noté. Étienne Demure, est-ce qu'on peut transformer gratuitement un vélo non démonté dans tous les trains en France ?
4: Alors non, c'est le bazar. Toutes les régions ne sont pas d'accord entre elles. Vous avez des conditions de tarif, des conditions d'accès qui sont différentes dans toutes les régions. Donc renseignez-vous et là, préparez-vous, ça va être compliqué.
3: Parmi les petits entretiens à faire pour tenir son vélo en bonne santé, si je puis dire, est-ce que c'est vrai qu'une chaîne régulièrement nettoyée, lubrifiée, peut prolonger réellement la durée de vie d'un vélo?
4: C'est tout à fait vrai, notamment si vous êtes urbain et vous avez beaucoup d'arrêts, redémarrages, de changements de vitesse. Lubrifiez et séchez votre chaîne derrière pour éviter de vous salir le pantalon.
3: Vrai ou faux, transformer un vélo classique en vélo électrique est interdit en France?
4: Alors non, comme l'intervenant disait tout à l'heure, je conseille de passer par un professionnel quand même pour faire ça et pas de bricoler n'importe quoi sur un vélo trouvé n'importe où.
3: Et puis vous le disiez, il existe des aides financières dans certaines collectivités pour l'achat, la réparation d'un vélo. On ne sait pas toujours, mais il y a un site internet.
4: Voilà, mesaidesvelo.fr, vous avez toutes les informations.
3: Voilà, c'est noté. Merci beaucoup en tout cas, Étienne Demure. Vous êtes coprésident de la FUB, la Fédération Française des Usagers de la Bicyclette. Ben, merci en tout cas pour
4: vos éclairages.
3: J'espère que vous y voyez plus clair, vous qui nous avez écoutés sur votre radio locale ici. Alors vous le savez, pour écouter l'émission, mais aussi toutes les autres, on va sur ici.fr. La semaine prochaine, on va voir comment occuper les enfants pendant l'été sans trop dépenser. Vaste sujet, vos questions, vous les envoyez à parici-les-économies@radiofrance.com.

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1: Étendu sur le dos, le visage et le torse baignés de sueur, les yeux exorbités, le garçon des visages inconnus penché sur lui. Sa barbe blanche broussailleuse déborde du masque qui lui cache en partie le visage. S'agit-il d'un monstre sorti d'un conte de fantastique, d'un diable ou du mauvais génie responsable des douleurs lancinantes qui lui broient le crâne depuis des mois? N'aie pas peur, je suis médecin, murmure le vieil homme à l'oreille du garçon. Je vais te soigner. Bientôt, tu n'auras plus mal. Comment t'appelles-tu? Une infirmière traduit de l'anglais au bengali à voix douce. Nayan. Très bien, Nayan. Je vais t'endormir. Quand tu te réveilleras, ta tête sera guérie. Depuis qu'il a pris sa retraite, Timothy Nataf, neurochirurgien britannique, a choisi d'exercer bénévolement son art dans une organisation humanitaire. Après avoir effectué des missions en Amérique latine, il est aujourd'hui en Bangladesh, un pays déshérité où l'absence de structures chirurgicales modernes et la pénurie de personnel spécialisé transforment chaque intervention en un véritable tour de force. « Où est passé l'anesthésiste ?» demande Nataf aux infirmières qui l'assistent. Le médecin tapote sa montre. « 10 minutes ? 1 heure ? Dites-moi au moins s'il compte se manifester ?» Même réaction de gêne et d'impuissance de la part des jeunes femmes. « D'accord, j'ai compris. » Nataf perfore une veine, introduit un cathéter et mélange des produits anesthésiants dans une poche de perfusion. À la vue de ce qui l'entoure, une vague inquiétude lui serre le cœur. En guise de bloc opératoire, une chambre a été aménagée à la hâte dans une aile du dispensaire. Disposée de part et d'autre d'un lit de camp surélevé, deux gros ventilateurs brassent l'air torride et au plafond, des ampoules électriques dénudées ont remplacé le ciel ithique. Après s'être assuré que Nayan était profondément endormi, Nataf s'empare du trépan électrique et le pose délicatement sur la zone du crâne qu'il s'apprête à traiter. « Préparez-moi le stylet plat. La fausse tente et la feuille de myrte, » demande le médecin aux infirmières. L'expression ahurie des jeunes femmes lui apprend aussitôt qu'elles n'ont jamais assisté à une trépanation et qu'elles ignorent les noms et l'usage des instruments. « Ça, c'est le stylet, » indique patiemment le chirurgien. « J'ai disposé à côté la fausse tente et la feuille de myrte. Vous me les donnerez dans cet ordre quand je vous les demanderai. » Quand l'intervention commence, une tension palpable s'est installée. « Nous arrivons maintenant à la phase la plus délicate de l'opération, » avertit Nataf. « Je vais scier le diploé, sans bien sûr enfoncer l'os sur la dure mer. Soyez très vigilante. » Et à cet instant, les gros ventilateurs s'éteignent dans un râle plaintif et la pièce se trouve brusquement plongée dans l'obscurité. « Panne d'électricité, » constate une des femmes, la gorge serrée. « Le groupe électrogène !» Va-t-il prendre le relais ? Demande Nataf. Silence. « Mais je vous ai posé une question, mesdemoiselles, » s'énerve le médecin. « C'est que, docteur, nous n'avons pas de groupe électrogène. En période de mousson, les pannes peuvent durer plusieurs jours. » Chuchote la moitié morée des deux assistantes. Timothy Nataf réfléchit à toute vitesse. « Il lui faut décider et agir au plus vite. L'intervention ne fait que commencer. La plaie est à vif. » Et dans cette chambre surchauffée et non stérile, son patient court un risque d'infection majeure. Mais comment poursuivre une trépanation sans éclairage et avec un trépan électrique devenu inutile? Courez au village, que l'un d'entre vous se rende à l'auberge où j'ai pris une chambre et qu'elle rapporte la perceuse sans fil qui se trouve dans ma valise. Pendant ce temps, l'autre se procurera 4 lampes à pétrole. Pratiquez une trépanation. À l'aide d'un outil acheté au rayon bricolage d'un magasin. Et de surcroît, à la lueur vacillante de lampes à pétrole, de mémoire de médecin, jamais ce défi n'avait encore été tenté. Un exploit incroyable, réalisé pourtant avec succès, ce 5 août 1984, par le docteur Nataf. Il n'en a tiré aucune vanité. Sa seule récompense a été le sourire éblouissant que Nayan lui a adressé lorsqu'il l'a croisé dans les rues du village quelques semaines plus tard, complètement rétabli. Et puis, à un confrère admiratif qui lui demandait comment il avait procédé, le chirurgien a répondu avec simplicité « Vous savez, des études paléontologiques ont prouvé qu'à l'aide de silex et de coquillages, nos grands aînés pratiquaient déjà des trépanations, il y a 20 000 ans. Moi, au moins, pour opérer, je disposais d'une perceuse sans fil et de lampe à pétrole. »

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1: Bienvenue, voici l'accent des autres, l'actualité de la semaine vue par les partenaires que sont RFI, la Radio-Télévision Suisse, Radio-Canada, la RTBF et ICI en France. Et d'abord, cette onde de choc à Montréal, 16 policiers visés par une enquête pour des gestes haineux et racistes, Nadi Moubarak.
2: Oui, certains agents auraient entre autres collectionné des bouts de tresse coupés sur la tête de personnes interpellées.
1: En Belgique, on retiendra cette semaine la fin d'un long et douloureux procès, celui de Paolo Falzone. Il a été reconnu coupable de 7 meurtres et 79 tentatives de meurtre. Au volant de sa voiture, il avait foncé dans une foule qui se préparait à fêter le carnaval, Jacques Remers.
3: Il est condamné à 27 ans de prison. Aucune circonstance atténuante n'a été retenue. Son passager écope lui d'une peine de 2 ans de prison avec sursis. Ce procès a duré 7 semaines pour des faits qui remontent au 20 mars 2022.
1: Et puis ce fait divers aussi au Cameroun, Nicolas Sûr, il suscite une intense émotion.
4: Un jeune homme accusé d'avoir volé des tôles a été brûlé vif dans un village proche de la ville de Tchang, dans la région de l'Ouest. Un autre a également été tué. Le chef du village, accusé d'avoir donné les ordres, a été arrêté.
1: C'était un obstacle majeur au renforcement du partenariat entre la Suisse et l'Union européenne. L'électorat a finalement rejeté le plafonnement de la population suisse à 10 millions d'habitants, Pierre Enchauffat.
5: Pour gagner cette votation, il a fallu une large alliance contre les souverainistes de l'UDC, le premier parti du pays. Une alliance fragile qui restera nécessaire pour approfondir nos liens avec Bruxelles.
1: Enfin, la canicule est bien présente sur l'Europe du Sud et de l'Ouest. Une nouvelle vague de chaleur s'installe alors que l'été débute à peine. De quoi attirer pas mal de monde dans les lieux de baignade. Et ce n'est pas forcément sans danger. Nous serons le long de la Marne, non loin de Paris, en fin d'émission. 16 agents de police de Montréal-Nord font donc l'objet d'une enquête pour des gestes discriminatoires et haineux. Et ces gestes, Nadi, auraient été commis envers des personnes de couleur lors d'interventions.
2: Oui, d'ailleurs, au moins 2 agents du service de police de la ville de Montréal, le SPVM, ont été suspendus et pourraient faire face à des accusations criminelles, et 14 autres ont été réaffectés à d'autres tâches. Selon nos informations, certains agents auraient entre autres collectionné des bouts de tresse de cheveux coupés sur la tête de personnes interpellées. Des citoyens auraient aussi été interpellés sur la seule base de leur origine ethnique. Ce sont d'autres policiers qui ont dénoncé ces agissements et une enquête a été ouverte aussitôt. Voici le chef du SPVM, Fadi Daguerre.
6: Cette enquête nous tient beaucoup à cœur et je veux vraiment m'assurer qu'elle puisse y aller jusqu'au bout et puis qu'on puisse voir les résultats. Les liens de confiance avec certaines parties de la population sont fragilisés, il faut qu'on travaille fort.
1: Le chef de la police de Montréal donc à l'instant. Alors Nadi, comment réagit la population de Montréal-Nord?
2: Eh bien, elle réagit avec indignation et colère. Plusieurs centaines de personnes ont d'ailleurs manifesté cette semaine devant le poste de police de leur quartier.
7: C'était vraiment choquant de savoir que c'est quelque chose qui s'est passé dans l'arrondissement dans laquelle je me retrouve, dans laquelle j'ai grandi.
8: Je suis ici aussi pour prouver que le racisme systémique existe bel et bien.
9: C'est déjà un commencement parce que ça a été dénoncé, ça a été vu. Je pense qu'on s'en va vers une direction qu'on attendait depuis longtemps.
1: Voilà pour ces réactions d'habitants. On a dit la classe politique a aussi réagi.
2: Tout à fait. La mairesse de Montréal, tout comme des partis d'opposition à l'Assemblée nationale, réclame la tenue d'une enquête publique dans cette affaire, et ce, même si le gouvernement du Québec va nommer un observateur indépendant pour suivre les différentes étapes de l'enquête du SPVM. Cela dit, Québec n'écarte pas la tenue d'une enquête publique. Voici la première ministre, Christine Fréchette.
10: Je veux voir là, ce que révéleront les enquêtes qui sont en cours actuellement. Est-ce que ça va mettre tout en lumière? Est-ce qu'il faudra aller plus loin? On va voir où ça nous mène.
2: La première ministre du Québec, Christine Fréchette.
1: Voilà donc pour cette affaire qui concerne la police de Montréal-Nord. En Belgique, cette fois, l'arrêt est tombé mercredi dans le procès de Paolo Falzone. Ce chauffard avait été reconnu coupable la semaine dernière de 7 meurtres et 79 tentatives de meurtre. Finalement, Jacques, il écope d'une peine de 27 années de prison.
3: Aucune circonstance atténuante n'a été retenue par le jury de la cour d'assises du Hainaut. Le conducteur de la voiture, dont la vitesse a été mesurée à 174 km par heure dans les rues de Strépy-Braknir, Paolo Falzone a été condamné à 27 ans de prison. Il a été reconnu coupable de 7 meurtres et de 79 tentatives de meurtre pour avoir heurté et renversé avec sa voiture un groupe folklorique qui se rassemblait à l'aube dans les rues de la ville. Après plusieurs semaines de procès, c'est le soulagement pour de nombreuses victimes et familles de victimes.
11: On aurait espéré le maximum, ça oui, mais 27 ans, c'est déjà une peine très haute, donc on est assez content de cette peine, ça oui.
12: Les auditions des membres de ma famille ont été très compliquées, notamment celle de mes parents. C'était une journée qui était vraiment très éprouvante. Voilà, donc c'est vrai que c'est quelque chose qui était compliqué à vivre et content que cette page puisse enfin se tourner.
13: Les 27 ans, je trouve que c'est une décision juste. Je pense que le jury et la cour ont très très bien travaillé. Les qualifications sont également très justes pour les 7 meurtres et les tentatives de meurtre. En comparaison, pour Antonino Falzone, évidemment, je trouve la décision assez choquante.
1: Voilà, on vient de l'entendre, il y avait une deuxième personne dans le box des accusés, le passager de la voiture Antonino Falzone. Il n'a pas de lien de parenté avec le principal accusé. Et Jacques, lui, il n'ira pas en prison.
3: Non, car la cour d'assises l'a condamné à 2 ans de prison assorti d'un sursis de 3 ans. Il a été reconnu coupable de non-assistance à personne en danger. C'est donc la fin d'un long procès pour des faits qui remontent au mois de mars 2022. Un procès qui a révélé la banalité des violences routières, celle de ceux qui filment le compteur de leur voiture lancé à toute allure. Car non, ce n'était pas un homicide involontaire. Et d'ailleurs, à dater du 1er septembre prochain, le conducteur qui provoque un accident mortel sur la route sera poursuivi pour homicide dans le cadre de la circulation, un homicide routier avec des peines plus lourdes pour les auteurs de ces infractions.
1: C'est une affaire qui a défrayé la chronique cette semaine au Cameroun. Un chef traditionnel est accusé d'avoir encouragé un meurtre barbare. La vidéo de ce meurtre a été diffusée sur les réseaux sociaux et ça a fait réagir plusieurs jours après les faits, Nicolas.
4: Oui, il y a plus d'une semaine, 2 jeunes gens du village de Baloum dans la région camerounaise de l'Ouest sont accusés d'avoir volé des tôles. Une foule en colère s'empare d'eux et les traîne de force dans la cour de la chefferie traditionnelle. Ils subissent des violences insoutenables et sont finalement tués. La mise à mort de l'un d'entre eux est filmée. Il a beau protester de son innocence, il est inséré dans des pneus usés qui sont enflammés et périt brûlé vif. Personne ne s'interpose et dans la vidéo qui est diffusée sur les réseaux sociaux, on entend même le chef de village lui demander de dire sa dernière prière.
1: Alors dans un premier temps, ce chef de village prend la fuite, mais il va finalement être arrêté.
4: Des sources proches de l'affaire rapportent qu'il s'est rendu de lui-même au procureur local. Il est désormais en garde à vue à Bafoussam avec 3 autres suspects. Il est accusé d'avoir été le donneur d'ordre de ces crimes. Les familles des victimes, elles, ont déposé plainte pour assassinat, torture ou encore non-assistance à personne en danger.
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1: Le peuple suisse n'a donc pas voulu limiter sa population à 10 millions d'habitants. 55% de l'électorat a rejeté l'initiative de la droite conservatrice. Le parti UDC voulait limiter l'immigration, un nom qui a soulagé à la fois à Berne et à Bruxelles, Pierron.
14: Dès le résultat connu dimanche, la présidente de la Commission européenne, Ursula von der Leyen, a échangé avec le président de la Confédération, Guy Parmelin. L'Allemande a souligné que le partenariat entre la Suisse et l'UE devait maintenant être modernisé et approfondi. Elle aurait pu dire « pouvait », car l'initiative de l'UDC menaçait très directement la libre circulation des personnes qui lient la Suisse à l'Union européenne. C'eût été un coup d'arrêt à nos relations. D'où le soulagement de la présidente de la fêtière économie suisse, Monica Rühl.
15: C'est un résultat qui est important pour nos relations avec l'Union européenne et qui est important pour nos entreprises qui ont besoin d'avoir accès à la main-d'œuvre qualifiée venant de l'Union européenne d'une manière peu compliquée à travers la libre circulation des personnes.
14: En clair, le nom du peuple et des cantons libère la voie pour la suite.
1: Oui, c'est donc une victoire d'étape, disons-le comme ça, pour le gouvernement suisse.
14: Exactement, Olivier, car les nouveaux accords négociés avec Bruxelles sont sur la table du Parlement, avec a priori une même alliance de la gauche et du centre-droit contre les souverainistes de l'UDC. Président de l'Union syndicale suisse, le socialiste Pierre-Yves Maillard, prévient toutefois, cette alliance de circonstances ne tiendra que si le Parlement n'affaiblit pas le compromis négocié par les partenaires sociaux.
16: Si les nouveaux accords bilatéraux ne sont pas accompagnés des 14 mesures que le Conseil fédéral a acceptées pour protéger les salaires, il est tout à fait possible qu'à la fin, on doive dire non et donc se retrouver du côté de l'UDC dans cette affaire. On voit que des parlementaires, comme ça, en quelques minutes, sont tentés de défaire ce paquet. Le processus parlementaire est encore long, il est au début, mais les premiers signes ne sont pas encourageants.
14: Un coup de pression logique avant les débats, cela dit, sans cette large alliance, approfondir les liens avec Bruxelles paraît illusoire.
1: On va se quitter cette semaine avec les fortes chaleurs qui touchent une bonne partie de l'Europe. Tout le monde fait ce qu'il peut pour se protéger, se rafraîchir. Alors la tentation est évidemment grande de se jeter à l'eau, y compris dans des zones parfois interdites. Il s'agit évidemment de rester prudent. L'an dernier, 169 personnes sont mortes noyées dans des lacs ou dans des rivières en France. Alors pour éviter les comportements à risque, une des solutions, c'est d'ouvrir des plans d'eau surveillés, comme dans la Marne au sud de Paris, où trois communes proposent dès ce week-end la baignade dans des bassins au fil de l'eau. Et cette année, Faustine Calmel, le dispositif ouvre plus tôt, et les jeunes surtout sont ravis.
17: Sous un pont des bords de Marne, on croise Chloé, 14 ans, maillot rouge et cheveux noirs, détrempés.
18: On s'est baigné là où il y a l'échelle, là-bas. Moi, ça fait plusieurs temps que je me baigne ici, enfin, il ne m'est rien arrivé, ça va.
17: Pourtant, à quelques dizaines de mètres...
19: Là, vous avez l'ancien bassin qui a été... restauré.
17: Olivier Capitagno est le président de l'intercommunalité Paris-Est-Marne-et-Bois qui gère cette installation à Maison Alfort.
19: On l'a vu de...

0: de la répression.
1: Des jeunes qui se sont aventurés à sauter de pont ou à vouloir traverser la rivière dans des endroits qui ne sont pas sécurisés. On en a eu l'année dernière, mais on est très très vigilant. Et on a une police municipale qui a un bateau et qui non-stop circule pour prévenir et pour réprimander le cas échéant.
0: Pas de quoi pourtant convaincre Chloé, notre baigneuse, boudera les bassins et restera dans la rivière.
2: Pour sauter et tout, c'est mieux.
0: L'été dernier, 3 personnes, dont 2 mineurs, sont mortes noyées tout près dans la Marne.
3: Reportage de Faustine Calmel pour Ici et pour refermer cet accent des autres. Merci pour votre fidélité et rendez-vous dans 8 jours avec les partenaires des médias francophones publics.

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0: Album considéré comme le plus rock de la discographie de Monsieur Séchon, il s'appelle Marche à l'ombre, publié en 1980 avec notamment ce titre éponyme, Marche à l'ombre, que vous écoutiez bien sûr avec Renaud ce matin sur votre radio ici.
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0: Merci de nous confier votre début de week-end chaud, évidemment, avec aux petits soins pour vous, votre équipe du samedi. Fabien à la rédaction en chef, Diana à la technique, au standard Marion pour vous accueillir et Valentine Letesse pour l'actualité de ce 20 juin 2026. Bonjour Valentine.
3: Bonjour François-Xavier, bonjour à tous.
0: Et nous prenons la température ce matin.
3: Elle est brûlante partout en France. Des vigilances rouges à la canicule sont déjà pressenties pour demain. On en parle dans les infos de 6h. Place ensuite au cadeau de cette météo, des cerises en abondance et bon marché.
0: On adore l'idée. Reportage dans un instant avec nos producteurs qui nous encouragent d'ailleurs à en manger.
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1: Samedi 20 juin, très beau réveil avec votre radio ici. 6h, bonjour. Les infos, Valentine, à la une, une canicule similaire à un vieux cauchemar.
2: Août 2003 et ces deux semaines d'une chaleur suffocante, des urgences et des morgues débordées par l'arrivée des corps des Français les plus âgés. Juin 2026 a le même potentiel de risque sur la durée, précise Météo France, mais aussi par son intensité. Le déclenchement d'une vigilance rouge demain est donc déjà envisagé dans plusieurs départements. Guillaume Fariol, ça dépend bien sûr de plusieurs critères.
3: D'abord, les températures maximales et minimales, la durée de la canicule, l'humidité aussi, des seuils propres à chaque département. Ils sont fixés en fonction des canicules passées et du niveau d'acclimatation du territoire, c'est-à-dire s'il est plus ou moins habitué à connaître des épisodes de chaleur. Le nord, par exemple, passera plus facilement en rouge que les Pyrénées-Orientales. D'autres critères entrent en jeu, les passages aux urgences, les consultations chez SOS Médecins ces derniers jours, notamment la décision finale est prise en concertation entre Météo France, les autorités sanitaires et les préfectures. Un passage en vigilance rouge, c'est le signe d'une canicule extrême, explique Météo France, exceptionnelle par son intensité, par sa durée et par son impact sanitaire sur l'ensemble de la population. Les risques concernent aussi les personnes en bonne santé.
2: Et pour ne pas se laisser surprendre, des ministres, 14 sont convoqués ce matin à 11h par Sébastien Lecornu. Le chef du gouvernement passe en revue ses ministères et leurs mesures pour faire face. Les horaires des cours notamment sont déjà aménagés dans près de 800 écoles et collèges de France. 150 parmi ces établissements seront même complètement fermés lundi, journée annoncée comme la plus chaude avec celle de mardi. Les oraux du bac prévus sur ce début de semaine sont donc reportés dans 5 Académie, Bordeaux, Lyon, Montpellier, Poitiers et Nantes. On parle de 5000 élèves de terminale et de première concernés.
1: Et conséquence de cette chaleur, Valentine, des éclairs hier soir dans le ciel du Nord.
2: Le tonnerre a grondé dans 6 départements placés en vigilance orage pour risque d'orage violent. Pour cette soirée, ils ont fait plusieurs victimes. 2 hommes frappés par la foudre à l'intérieur d'un restaurant de Fampoux près d'Arras et au moins 2 familles relogées en urgence après l'incendie de leur maison dans la métropole de Lille.
1: 6h03 sur votre radio ici avec cette chaleur ce matin, des envies forcément de se rafraîchir.
2: Quitte à se faire peur, très peur, quand une petite fille de 9 ans est sortie de sa baignade cette semaine du lac d'Auzelle, le pied en sang. Nous sommes tout près de Besançon dans le Doubs et si l'enfant va bien ce matin, elle a été recousue, Lucas Chelmignac, reste un mystère, l'identité de son agresseur sous l'eau.
4: Principal suspect dans cette affaire, un brochet. C'est rarissime.
5: Il y a plus de chances de gagner au loto que de se faire mordre par un poisson.
4: Maxence Couret est le responsable de la base nautique d'Auzelle. Il était présent ce mercredi après-midi.
5: La petite, elle était sur une bouée. Et en fait, elle est descendue directement en fait, de sa bouée. Et je pense qu'elle a mis le pied là où il y avait la tête du poisson à ce moment-là. Et en fait, le poisson s'est juste défendu, s'est retourné et puis a croqué un bout de pied. Quoi.
4: Un coup de malchance qui lui vaudra tout de même une quinzaine de points de suture.
5: On est quasiment à 80%. On sent sûr que c'est une morsure de brochet parce que, à part si effectivement il y a quelqu'un qui a introduit une espèce qui n'a rien à faire en France dans le lac, ce qui est possible mais infime parce que ces espèces-là ne survivraient pas dans un écosystème comme ça.
4: Difficile de savoir ce que ce brochet faisait ici.
5: Peut-être avec la chaleur de l'étang, le poisson était en train de faire sa sieste, il somnolait un petit peu, il ne s'est pas rendu compte qu'il y avait forcément beaucoup de monde autour.
4: La base nautique d'Auzelle travaille en ce moment avec la Fédération de pêche du Doubs et des spécialiste des poissons pour avoir la certitude que ce brochet est bien le coupable.
2: Et la base nautique l'assure, c'est un fait isolé, il n'y a aucun danger à venir se baigner cette saison, comme ce petit fruit rouge charnu, véritable délice de l'été, la cerise. Et si la météo nous étouffe, Édouard Marguet, eh bien grâce à elle, la récolte s'annonce abondante.
6: Les producteurs de cerises s'attendent à récolter plus de 30 000 tonnes cette année. C'est un tiers de plus que d'habitude. Mathilde Chambe est arboricultrice à Besnay, près de Lyon.
7: C'est que les aléas climatiques ont été en notre faveur. Il y a souvent des années où il pleut sur une région, où il y a de la grêle. Cette année, il n'y a eu aucun phénomène, on va dire, négatif.
6: La cerise est le fruit qui a la saison la plus courte. 11 mois de travail pour quelques semaines de vente.
7: Les producteurs ramassent, elles partent le soir chez des grossistes et après, le lendemain, elles sont en magasin. Donc, on ne peut pas stocker la cerise, la pomme se stocke très bien, la cerise non. Quoi.
6: C'est ce qui explique en partie le prix souvent jugé élevé par les consommateurs, entre 5 et 8 euros le kilo en ce moment. il y a aussi les nombreuses contraintes de production.
7: Cueillies à la main, les insectes ravageurs que nous, on n'a plus d'insecticides, donc il faut employer des moyens pour couvrir les vergers. Donc on a des coûts qui augmentent énormément, un travail qui se fait manuellement.
6: Contrairement à leurs collègues européens, les producteurs français n'ont en effet pas le droit d'utiliser l'acétamipride, ce puissant insecticide efficace contre la mouche Suzuki qui peut faire des ravages dans les vergers de cerisiers.
2: On va la manger des cerises, c'est l'appel des 2000 producteurs français ce matin.
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2: Et la météo François-Xavier, c'est donc cette vigilance orange pour risque de canicule étendue désormais à 60 départements.
1: Ah oui, un épisode de très forte chaleur qui devrait encore s'intensifier tout au long de ce week-end, d'un probable passage en vigilance rouge pour certaines zones. Demain dimanche, et un pic est vraisemblablement attendu également entre lundi et mardi avec des valeurs qui pourraient atteindre localement jusqu'à 42 degrés. Pour le moment, cette vigilance orange qui concerne en effet une bonne moitié du pays, vous l'avez dit Valentine, dû à cet air très chaud qui remonte du Maghreb et l'anticyclone qui bloque en fait les perturbations atlantiques. Résultat, un temps encore très sec et très ensoleillé. Quelques coups de tonnerre à prévoir de nouveau ce matin entre la Bourgogne et le Limousin et au fil des heures, des orages qui vont gronder sur le quart nord-est. Vos températures ce matin, 22 degrés attendus à La Rochelle, 24 à Biarritz, 25 pour Amiens, 28 à Montauban, 29 à Aix-en-Provence, 30 degrés de côté de Chalon-sur-Saône et de Bonifacio, il y en après-midi entre 27 pour le Pays Basque et 35 degrés. Ce sera le cas notamment à Limoges, Tours, Montélimar et Strasbourg. Vous retrouvez bien sûr l'ensemble de vos prévisions météo sur notre site ici.fr.
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1: Et toutes nos pensées qui sont bien sûr tournées vers notre Bonnie Tyler, et oui, la chanteuse de 74 ans qui, vous le savez, après avoir été plongée dans un coma artificiel début mai, va mieux, c'est la bonne nouvelle. Elle a d'ailleurs partagé hier vendredi un message rassurant sur son état de santé à travers un communiqué sur son site internet. Souhaitons donc un excellent rétablissement à cette immense artiste que voici pour le clin d'œil. It's a Heart Attack sur votre radio ici.

0: Bonnie Tyler pour débuter votre week-end avec It's Heartache. Vous écoutez ici, très bon réveil avec nous.
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0: Mettons de côté la performance ce matin, ma chère Valentine. Et si on courait tout simplement pour nous-mêmes et pour notre plaisir?
3: Voilà, courir pour soi tranquillement, oui. Ça permet de mieux alimenter nos muscles en oxygène. Pas besoin de finir sa course à genoux.
0: Non, vous avez raison, franchement, il n'y a pas besoin. Alors, top départ, mais en douceur, vous l'avez compris. Il est donné par notre coach sportif Nordin Attab. 2 minutes pour être en forme, ça se passe à 6h15. Et puis, c'est l'événement, bien sûr, ce soir sur France 2, la grande soirée de la fête de la musique 2026 en direct du théâtre Antique d'Orange, dès 20h50. Sheila, Claudio Capeo, encore Taïk, parmi les nombreux artistes à l'affiche, mais aussi Christophe Willem, qui, tout comme ses petits camarades, a choisi de prendre un pseudonyme pour sa vie d'artiste. Pour quelle raison d'ailleurs? Eh bien, explication de la part de la tortue, comme on l'appelle bien sûr, au micro de Patrice Gascoin. C'est dans vos coulisses télé à 6h20. Et puis, côté musique, retrouvons la touche disco du groupe Imagination ce matin. Imagination is just an illusion, c'est notamment ce qu'on vous partage juste avant les infos de 6h30. À ma montre, il est précisément 6h12 et tout de suite une actu de vos territoires. Elle nous est rapportée par nos camarades d'ici Mayenne et cette surprise, c'est le moins qu'on puisse dire, d'un couple de la Bazoge Montpinçon qui a fait la rencontre impromptue dans leur jardin d'un wallaby. Bien décidé visiblement, Valentine à leur rendre une petite visite impromptue.
3: C'est un nouveau voisin peut-être dans le quartier.
0: Oui, fraîchement arrivé visiblement. Alors la question étant, d'où vient-il ce fameux kangourou kangourou coquinou, hein, comme on pourrait l'appeler. Il a quand même mis 5 heures, parce que du coup, je suis pas sûr que ce soit vraiment quelqu'un qui soit venu en voisin, Valentine. Il a mis 5 heures avant de se laisser capturer par les pompiers du coin. On n'est pas sûr qu'il ait vraiment l'intention de poser ses valises dans
3: le quartier. Et surtout, personne ne l'a réclamé depuis?
0: Aucun signalement, effectivement, pour l'instant. Et aucun signalement qui n'a pour l'instant permis de retrouver le propriétaire présumé de notre wallaby fougueux et fugueur, évidemment.
3: Voilà, bon, et bien, si personne ne se manifeste, l'animal, je vous le dis, sera confié au parc d'attractions Divertiparc situé près de Fougères, lequel on l'espère appréciera ses talents d'acrobate.
0: Bah ouais, on espère bien. En tout cas, si c'est le cas, moi je prends mes billets, mais alors direct.
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0: Et de 5 dates ajoutées cette semaine à la grande tournée assurée par Christophe Maé à partir du 26 septembre. 67 dates au total à travers la France. Et ce jusqu'en mars 2027, l'occasion pour vous de chanter en live avec l'artiste près de chez vous. La Lune, que vous retrouvez sur votre radio ici, tout d'abord en nouveauté. Oui, à 6h14.

0: À l'écoute de votre radio ici en ce samedi, vous êtes déjà avec nous, ça nous fait très plaisir. Sachez-le, Christophe Maé, à l'instant, son dernier single, il s'appelle La Lune. Et il est 6h17, en pleine forme, dès le début de la journée, grâce à des gestes simples. C'est avec notre coach, Nordine Attab. Bonjour Nordine.
1: Bonjour.
0: Et si l'on arrêtait de voir la course comme une obligation de performance avec vous, ce matin, mon cher Nordine, on modifie en fait notre perception des choses.
1: Aujourd'hui, beaucoup de personnes pensent que courir doit forcément rimer avec performance. Effectuer un 10 km, un semi-marathon ou même un marathon. Mais préparer une course, battre un record, il n'y a pas que ça. Ben oui, on peut aussi courir simplement pour soi. On débute par un premier exercice durant lequel on va apprendre à courir lentement. J'insiste sur le lentement, parce que pour durer, il faut avoir une base solide. Rien ne sert de partir trop vite. Par exemple, durant 5 minutes, amusez-vous à courir à votre rythme habituel. Ensuite, diminuez la vitesse afin de vous sentir vraiment confortable. L'idée est de ne jamais être essoufflé, quitte à vous sentir un petit peu au ralenti. Et grâce à cette vitesse, liée à ce qu'on appelle l'endurance fondamentale, vous allez construire votre base de course à pied, pour ensuite évoluer sur différentes vitesses plus importantes. Et grâce à ça, vous allez renforcer le cœur, le souffle et l'ensemble des muscles du corps. Et vous pouvez effectuer 5 minutes, voire plus.
0: Justement, Nordine, quand on débute, vous serez d'accord avec moi, on fait souvent l'erreur d'en faire trop et de partir trop vite.
1: Exactement. Beaucoup de personnes partent trop vite et se dégoûtent rapidement. On passe à un deuxième exercice lié à ce qu'on appelle le fractionné. On va alterner un mouvement de marche et de course pour pouvoir débuter la course à pied. On peut très bien par exemple commencer par 4 minutes de marche et ensuite effectuer 1 minute de course. L'objectif n'est de jamais souffrir, c'est d'habituer progressivement le corps à l'effort et notamment à courir. Allez, on marche 4 minutes et ensuite on effectue 1 minute de course. Et grâce à ça, vous allez renforcer le cœur, le souffle et aussi l'ensemble des muscles du corps. Et vous pouvez effectuer cette alternance durant 15 à 20 minutes. Pour terminer, gardez bien en tête que le plus important, ce n'est pas forcément la distance ou la vitesse. C'est de prendre assez de plaisir pour vous donner envie de recommencer. Bon, ben vous savez quoi ? C'est à vous de jouer.
0: Merci Nordine Attab. Nordine qui vous partage également sur notre site ici.fr d'autres idées pour courir sans faire le marathon, s'il vous plaît, mais histoire de rester en forme. Et puis plus globalement, vous avez rendez-vous sur l'appli Radio France pour profiter de tous nos podcasts forme et bien-être. 6h19 sur votre radio ici et un petit moment passé en compagnie de Daniel Balavoine. Tout de suite, le cri du cœur, vivre ou survivre.

0: Vivre ou survivre, inoubliable standard porté par Daniel Balavoine. Merci de nous avoir choisi. C'est votre radio ici.
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0: 6h22, retrouvons tout de suite celui qui est toujours à l'affût des dernières infomédias avant tout le monde, s'il vous plaît. Bonjour Patrice Gascoigne.
2: Bonjour François-Xavier, bonjour à tous.
0: Patrice, vous nous donnez rendez-vous ce soir devant la fête de la musique sur France 2. Et vous avez des choses à nous apprendre sur le nom des stars qui vont chanter ce soir.
2: Il fut une époque où, pour parler de la fête de la musique, je laissais Garou poser des questions à Laurie Tillman.
3: Dans la fête de la musique, il y a
4: musique, forcément.
3: Justement.
2: Alors ce soir sur France 2, pour une fête de la musique proposée en direct du mythique théâtre antique d'Orange, il reste la musique, mais maintenant il n'y a plus de Garou. Laurie Tillman a mérité ses galons d'animatrice solo de ce grand show devant plus de 7000 spectateurs. Dans cette immense scène à ciel ouvert, l'affiche des artistes qui vont se produire devant vous est alléchante. Cela va de la gagnante de la Star Academy, Marine, à notre représentante à l'Eurovision, Monroe, en passant par Magic System, Claudio Capeo, Faudel, Sheila, Taïk, Elodie Frégé, Christophe Willem. Mais figurez-vous qu'en regardant ce casting, j'ai remarqué que la plupart ne portent pas leur vrai nom. Ils ont adopté un pseudo d'artiste. Taïk, il s'appelle en vrai Julien Boidji. Claudio Capeo, son vrai nom, c'est Claudio Rucolo. Et on parle de Christophe Willem, dont le patronyme est en fait Christophe Durier. Et si on demandait au chanteur révélé en 2006 par l'émission de M6, à la recherche de la nouvelle star, et si on lui demandait comment était né ce nom de scène, Christophe Willem?
5: Alors Willem, parce que c'était un prénom que mes parents avaient voulu me donner. Donc je me suis dit, tiens, il y a quand même un lien, c'est un pseudo, mais ça reste un lien avec quelque chose. Que mon deuxième prénom, c'est Frédéric. Donc Christophe Frédéric, c'était quand même compliqué comme pseudo. Et puis non, le jour où j'ai pris ce pseudo, c'est quand j'avais fait le film Live. J'avais fait un film live et j'étais à la fac à ce moment-là et je voulais pas du tout que ce soit connecté à moi ou quoi que ce soit. Et donc j'ai pris ce pseudo bien avant de faire la nouvelle star en fait. Et du coup, quand j'ai fait la nouvelle star, bah, ça a été la continuité. J'ai dit bon, bah, je vais garder le pseudo que j'ai pris. Voilà.
2: Donc c'est un bon choix finalement.
5: Oui. Oui, c'est pas mal. Regardez, je suis là. Il m'a porté bonheur quand même ce jour.
2: Et voilà, vous saurez ce soir en regardant la fête de la musique comment Christophe Durier est devenu Christophe Willem. Christophe Willem qui sera sur scène pas très loin de Annie Chancel. Tout le monde sait qui est Annie Chancel? Mais si, je suis sûr que vous la connaissez. Voire même pour certains d'entre vous, vous avez déjà fredonné ses tubes.

0: l'école est finie, enfin pas tout à fait, hein, mais en tout cas les coulisses télé du jour sont finies. Rendez-vous ce soir sur France 2 devant la fête de la musique avec Laurie Tillman. Quant à nous, on se retrouve demain avec l'authentique Patrice Gascoigne, enfin moi quoi, sans pseudo, mais avec quand même de nouvelles coulisses télé.
1: À demain, authentique Patrice, donc 6h20. Il est 6h25 sur votre radio ici, dans moins de 5 minutes. C'est le retour de l'info avec vous, Valentine Letès, l'actu française et internationale résumée en 90 secondes. Et puis à 6h32, dans l'info du jour, Valentine, nos animaux aussi suffoquent.
2: Brumisateurs et ventilos rentrent dans nos exploitations. Nous sommes dans le Finistère, dans un élevage de volailles ce matin.
1: Avant tout ça, retrouvons Imagination et Just an Illusion, mais aussi Catherine Viguier dans la foulée pour votre horoscope de ce samedi à 20 juin 2026. Yeah.

0: vous arrivez tout juste, bonjour et bienvenue à vous à 6h28 avec la musique d'Imagination, Just an Illusion. Bonjour également à vous Catherine Viguier.
1: Bonjour François-Xavier.
0: Avec vous l'horoscope de notre samedi 20 juin 2026. Catherine, s'il vous plaît, quelle couleur aujourd'hui pour nos 12 signes?
1: Oh, le week-end est plus calme et plaît aux signes de terre.
2: Bélier, si vous prenez le bon côté de la journée, vous réfléchissez, vous ralentissez.
3: Taureau, motivant ce samedi pour aimer ou être aimé, et sans doute les deux.
4: Gémeaux, faites preuve de patience, dans quelques jours vous passerez à l'action.
5: Cancer, ça se passe bien, même très bien, il est question de dépaysement.
6: Lion, voilà un week-end attractif, vous investissez pour le bien-être de vous et des autres.
7: Vierge, vous serez sollicité de toutes parts ou pour une tâche particulière et ce sera très agréable.
8: Balance, vous serez introverti, en recul, essayez de ne pas être trop mélancolique, trop nostalgique.
9: Scorpion, belle journée, studieuse, et ça vous plaît parce que vous avancez.
10: Sagittaire, ça n'ira peut-être pas assez vite pour vous et pourtant, vous y serez contraint de ralentir.
11: Capricorne, une personne pourrait vous demander conseil, les voyages sont aussi de circonstances.
12: Verseau, ce qu'il faut, c'est visualiser un avenir positif.
13: Vous êtes soumis à beaucoup de pensées un peu sombres.
14: Poisson, il y aura du monde avec vous ou ce sera un rendez-vous clé, noté sur votre agenda.
15: Et pour nous tous, aimer écrit en lettres majuscules.
0: Et pour un amour XXL. Merci Catherine Viguier, un horoscope qu'il est possible de consulter en intégralité bien sûr sur l'application Ici. On vous souhaite un excellent début de week-end avec nous. Vous écoutez Ici, il est 6h30. Toute l'actualité en France et dans le monde. Place aux 90 secondes, c'est avec vous Valentine Letesse.
16: Reporter les épreuves à l'oral du baccalauréat pour 5000 élèves en début de semaine prochaine. Annuler le marathon du vignoble en Alsace demain. La chaleur joue les troubles faites. Alors sommes-nous prêts à faire face? Cet épisode a le potentiel de la canicule de 2003 selon Météo France. Pour se préparer à toutes les éventualités, le chef du gouvernement réunit 14 de ses ministres ce matin, 11h, pour passer en revue les mesures pour chaque secteur de la société. Deux hommes frappés par la foudre à l'intérieur d'un restaurant. Au moins deux familles relogées en urgence après l'incendie de leur maison. Le bilan des orages d'hier soir dans le nord de la France. La vigilance orange pour ce risque est levée ce matin. À contre-courant, le maire de Nice assouplit les règles de location touristique, autrement dit les Airbnb. Éric Ciotti allonge la durée maximale de location pour une résidence principale. Les propriétaires niçois pourront donc louer leurs biens 120 jours par an contre 90 aujourd'hui. Plus de 30 000 tonnes de cerises à cueillir cet été, un tiers de plus par rapport à d'habitude. Les producteurs français vous encouragent donc à en manger. Les aléas climatiques ont favorisé la pousse du fruit, vendu entre 5 et 8 euros le kilo en ce moment. Une quatrième finale d'affilée en top 14 de rugby pour Toulouse. Large vainqueur sous les ordres de son capitaine Dupont du Racing 92. Le match s'est achevé hier soir sur le score de 71 à 17. La deuxième demi-finale du championnat de France oppose ce soir Montpellier au Stade français.
0: Et il est 6h32, l'info du jour Valentine, c'est la chaleur insupportable pour nous comme pour les animaux.
16: Des températures également dangereuses pour les organismes, exemple dans cet élevage de volailles du Finistère, Thomas Pinal-Rolly, où comme ailleurs en France demain, on risque de passer en vigilance rouge pour canicule.
17: La température risque de monter très fort dans les poulaillers de l'exploitation et Jean-Pierre Mazet le sait, dès qu'on dépasse les 30 degrés, il y a danger pour ces volailles.
18: Le poulet, c'est un animal qui ne transpire pas. Donc pour évacuer le trop de chaleur qu'il a, il augmente son rythme cardiaque et jusqu'au moment où le rythme cardiaque il s'arrête.
17: Il va donc mettre en route les brumisateurs dans tous ses hangars.
18: C'est ce qu'on peut apercevoir sur des terrasses, dans des restaurants ou autre chose dans le sud de la France. La goutte d'eau ou la gouttelette d'eau absorbe la chaleur et donc fait baisser la température.
17: Et pendant les jours les plus chauds, ce système sera lancé dès 10h le matin au lieu du début d'après-midi le reste de l'été. Jean-Pierre Mazet craint aussi les nuits trop chaudes alors qu'elles permettent normalement de rafraîchir les poulaillers.
18: C'est des moments qui sont stressants, tout à fait. C'est un des stress que peut connaître le monde de la volaille ou même d'autres productions. Hein. Dans d'autres productions, je pense qu'il y a des baisses de performance aussi du fait de ces vagues de chaleur-là. Ouais.
17: Il garde donc les yeux rivés sur les nombreux sites de météo en espérant que cette vague de chaleur dure le moins longtemps possible.
16: Pour l'instant, Météo France prévoit des températures largement supérieures à 30 degrés une grande partie de la semaine prochaine. Et l'épisode, selon l'organisme, a le potentiel caniculaire du mois d'août 2003. exceptionnel par sa durée, 2 semaines, son intensité et son extension géographique.
0: Merci beaucoup Valentine Letesse. Le retour de l'info est prévu à 7h, bien sûr, sur votre radio ici. Pour l'instant, il est 6h34 et nous reparlons justement un petit peu plus en détail de votre météo de ce samedi 20 juin 2026, marqué donc par cette vigilance orange pour canicule, désormais étendue à 60 départements et un épisode de très forte chaleur qui devrait encore, vous l'avez entendu, s'intensifier tout au long de ce week-end. Un probable passage en vigilance rouge pour certaines zones demain dimanche et un pic attendu entre lundi et mardi avec des valeurs qui pourraient atteindre localement jusqu'à 42 degrés. Pour le moment, cette vigilance orange qui concerne une bonne moitié du pays en ce samedi, due à cet air très chaud qui remonte du Maghreb et à l'anticyclone également qui bloque les perturbations atlantiques. Résultat, un temps encore très sec et très ensoleillé. Quelques coups de tonnerre à prévoir de nouveau ce matin entre la Bourgogne et le Limousin et au fil des heures, des orages qui devraient gronder sur une grande partie du quart nord-est. Vos valeurs, c'est mieux comme ça. En matinée, 22 degrés à Nantes, 24 pour Hendaye, 25 à Tourcoing, 28 degrés pour Cahors, 29 à Nîmes, 30 degrés du côté de Dijon et de Propriano. Et en après-midi, entre 27 pour le Pays Basque et 35 degrés. Ce sera le cas notamment à Guéret, Orléans, Saint-Étienne et Épinal. Vous retrouvez l'ensemble de vos prévisions météo directement sur notre site ici.fr.
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0: Si vous aimez les manèges à sensations, l'attraction musicale qui arrive sur votre radio ici ne risque pas de vous laisser de marbre. Étienne Dao, mon manège à moi, à 6h35.
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0: Très bon réveil avec la visite d'Étienne Dao sur votre radio. Ici, il y a un petit tour sur mon manège à moi.
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0: Bien plus qu'une simple destination, son histoire, ses traditions, son patrimoine ou encore son art de vivre. Voilà ce que vous offre depuis 100 ans désormais, rendez-vous compte. Les guides de voyage Michelin, et à l'occasion de cet anniversaire absolument exceptionnel, votre radio ici vous offre votre guide qui, à coup sûr, va vous être très utile pour vos prochaines escapades cet été, par exemple, n'est-ce pas, Valentine ?
3: Mais je suis très déçue. Je croyais que vous étiez en train de dire qu'à l'occasion de cet anniversaire, vous m'emmeniez aux 3 étoiles, Michelin.
0: Mais vous êtes impatiente, c'est fou, hein, quand même.
3: Ben non, mais je croyais que j'avais un cadeau.
0: Ben oui, mais attendez, on peut être un peu discret à un moment donné, c'est possible ou pas ?
3: D'accord, j'attends de voir.
0: Voilà, attendez. 0810-055-055. En tout cas, c'est simple comme un coup de fil pour votre guide de voyage Michelin, avec Marion qui vous attend au standard et avec, s'il vous plaît, le message de votre composition, celui que vous passerez à l'antenne un peu avant 7h. Vous pouvez réclamer d'ailleurs comme Valentine, c'est possible. 0810 055 056.
3: N'hésitez
0: bonne chance
3: pas
0: à vous. N'hésitez surtout pas, ça nous fera plaisir. Ça aussi, c'est juste avant vos infos de 7h, la musique de votre week-end, Freddie Mercury et Queen.
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0: Sinon, vous mangez des raviolis aussi ou pas ? Ça peut se négocier. Non, pas là.
3: D'accord. Que aux 3 étoiles.
0: Allez, très bien. I want to break free avec Queen à réécouter ce matin grâce à votre radio ici. Il est 7h20, les fédérations sportives surveillées de près. Et on en parle ce matin, Valentine Letès, dans Vie numérique, vie privée.
3: C'est même cette année l'une des 3 grandes priorités de la CNIL, la Commission nationale de l'informatique et des libertés. Avec le succès des Jeux Olympiques de Paris, le nombre de licences sportives délivrées en 2024 a carrément battu un record en France.
0: D'accord.
3: 17 200 000 licences sur une seule année. C'est autant de données personnelles à traiter pour les fédérations, sans parler des conséquences de cet engouement. C'est le revers de la médaille. On l'a constaté impuissant l'année dernière. Les fédérations sportives ont particulièrement été visées par les violations et les fuites de leurs données personnelles. La fédération de tir sportif, notamment. Et grâce aux données volées, des criminels ont cambriolé plusieurs de ses adhérents à Lyon, Limoges ou encore Nice à la recherche de leurs armes à feu. Le but, c'est donc que ça n'arrive plus.
0: Concrètement, que va faire la CNIL, Valentine ?
3: Contrôler les fédérations sportives, vérifier comment elles stockent, combien de temps, comment elles protègent les données collectées sur leurs adhérents et surtout lesquelles, puisque les fédérations sportives récupèrent énormément de données et de différents types, certaines sur des enfants, d'autres dans le domaine de la santé, les certificats médicaux notamment, des garanties d'assurance aussi, et parfois ces données sensibles par définition sont conservées plus de 20 ans. Si le sportif concerné est licencié dans le même club de tennis par exemple, pendant toutes ces années. Et si leurs gardiens ont l'obligation d'appliquer des mesures de sécurité adéquates, mot de passe complexe, authentification multifacteur, journal de bord aussi, pour répertorier le traitement de chacune de ces données, mais ce n'est pourtant pas toujours le cas et la CNIL a l'intention d'y remédier.
0: Et pour retrouver le bilan record de la CNIL en 2025 en termes d'amendes et de plaintes, notamment, rendez-vous sur ici.fr, page vie numérique, vie privée, votre chronique qui sera de retour demain, dimanche, sur votre radio ici, à 6h38, soyez là s'il vous plaît.
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0: Vous Vous écoutez ici à 6h43, faisons de la place à notre Stéphane Bern national pour le meilleur de ses voyages dans le temps. Et ce matin, voyageons grâce à vous, cher Stéphane, au temps des bonnes haleines moyenâgeuses.
9: Au 15e siècle, la Chine invente la brosse à dents et l'Europe les caries. Chacun son domaine. En matière d'hygiène bucco-dentaire, l'Occident a eu un petit train de retard, voire un gros TGV. Au 15e siècle, on se contente d'un cure-dent ou d'un linge humide pour se frotter les dents. Difficile de dire ce qui était le plus sale, le torchon ou les dents. Le duc et la duchesse d'Orléans, eux, utilisaient une sorte de fil dentaire du nom d'esguillette, un cordon de soie utilisé pour se nettoyer les dents. Mais c'est tout. Bref, à une époque où l'on se balade à cheval, les Européens ont souvent une haleine de poney. Alors qu'en Chine, au même moment, on manie déjà la brosse à dents. Elles sont fabriquées à partir d'un manche en bambou garni de poils de sanglier et permettent de se débarrasser des bactéries sans abîmer les gencives. Sauf qu'à l'époque, le made in China restait en Chine. Pas d'import-export et encore moins de livraison en 24 heures.
10: Tiens, voilà le facteur.
9: Il a fallu attendre le 18e siècle pour que l'Europe se dote à son tour de cet instrument qui préserve haleine fraîche et dentition. On doit son invention, version européenne, à un Anglais dénommé William Addis. Mis en prison, la légende raconte que c'est en observant un gardien en train de passer le balai qu'il aurait eu l'idée de sa nouvelle invention, la brosse à dents. Il perfectionne l'instrument à sa sortie de prison et 240 ans plus tard, l'entreprise qu'il a fondée continue d'en vendre par millions en Grande-Bretagne.
11: Ça chasse les bactéries et mes gencives.
9: La prochaine fois que vos enfants ont la flemme de se brosser les dents, proposez-leur le torchon sale.
0: Ah bah oui, on s'en souviendra, comptez sur nous. Merci beaucoup Stéphane Bern, voyage dans le temps. Le best-of, c'est également demain, dimanche à 6h43. Et puis vos inédits de retour dès lundi sur votre radio ici. Juste avant vos infos de 8h. En ce qui nous concerne, Valentine, il est 7h moins le quart. Et c'est à la une de Femmes Actuelles cette semaine. Arrêtez de fumer, une épreuve plus difficile pour les femmes.
3: Oui, parce que la gente féminine est davantage vulnérable que les hommes face aux effets du tabac. Mmh. Et surtout pour ne plus échouer dans nos tentatives de sevrage de la cigarette.
0: Des conseils partagés bien volontiers ce matin par la rédactrice en chef de Femmes Actuelles, Sabrina Nadjar, qui nous rejoint dans 3 minutes. Le temps de laisser chanter Stilto pour Faut que tu m'aimes. C'est sur votre radio ici. Très beau week-end, 6h46.

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1: Merci de nous confier votre réveil du samedi, votre radio ici est Stilto. À l'instant, faut que tu m'aimes, 6h49.
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1: Arrêter de fumer, une épreuve plus difficile pour les femmes, vraisemblablement. C'est en tout cas ce que nous explique ce dossier à la une de Femmes Actuelles cette semaine. Bonjour Sabrina Nadjar.
4: Bonjour François-Xavier.
1: Rédactrice en chef de Femmes Actuelles. Sabrina, les femmes seraient donc plus vulnérables aux effets du tabac, mais aussi de ce que vous nous expliquez. En tout cas, elles échouent plus souvent dans leur tentative de sevrage au tabac, c'est exact?
4: Absolument, en fait, nous ne sommes vraiment pas tous égaux devant l'arrêt du tabac. Mmh. Et les femmes ont 5 à 30%. Écoutez-moi bien, moins de chances d'arriver à arrêter de fumer que les hommes.
1: Ah.
4: Et ces chiffres sont d'autant plus préoccupants qu'elles sont aussi plus vulnérables, c'est-à-dire qu'à tabagisme égal, les maladies liées au tabac sont plus fréquentes chez elles. Alors on voit les cancers du poumon, la BPCO qui est une espèce de bronchite chronique obstructive,
1: d'accord,
4: les maladies cardiovasculaires, etc. Donc c'est vraiment, vraiment une problématique au niveau des femmes, d'autant plus qu'elles s'ouvrent davantage du syndrome de sevrage, c'est-à-dire que c'est encore plus difficile pour elles d'arrêter de fumer sans tout ce qui va avec comme désagrément.
1: Mmh. Les substituts nicotiniques, ils n'ont pas le même effet, me semble-t-il, non plus sur les femmes?
4: Oui, en fait, ils sont moins efficaces. En fait, pourquoi? Parce que les femmes métabolisent plus vite la nicotine, c'est-à-dire qu'elles la détruisent plus rapidement.
1: D'accord.
4: Et souvent, du coup, elles prennent des doses qui ne sont pas suffisantes, donc elles ressentent les effets du manque de manière beaucoup plus importante. Et elles hésitent à en prendre encore davantage. Et au fur et à mesure qu'elles prennent de la nicotine, l'organisme la métabolise encore plus vite. Mmh. Donc, c'est vraiment une problématique.
1: Est-ce qu'il y a malgré tout de bons conseils que vous pouvez nous partager ce matin pour celles qui souhaiteraient arrêter de fumer? Parce que malgré tout, évidemment, on rassure les femmes qui nous écoutent, c'est possible.
4: Ah, bien sûr. Alors d'abord, il faut choisir le bon moment. Il faut savoir que plus le taux des œstrogènes sont élevés, plus l'envie de fumer est forte. Donc, mieux vaut arrêter le tabac en début de cycle. Et puis ensuite, il faut autant que se peut se faire aider. Vous avez notamment des médicaments, par exemple la varenicline, qui
1: d'accord,
4: est plus connue sous le nom de Champix, qui a monté une grande efficacité chez les femmes, même s'il y a un peu d'effets secondaires, mais ça vaut le coup d'essayer. Vous avez aussi les thérapies cognitives comportementales qui marchent vraiment bien pour l'arrêt du tabac. Et puis, évidemment, prendre ces fameux substituts nicotiniques, hein, puisque c'est vraiment le manque de la nicotine qui est vraiment un problème. Et puis, alors, les tabacologues sont assez divisés sur le sujet. Cette fameuse vapoteuse, qu'est-ce qu'on en fait? Eh bien, la cigarette électronique, ça peut être intéressant au démarrage pour le geste. Simplement, le problème, c'est que souvent, ça devient une deuxième nature, c'est-à-dire que vous arrêtez effectivement la cigarette, mais vous continuez à vapoter, alors que la vapoteuse ne doit être qu'un outil
1: pour le sevrage. Et je ne vous propose pas, Sabrina, qu'on s'en grille une petite ce matin, si j'ai bien compris.
4: Pas du tout, exactement.
1: Voilà. Merci beaucoup. Coucou Sabrina Nadjar.
4: Merci à vous.
1: Rédactrice en chef de Femmes Actuelles qui est à retrouver, bien entendu, votre magazine dès ce week-end chez votre marchand de journaux habituel. Il est 6h52, encore une chanson qui traverse les époques sans aucune difficulté sur votre radio ici, 1984, année musicalement marquée, rappelez-vous, par Queen, le puissant I Want to Break Free, tout de suite.

0: Bonjour.
1: Très heureux de vous accueillir sur l'antenne, ma chère Claudine. Vous avez un message à nous faire passer avec Valentine. On vous écoute.
0: Alors, je voudrais souhaiter une bonne journée à tous les sapeurs-pompiers de la Creuse qui viennent en congrès à Bonnat, chez nous.
1: Ah, c'est un congrès qui s'organise tous les ans
0: voilà, c'est ça, ouais. C'est tous les ans. Là, c'est le... Voilà, j'ai un trou. 73e.
1: 73e édition, quand même.
0: Oui. Voilà, et c'est mon fils qui est le chef de centre à Bonnat.
1: Ah.
0: Pompier, et c'est lui qui s'est beaucoup, beaucoup, beaucoup investi.
1: Il a eu du pain sur la planche, alors, pour l'organisation de ce congrès, on imagine.
0: Vraiment, beaucoup.
1: Les pompiers qui vont être à pied d'œuvre, en plus, on imagine potentiellement ce week-end, ma chère Claudine, avec les fortes chaleurs.
0: Oui, mais on va croiser les doigts qu'ils partent pas.
1: Bah, j'espère bien, effectivement.
0: En même temps,
1: alors ne pas décaler, vous avez raison, parce que potentiellement, c'est vrai qu'il y a des manifestations qui pourraient être annulées. On met ça au conditionnel. En tout cas, on souhaite à votre fiston un bon congrès.
2: Le but, c'est de faire la fête quand même avec les pompiers, hein, je vous le rappelle, François-Xavier.
1: Le fameux bal des pompiers.
0: Il y a le côté quand même armé, quoi, le côté protocolaire.
1: Oui, évidemment, ça, on n'y échappe pas.
0: Il y a les animations tout au long de la journée.
2: Les animations.
1: Exactement, et en parlant d'animation, au comptoir, bien sûr, on a votre guide de voyage Michelin, ma chère Claudine. Bah, si, qu'on vous envoie directement à la maison.
0: Je suis super contente de vous avoir eu au téléphone.
1: Eh bien, nous aussi, on vous embrasse bien fort et on vous souhaite une excellente journée à Bonnat pour ce congrès des pompiers, notamment, bien sûr. Et à 6h57, le voici pour sa revue de presse décalée, bien sûr, mais surtout, je vous le dis, pour vous mettre les points sur les i. Willy Rovelli, bonjour.
3: Bonjour tout le monde. Et on commence avec un point, Patrick Bruel. Ma bite, d'après les avocats du chanteur, Patrick Bruel a été satisfait de ses 48 heures de garde à vue. Bon. Oui, il a enfin pu s'expliquer sur les faits qui lui sont reprochés. Ses 10 albums. La police a épluché sa filmographie, a trouvé des pépites, hein, comme le film L'Oignon Sacré. L'Oignon Sacré, pardon. Oh, bah oui. Du coup, on attend son nouvel album à Patrick Bruel. Hein. Alors, regarde à vue. À la sortie de cette garde à vue, Patrick Bruel a été entre autres interdit de fréquenter les salons de massage. Et pour éviter vraiment tout risque, même d'écouter Jeanne Masse. C'est dire le mec. D'ailleurs, c'est aujourd'hui que se termine la Semaine Nationale du Massage. Véridique. Eh ouais, tout un symbole. La consommation de vin mondial chute et atteint son plus bas niveau depuis 60 ans en France. Voilà ce qui arrive quand Renault décide d'arrêter de boire. Jamel Debbouze fait de la pub pour Burger King. À eux aussi, ça a dû leur coûter un bras. Pour Jamel Debbouze, la firme Burger King a créé un burger à qui il manque un steak. Au Brésil, un policier et sa femme meurent de chaud dans leur baignoire après avoir consommé de la cocaïne pour fêter les 4 ans de leur fille. Putain, il n'y a rien qui va dans cette info. Rien, rien. Des barquettes de merguez de volaille maître coq vendues dans toute la France, rappelées en raison de la détention de salmonelle. Putain, maître coq, c'est encore plus un bâtard que Master Poulet. Patrick Puel aussi, il faudrait rappeler sa merguez. Sous contrôle judiciaire, le psychanalyste Gérard Miller autorisé à partir en vacances en Italie. Faut dire que Gérard Miller a l'âme italienne. Hein. Il parle avec les mains, il tripote avec les mains, il pénètre avec les mains. Les médecins alertent, les cotons-tiges mal utilisés seraient responsables d'otites, de perforations tymphaniques et de paralysie faciale. Comme le nouvel album d'Ariel Dombal. Enfin, la question du jour. Karim Bouamram, le maire de Saint-Ouen, qui avait dit non à l'installation de Master Poulet, se présente à l'élection présidentielle. Est-ce que c'est parce qu'il aime faire de la poulétique?
1: Ouh,
3: bah vous avez deux heures. Allez, bonne soirée. Allez, passez un bon samedi et à tout à l'heure midi.
1: À tout à l'heure, Willy Rovelli. Et tout de suite, place à l'équipe d'ici matin qui vous attend dans votre région.
2: Et ça se passe exactement en Touraine. Merci beaucoup François-Xavier. On vous accompagne tout au long de cette matinée avec évidemment les chaleurs. On en parle justement dans la météo après. Les infos présentées par Annabelle Ouanek. Bonjour Annabelle.
4: Bonjour Marion, bonjour à tous.
2: Et dans le reste de l'équipe, Farzad est à la réalisation. Louane vous accueillera au standard.
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2: Nous sommes le samedi 20 juin et il est 7h. Les infos à 7h, Annabelle Ouanek.
4: C'est la référence, celle sur laquelle on prend toujours exemple pour comparer les records de température, la canicule de 2003, de retour dans l'actualité aujourd'hui. Météo France estime que celle que l'on vit en ce moment pourrait être, je cite, d'une durée et d'une sévérité identiques à celle que l'on a vécue il y a plus de 20 ans. 60 départements sont en vigilance orange, plus d'un Français sur deux. C'est le cas bien sûr.

0: de l'Indre-et-Loire où on va encore allègrement dépasser les 30 degrés aujourd'hui, frôler les 40 demain. Alors comment surmonter cette nouvelle vague en restant le plus possible au frais? Des communes tourangelles, Clémence Cavalleri, ont mis en ligne quelques idées.
1: Beaucoup de communes du département partagent leurs bons plans sur leurs réseaux sociaux. Amboise rappelle par exemple qu'on peut trouver de la fraîcheur dans l'église Saint-Florentin et de l'ombre dans le bois de la Moutonnerie. À Tours, la municipalité a décidé d'ouvrir certains parcs 24 heures sur 24 pour qu'on puisse y prendre le frais même la nuit. Autre solution, la baignade. Le centre aquatique de Jouy-les-Tours ouvre exceptionnellement aujourd'hui de 9h à 18h. Encore mieux, on peut se baigner gratuitement dans la piscine municipale de Richelieu. Aujourd'hui, de 15h à 19h. Même chose demain à Langers, de 14h à 20h. Si la baignade, ce n'est pas votre truc, certaines communes s'organisent aussi pour ouvrir à leurs habitants des espaces climatisés, dans les bibliothèques ou dans les musées, par exemple à Chinon. Et puis pour se rafraîchir, il y a les salles de cinéma et les centres commerciaux. Et dans les idées un peu plus originales, c'est peut-être le moment de découvrir les grottes pétrifiantes de Savonnières ou de réserver une visite de la cave à vin troglodytique de Saché.
0: Cette canicule, vous le savez, a déjà fait annuler beaucoup d'événements, qu'ils soient festifs ou sportifs dans le département. Vous en retrouverez toute la liste sur ici.fr. Le trail du Noble Jouet, par exemple, annulé demain à Èvre. Annulation aussi de la fête de la musique à Chédigny, Bourgueil ou encore Chargé.
2: Et la préfecture de son côté rappelle les mesures en vigueur.
0: Ouais, des mesures qui pourraient d'ailleurs se durcir hein, si l'Indre-et-Loire passe en vigilance rouge. Les exploitants agricoles sont appelés à la vigilance face au risque d'incendie. Dans les secteurs du bâtiment et des travaux publics, le travail peut désormais commencer dès 6h et se terminer à 20h. Une autorisation évidemment temporaire, hein, liée à la chaleur. Deux incendies ont par ailleurs ravagé plusieurs hectares hier après-midi. 15 hectares de champs à Rouziers de Touraine, 5 à Monnet. Un homme de 28 ans, sans domicile fixe, condamné hier à Tours à 2 ans de prison ferme. Il a été reconnu coupable d'avoir filmé des jeunes filles sous leur douche, dans un camping de Ballon-Miré, mais aussi dans une piscine de Tours-Nord. Il avait déjà été condamné pour agression sexuelle sur une fillette de 9 ans.
2: L'arrivée des dauphins se précise aux eaux de Beauval.
0: Alors toujours pas de date officielle pour l'instant, mais en effet, selon plusieurs associations écologistes, les 12 dauphins d'Antibes sur la Côte d'Azur prendront bien la route de l'Espagne le mois prochain. 4 pour Valence, 8 pour Malaga, ce sont ces 8 dauphins qui devraient ensuite être accueillis aux eaux de Beauval. Pas de delphinarium en vue, pas de spectacle, rassure son directeur Rodolphe Delors. Lui met en avant la construction d'un centre de recherche, de conservation et d'étude des dauphins.
3: Nous, on sera en capacité d'accueillir les dauphins de Marineland qui restent à Marineland ou qui partent en Espagne. Je ne sais pas s'ils partiront en Espagne. En tout cas, s'ils partent, nous serons en capacité de les accueillir. Si nous créons ce complexe, c'est avant tout pour les dauphins de Marineland à la demande de l'État. Et également pour accueillir les dauphins de Planète Sauvage et d'autres parcs qui ferment en Europe. Nous aurions dû déjà commencer les travaux, nous n'avons pas encore commencé les travaux. C'est à cause des questions, des interrogations de certaines ONG qui ont finalement retardé le processus, tout simplement. Mais aujourd'hui, tous les voyants sont au vert pour que nous puissions démarrer les travaux et accueillir ces animaux à la fin d'année 2027 ou tout début d'année 2028.
0: Pas de début de construction pour l'instant, en effet, puisque l'association de défense des animaux marins, Cétacés, a attaqué l'arrêté préfectoral qui autorisait les travaux. Un recours en annulation a été déposé devant le tribunal administratif d'Orléans. L'association dénonce la construction d'un delphinarium sous couvert de recherches scientifiques.
2: Oubliez toutes vos images d'Épinal sur le logement étudiant. Oubliez la chambre de bonne sous les toits ou la colocation entre jeunes.
0: Ça existe toujours, bien sûr, mais aujourd'hui, il n'y a plus qu'un seul type de logement étudiant. Après la colocation entre jeunes et seniors, voici l'hébergement temporaire chez l'habitant, un dispositif lancé l'automne dernier par l'association Jeunesse et Habitat et que pratiquent en ce moment Yann et Léo à Jouy-les-Tours. Boris Compin les a rencontrés.
4: Depuis 15 jours, Yann, 42 ans, accueille dans sa maison Léo. L'étudiant vit à Vendôme, mais il est en stage à Tours jusqu'à fin juillet.
5: Je dispose d'un salon, d'une chambre, d'une salle d'eau, un bureau, une grande cuisine. J'ai vraiment tout ce qu'il faut.
4: L'étudiant de 22 ans occupe seul les 60 mètres carrés du premier niveau de la maison. Tout ça pour un tarif imbattable. Et en plus, quand il ne dort pas sur place, il ne paye rien.
5: Moi, c'est 15 euros par nuit. Et donc, par exemple, si je dors 4 nuitées par semaine, ça me fait pour un mois 240 euros.
4: Encore mieux, s'il choisit de dormir ici toutes les nuits, son loyer est plafonné à 270 euros par mois maximum. Ouvert aux mineurs dès 15 ans, l'hébergement temporaire chez l'habitant s'adresse prioritairement aux étudiants en mobilité, pour un stage, une alternance ou un travail à temps partiel. Un aspect social très important pour Yann.
6: C'est vraiment une approche un peu solidaire aussi, avec l'envie d'aider des jeunes. J'aurais adoré avoir ce genre de logement quand j'étais étudiant moi-même. C'est sûr que j'ai jamais payé à la nuit. C'est assez unique comme concept, mais je trouve ça vraiment bien pour pouvoir les aider. C'est un premier test, parce que c'est pas facile de faire venir quelqu'un chez soi. Mais ça se passe très bien. Alors, chacun son intimité, c'est quand même un confort. Mais c'est vrai que ça nous arrive le soir de nous asseoir et de discuter.
5: Il m'a même proposé de faire des soirées films. C'est assez génial.
4: Depuis octobre 2025, 12 jeunes ont déjà bénéficié de ce dispositif.
0: Un dispositif que vous pourrez retrouver aujourd'hui lors de la 3e édition du Forum du logement étudiant qui se tient à l'hôtel de ville de Tours de 9h à 16h.
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0: Et il fait déjà chaud, Marion.
2: Et oui, sous un ciel dégagé aux premières heures du jour. Alors, à noter tout de même qu'il y a un risque modéré d'averse, voire même d'averse orageuse à partir de la mi-journée, de la mi-matinée jusqu'à la mi-journée. Mais ça reste un risque assez faible, mais qu'il faut noter tout de même. Et puis, ces variations, en plus, n'auront aucune incidence sur le mercure qui continue de grimper tout ce matin. Au Grand Pressigny, déjà 19 degrés. Azay-le-Rideau, Sainte-Maure-de-Touraine, Château-la-Vallière, 20 degrés. Château-Renaud, Amboise, Chinon et Tours, 21 degrés. Loche, 22 degrés. C'est la maximale pour l'instant. Et entre 34 et 36 sont attendus au plus chaud de la journée. À noter également cet indice UV à 8 sur 11. C'est très élevé. Donc, non seulement il fait chaud, donc il vaut mieux ne pas trop sortir, mais en plus, si on sort, vaut mieux se protéger du soleil pour éviter les coups de soleil et l'insolation.
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2: Alors, comment vous avez survécu cette nuit à la chaleur, peut-être aux mouches, aux moustiques?
0: Ça sent le vécu quand même, un petit peu.
2: Eh bien, sachez que Jeanne Masse a une chanson un petit peu de circonstance pour nous aider, ou pour nous soutenir peut-être. Sauvez-moi à l'écoute d'ici Touraine.

0: Sauvez-moi, le titre de Jeanne Mas à 7h11 à l'écoute d'Ici Touraine.
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0: Vous aimez l'art, mais vous ne savez pas quelle forme choisir. Et si vous parcouriez le plus de discipline possible en un seul week-end, c'est le principe d'itinéraire bis à la riche. Marine D nous en parle.
2: Effectivement, il propose un itinéraire parmi toutes les formes d'art, hein, vous l'avez dit, concerts, spectacles, et puis surtout on fait appel aux habitants parce qu'il y a beaucoup de propositions qui mettront aussi en valeur les habitants, les écoles de la ville. Et puis un itinéraire bis parce que c'est vraiment une manière de voir la ville autrement, c'est-à-dire que pendant quelques jours, la ville revêt de nouveaux habits grâce à l'art et aux artistes.
0: Et c'est totalement gratuit. Retrouvez le programme complet de cette deuxième journée sur le site de la Pléiade à la Riche. Et attention, certains événements ont changé d'horaire, liés évidemment à la chaleur. Et la chaleur ne vous a peut-être pas empêché de faire quelques travaux à la maison ou dans le jardin et vous souhaitez vous rendre en déchetterie. Attention, certaines ont adapté leurs horaires à cause justement de ces fortes chaleurs. C'est le cas de Jouy-les-Tours, de Saint-Pierre-des-Corps ou de Champceaux-sur-Choisy qui sera ouverte plus tôt, donc de 7h30 à 15h30 aujourd'hui. Pareil pour celle de Tournord, Fondette, La Riche, Saint-Avertin. Mais en plus, celles-ci seront ouvertes demain de 9h à 12h30.
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0: Et bienvenue si vous venez de nous rejoindre, Actu Locale, Musique et Bonne Humeur. Et c'est à cette deuxième promesse que Jérôme Prodhomme s'intéresse. Et oui, pourquoi on dit un bout en train? Eh bien, il va justement nous expliquer tout ça dans quelques petites minutes. Et puis ensuite, Hugo Bensaya sera avec nous dans La Vie des Objets aujourd'hui pour nous présenter, comme tous les week-ends, des objets un petit peu insolites que vous avez peut-être chez vous et qui sait, ont peut-être un peu de valeur. Très bon week-end à l'écoute d'Ici Touraine.
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0: Et dès le réveil, on se pose les bonnes questions avec des expressions, des mots que l'on utilise parfois tous les jours mais dont on ne connaît pas l'origine. Heureusement, Jérôme Prodhomme est là avec ses explications. Quelle est l'interrogation du jour, Jérôme ?
8: Pourquoi on dit un bout en train ?
9: Eh ben, ça tombe bien que vous posiez la question. Parce que moi, j'ai jamais compris, moi, le rapport entre rigoler et prendre le train. Je veux dire, franchement, j'ai déjà pris le train, c'est rigolo, quoi, mais sans plus, quoi.
8: Ouais, c'est vrai. Bon, en tout cas, il y a trois définitions. Deux ont rapport avec les animaux. La première est liée au cheval. Pour être prête à être saillie par un cheval, et donc à concevoir un poulain, la jument doit être en chaleur. Le bout en train, qu'on appelle aussi l'agaceur, c'est un cheval qu'on place près des juments pour savoir.
9: Pour savoir quoi ?
8: Si elles sont en chaleur. Si elles urinent souvent et qu'elles le tolèrent près d'elles, alors là, c'est le moment. Mais le bout en train est remplacé par l'étalon. Et c'est lui, et non le bout en train, qui va faire la chose.
9: Mon Dieu, attendez, mais vous me dites que c'est lui qui fait tout le boulot, mais c'est pas lui qui va...
8: Non. La deuxième définition du bout en train, c'est un bijou en forme de cœur que les femmes portaient juste à la naissance du sein et qu'on appelait le tatési à la cour de Louis XIV. La troisième définition de bout en train, et c'est la bonne, c'est celle qu'on connaît tous, quelqu'un qui fait rigoler tout le monde. Eh bien, elle nous vient des oiseaux. Le bout en train, c'était l'oiseau qu'on mettait dans la cage pour faire chanter les autres au Moyen-Âge. Bien souvent, un tarin, une sorte de passereau qui chante particulièrement souvent. En tout cas, voilà pourquoi on dit un bout en train, alors qu'on ne sait plus vraiment pourquoi. Encore que vous, maintenant, vous savez...
0: Merci beaucoup Jérôme Prodhomme, en effet, on le sait grâce à vous, grâce à toutes vos explications que l'on retrouve sur ici.fr. Demain, après nous avoir transformés en bout en train, vous allez nous demander d'être tirés à quatre épingles pourquoi on dit tirer à quatre épingles. Réponse demain. En attendant, on danse un petit peu, tandis qu'il fait un petit peu plus frais. On en profite avec Bruno Mars, I Just Might.

0: Bruno Mars qui est quand même parvenu à remplir le Stade de France ces derniers jours. Il lui reste encore d'ailleurs quelques concerts en France. Bon, il faut avoir envie hein, d'aller profiter d'un concert en extérieur avec ces grosses chaleurs. C'est le cas à Paris, c'est le cas également en Touraine avec même ce léger risque d'orage qui pourrait nous toucher en milieu de matinée jusqu'à la mi-journée. Ça pourrait être soit des averses orageuses, c'est difficile à prévoir. Ce qui est sûr en tout cas, c'est que le mercure il va continuer de grimper entre 19 et 22 degrés en ce moment. C'est ce que vous nous dites en commentaire de notre dernière publication Facebook. Régis, notamment, nous dit qu'il est déjà en train d'arroser ses plantes. En même temps, c'est le bon moment pour le faire. 21 degrés chez lui à Amboise, 19 pour l'instant. À La Riche, c'est Noé qui nous l'annonce, mais il l'annonce aussi que c'est ressenti plutôt 24. Hein. Ici, vous êtes à Ballon-Miré comme Marie, 20 degrés en ce samedi matin. Il fera entre 34 et 36 au plus chaud de ce samedi après-midi.
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0: Hugo Bensaïa est commissaire-priseur de l'hôtel des ventes Giraudot à Joux-les-Tours. Il est avec nous pour la vie des objets. Bonjour Hugo.
3: Bonjour Marion.
0: Vous nous ramenez un objet pas très grand aujourd'hui et qui pourrait ressembler à une montre de Gousset. Est-ce que c'est ça?
3: Ça ressemble à une montre de Gousset, une montre de poche hein, dont j'ai déjà parlé ici à l'antenne. Et en réalité, c'est un régulateur de chemin de fer. Alors effectivement, il se présente comme une montre de gousset, une montre de poche, hein, que vous voyez, vous savez que les élégants glissaient dans leur poche de gilet autrefois. Le régulateur de chemin de fer, il a la même utilité, il donne l'heure, à la différence près qu'il est un peu plus large, il a un diamètre plus important. Oui. C'est non pas un accessoire de mode, mais c'est un outil de travail. C'était l'outil de travail des cheminots au 19e et au début du 20e siècle.
0: Permettait de savoir à quelle heure a été censé passer le train sur le...
3: Et Dieu sait si c'était important à l'époque d'être à l'heure pour éviter les accidents. Alors, le régulateur de chemin de fer, aujourd'hui, je vous en parle parce qu'il est collectionné. Mmh. Alors, il est robuste, vous voyez, il est d'un diamètre plus important que les montres de gousset, que les montres de poche. Il fait à peu près 8 cm de diamètre. Comment se présente-t-il? Bah exactement comme une montre de gousset. Il est en acier.
0: D'accord.
3: Il peut parfois être en métal doré. Mmh. Le cadran est émaillé avec des petites pastilles qui donnent l'heure, vous voyez. Chiffre arabe, les secondes en chiffre arabe également. Une petite trotteuse. Et surtout, qu'avez-vous de dessiner, de peint sur le cadran émaillé, un wagon,
0: d'accord,
3: un train.
0: Bah oui,
3: voilà
0: évidemment.
3: Le fameux régulateur de chemin de fer. Alors, il est collectionné aujourd'hui. Il fait une petite centaine d'euros quand les montres de gousset sont délaissées, sauf si, bien évidemment, elles sont en argent ou en or. Mais quand une montre de gousset fera entre 20 et 30 euros, le régulateur de chemin de fer fera souvent plus de 100 euros. Alors voilà, mouvement mécanique à remontoir manuel. Mmh. Hein, le quartz n'existait pas. Et puis, vous voyez, ça semble bien robuste. La seule utilité, c'était de donner l'heure. La qualité n'était pas esthétique, si je puis dire.
0: D'accord. Et c'est uniquement parce que c'est plus gros que l'on sait que ça servait à être régulateur de chemin de fer.
3: Alors,
0: plutôt que...
3: Exactement. Et puis le répertoire ornemental, quand même, vous voyez, il est réduit à l'essentiel et surtout avec un wagon peint sur ce cadran émaillé. Alors parfois, elles sont marquées. La SNCF, vous savez, elle n'est qu'en 1937. Hein.
0: Oui.
3: Donc... À partir de cette année-là, on peut avoir des marquages, mais souvent, bien souvent, les régulateurs sont fin 19e, début 20e, avec Herbeau, un des grands fabricants de montres de gousset.
0: 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Vous pouvez toujours vous adresser à des experts, notamment, pourquoi pas, l'hôtel des ventes Giraudot à Joux-les-Tours. Merci beaucoup, Hugo Bensaïa. Demain, on s'intéressera avec vous à une mouchette à chandelle. Il est 7h24. 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On profite un petit peu de la chaleur, enfin de la fraîcheur plutôt, de ce matin avant la chaleur. Marc Lavoine, c'est la vie.

0: chanson préférée, c'est toute la journée avec Issy Touraine, Marc Lavoine, C'est la vie. L'horoscope et les infos arrivent à 7h30.
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0: Le soleil chauffe l'atmosphère, mais que nous réservent les astres du côté de notre horoscope? Eh bien, c'est Catherine Viguet qui nous décrypte tout ça dans son horoscope. Quelle est la couleur pour nos 12 signes, Catherine?
7: Oh, le week-end est plus calme et plaît aux signes de terre.
8: Bélier, si vous prenez le bon côté de la journée, vous réfléchissez, vous ralentissez.
9: Taureau, motivant ce samedi pour aimer ou être aimé, et sans doute les deux.
10: Gémeaux, faites preuve de patience, dans quelques jours vous passerez à l'action.
11: Cancer, ça se passe bien, même très bien, il est question de dépaysement.
12: Lion, voilà un week-end attractif. Vous investissez pour le bien-être de vous et des autres.
13: Vierge, vous serez sollicité de toutes parts ou pour une tâche particulière et ce sera très agréable.
14: Balance, vous serez introverti, en recul. Essayez de ne pas être trop mélancolique, trop nostalgique.
15: Scorpion, belle journée, studieuse et ça vous plaît parce que vous avancez.
16: Sagittaire, ça n'ira peut-être pas assez vite pour vous et pourtant, vous y serez contraint de ralentir.
17: Capricorne, une personne pourrait vous demander conseil. Les voyages sont aussi de circonstances.
18: Verseau, ce qu'il faut, c'est visualiser un avenir positif. Vous êtes soumis à beaucoup de pensées un peu sombres.
19: Poisson, il y aura du monde avec vous ou ce sera un rendez-vous clé. Notez sur votre agenda.
14: Et pour nous tous, aimer écrit en lettres majuscules.
0: Merci beaucoup Catherine Viguet. Comme tous les jours, on compte sur vos bons conseils. Et si vous avez loupé votre signe, pas de panique, l'horoscope, je reviens juste avant 9h. Donc à tout à l'heure, Catherine Viguet.
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0: Merci d'avoir choisi d'écouter votre radio de proximité en ce samedi matin. Et dans l'info d'ici, Annabelle Wanek.
17: Du club de rugby de Loche au 15 de France, c'est l'incroyable parcours d'un rugbyman tourangeau. On vous raconte son histoire, on entendra aussi la fierté de son ancien club lochois, juste après le 90 secondes, ce qui fait l'actualité en France et dans le monde, avec vous Valentine Letès.
9: Une canicule aussi longue et aussi intense qu'en août 2003, c'est la mise en garde de Météo France. Le pic de cette vague de chaleur est annoncé d'ici les 3 prochains jours, alors qu'on frôle déjà ce samedi les 40 degrés dans le sud-ouest. Déjà trop chaud pour passer le bac. Les épreuves orales prévues lundi et mardi sont reportées pour 5000 élèves des académies de Bordeaux, Lyon, Poitiers, Montpellier et Nantes. Des centaines d'écoles et de collèges ont aussi aménagé leurs horaires ou fermé leurs portes. Transpiration à grosses gouttes et des grêlons de la taille d'une balle de ping-pong. De violents orages ont éclaté dans le nord hier soir. Des maisons ont été frappées par la foudre, comme deux hommes à l'intérieur d'un restaurant près d'Arras. Avez-vous vu Lucas, 11 ans, les cheveux bruns et courts et aperçu pour la dernière fois à la sortie du collège? Le garçon n'a pu donner signe de vie depuis avant-hier à Bischheim dans le Bas-Rhin, où la police a lancé cet avis de recherche à voir également sur ici.fr. Sur le score de 71-17, Toulouse s'offre une quatrième finale d'affilée en top 14 de rugby. Redoutable hier soir face au Racing 92. La deuxième demi-finale oppose ce soir Montpellier au Stade Français. Ticket validé, les États-Unis disputeront les 16e de finale de ce mondial de foot en Amérique grâce à leur victoire contre l'Australie hier soir, 2-0, quand la Turquie est éliminée de cette Coupe du Monde, battue par le Paraguay 1-0.
17: Du rugby, du football et même du vélo, c'est parti pour le journal des sports.
0: C'est un enfant du pays, autant dire qu'on est très fiers de lui.
17: Loïs Guéroy-Galisson est le fils d'un agriculteur installé dans le Lochois. Il a joué au club de rugby de Loche de ses 6 à ses 17 ans et il est aujourd'hui l'un des piliers du Castres Olympique, une équipe du top 14 quand même. Il est même allé encore plus loin en étant appelé par le sélectionneur Fabien Galthié pour préparer le match de la réserve de l'équipe de France contre l'Angleterre qui a eu lieu hier soir. Et même s'il n'a pas été sélectionné pour jouer le match, il fait toute la fierté de Christophe Raguin, qui fait partie du comité directeur du club de rugby de Loche.
20: C'est de la fierté, hein. On travaille pour ça, pour avoir des gens qui rayonnent un peu. Et puis à notre petit niveau, bah, c'est la première fois que ça arrive, quoi. Très beau parcours, parce qu'en plus c'est quelqu'un de très... Bon, il n'oublie pas d'où il vient, quoi. Quand il revient à Loche, il vient entraîner les jeunes, il vient... ouais, tout le temps, hein. Tout le temps il est là, disponible. Il a pris du plaisir, donc il n'oublie pas ce qu'il a vécu, je pense, hein. Et moins de 13, enfin toute son école de rugby avec mon fils, ils sont restés très amis, quoi. Parce que, bon, c'est quelqu'un de fidèle, Loïs, hein. C'est quelqu'un de... Son éducation veut que ça soit quelqu'un de fidèle et de reconnaissant, quoi.
17: Et sachez que le match d'hier soir s'est terminé par une large victoire de la réserve du 15 de France face à l'Angleterre. Score final 35 à 19. En rugby, toujours, Toulouse s'est qualifié pour la finale du top 14. Le triple champion de France en titre n'a pas fait dans le détail face au Racing 92. Victoire écrasante 71 à 17.
0: Première victoire du Brésil dans la Coupe du Monde de football.
17: La Seleção s'est imposée 3-0 sur Haïti. Elle prend la tête de son groupe devant le Maroc, vainqueur de l'Écosse 1-0. Les États-Unis, eux, passent en 16e de finale après leur succès 2-0 contre l'Australie. Notre cycliste tourangeau Thibaut Gruel reste leader du Tour d'Occitanie, même s'il n'a pas gagné la deuxième étape d'hier. Troisième et dernier round d'aujourd'hui, avec une arrivée prévue vers 16h. La météo, Marion, soleil.
0: Oui, soleil. Peut-être quelques risques d'averses et ces averses pourraient être orageuses. Ça fait deux fois du conditionnel, donc on a quand même très peu de chances de voir quelques gouttes de pluie, mais on n'est pas à l'abri donc de ces quelques gouttes de pluie entre la moitié de la matinée et le tout début d'après-midi. En revanche, aucune incidence sur le mercure. Ça chauffe sous ce soleil, hein. Au Grand Pressigny, déjà 19 degrés. À Zel-Rideau, Saint-Pant-de-Touraine, Château-Lavalière, 20 degrés. Amboise, Chinon, Tours, Château-Renaud, 21 degrés pour l'instant, 22 à Loche. Mais il fera entre 34 et 36 degrés au plus chaud de la journée, avec en plus cet indice UV à 8 sur 11. C'est considéré comme très élevé. Donc, protégez-vous au maximum du soleil. Et n'hésitez pas, comme d'habitude, vous connaissez, à vous hydrater. Pour l'instant, côté route, je n'ai pas de difficulté à vous signaler. Si vous êtes témoin d'un incident, c'est au 02 47 38 10 20 pour nous prévenir et partager l'information. Et sur le réseau ferroviaire, un petit retard pour l'instant sur le TGV Inuit en direction de l'île Flandre ou de l'aéroport Charles de Gaulle. Départ à 7h55. Il est annoncé avec 5 minutes de retard.
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0: Et le groupe ABBA nous chante Fernando, tandis que nous souhaitons les Silver. Pas le prénom le plus répandu, mais il y en a peut-être qui nous écoutent dans ces cas-là.
17: Passez
0: une très bonne journée. Exactement.

0: Fernando Abba à l'écoute d'Ici Touraine.
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0: 7h39 minutes. Envie d'événements pour ce week-end, pour ne pas se laisser avoir par la météo. Les 3 plus arrivent dans quelques instants. Ce sont 3 infos à retenir en un tout petit peu plus de 2 minutes. Et puis, il y a aussi des cadeaux à remporter comme tous les jours à notre écoute. Un coffret safari des poivres pour assaisonner vos plats et pouvoir partir en voyage, mais uniquement gustativement. Et puis, on accompagne ça d'un kit de maquillage pour être un vrai supporter Terre des Bleus à l'occasion de cette Coupe du Monde, pour faire des jolis drapeaux français sur vos joues, sur vos cuisses, sur vos fronts, où vous voulez les faire pour être devant les matchs de l'équipe de France, ou pourquoi pas les écouter en direct sur Ici. Vous pourrez jouer dans les prochaines minutes, mais d'abord il sera temps de d'échauffer un petit peu nos zygomatiques avec Tito Nabat, artiste tourangeau. Il est auteur, compositeur. Le billet de Tito, il est là comme toutes les semaines. Bonjour Tito.
3: Bonjour. Alors surtout, ne faites pas attention au morceau de salade que j'ai entre les dents, s'il vous plaît.
0: Voilà.
3: Non, regardez pas le morceau de
0: mais
3: salade que j'ai entre
0: dit,
3: les dents.
0: Qu'est-ce que je fais?
3: Vous avez regardé?
0: Ben un peu.
3: Ah là là, mais je le savais. Je le savais, j'ai provoqué ce qu'on appelle un effet stressant. Pour ceux qui voient pas, en fait, c'est le fait de provoquer l'exposition de quelque chose en essayant de le dissimuler.
0: D'accord.
3: Un petit tour d'horizon des effets stressants les plus croustillants, et on commence avec le tout premier. L'originel, la villa de Barbara Streisand, parce que oui, en fait, le nom vient directement de cette affaire. Un écologiste en 2003 prend des photos de la villa de Barbara Streisand, le but étant de documenter l'érosion des littoraux. L'image est publiée sur un site internet écolo que personne ne connaît. C'est normal, parce que l'écologie en 2023, c'est un petit peu comme la candidature de Gabriel Attal. Personne n'y croit, et tout le monde s'en fout. Alors la Barbara, elle est pas contente, alors elle emmène l'affaire en justice pour faire retirer la photo. Résultat, 500 000 visites du site enregistrées dès le mois suivant. La photo de la villa tourne partout, il reste encore aujourd'hui une des photos les plus célèbres du net. À ce compte-là, l'expression se tirer une balle dans le pied ne suffit plus. Il s'est aussi tiré une balle dans le tibia, le genou, la cuisse et le péteux. On n'aura jamais vu autant de trous de balles au même endroit, à part au meeting de Gabriel Attal, bien sûr. Alors depuis, on a vu de nombreux effets stressants. Par exemple, l'affaire Copie Comique qui avait pris de l'ampleur au moment où Gad Elmaleh avait essayé de faire supprimer des tweets. Et le phénomène est connu. Et pourtant, la leçon ne rentre pas. Et récemment, c'est Jordan Bardella qui s'est fait un nouveau trou de balle dans le pied. Pas sûr d'expression.
0: Pas sûr, on verra. Que ce soit là que ce soit
3: coup de pied dans la tête d'un facho, quelle bonne saveur. Un bon raciste est un raciste blotti dans son cercueil. C'est le refrain de Soli, grand inconnu, dont vous n'auriez jamais entendu parler sans Jordan Bardella, qui a porté plainte pour menace de mort. Parce que pour représenter les fascistes dans le clip, ils ont pris des masques de Bardella, Le Pen et Zemmour. En même temps, avec des masques de Mickey et Donald et Pluto, ça marchait moins bien. Du coup, faut admettre, voilà. Évidemment, depuis la plainte, les écoutes et vues du clip ont explosé. Et on voit dans les commentaires une avalanche de remerciements adressés à Jordan Bardella lui-même. Les nouveaux fans du rappeur le remercient chaleureusement pour la découverte. Contre son camp au moins aussi édifiant que celui de Gabriel Attal, qui parle de redresser la France alors qu'il l'a gouvernée pendant 10 ans. Et comme on dit chez moi, c'est la crotte de chien qui se plaint des trottoirs sales. Personne dit ça. Non, personne dit ça.
0: On peut lancer l'expression.
3: On verra si ça prend. On verra aussi si la plainte donne suite à une condamnation, même si elle risque surtout de donner suite à une belle carrière. Je terminerai là-dessus. Pour rendre audible une grande gueule, suffit d'essayer de la faire taire.
0: Merci beaucoup Tito Nabat. On vous retrouve sur les réseaux sociaux d'Ici Touraine, notre page Facebook ou notre compte Instagram pour réécouter vos billets.
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0: Et si vous mettiez un tout petit peu d'exotisme dans votre assiette avec un coffret de poivre safari? C'est un coffret terre exotique à remporter dans les prochaines minutes. Allez, je vous donne déjà le numéro de téléphone, comme ça vous l'aurez sous la main pour répondre correctement à ma question et appeler Louane au standard aujourd'hui. C'est le 02 47 38 10 20. On vous attend nombreux et nombreuses dans les prochaines minutes pour jouer avec nous. Après M Pokora, mille fois.

0: fois la douce chanson de M. Pokora pour continuer cette matinée ensemble à l'écoute d'Ici Touraine. Heureusement, nous n'atteignons pas les 1000 degrés, mais c'est un petit peu le ressenti. Hein. Pour l'instant, on a encore un peu de chance. Il fait relativement frais. Je mets frais entre deux très grosses guillemets, entre 19 et 22 degrés au réveil. 19 à la Chapelle Blanche Saint-Martin. C'est Jean-Jacques qui nous le précise en commentaire de notre dernière publication Facebook. 18 pour l'instant à Mézières de Touraine. Merci à Franck également de nous envoyer ce message. 19 à Draché, c'est Gisèle qui nous le précise, parce qu'on fait la météo grâce à vous, grâce à vos commentaires sous notre dernière publication Facebook. Malheureusement, ces températures en dessous de 25 degrés ne vont pas durer longtemps, hein. Entre 34 et 36 degrés sont attendus au plus chaud. À noter également que l'indice UV atteindra les 8 sur 11. Soyez prudents. Les 3 plus, ce sont les infos à retenir si vous êtes en Touraine en ce moment. Grâce à Ici Touraine, c'est à Tours que s'invente la course automobile d'aujourd'hui et c'est à Chinon qu'on lui rend hommage ce week-end avec la classique de Chinon, avec encore de quoi en prendre plein les yeux, Michel Loreille.
1: Il y a 250 voitures, il y a 100 motos et puis on va dire 40 véhicules spéciaux qui sont soit des véhicules de pompiers, soit des véhicules militaires. C'est notre capacité maximum. On ne peut pas faire plus.
2: Ouais.
1: Le site est magnifique parce qu'on est sous les arbres, au bord de l'eau et tout. Mais on ne peut pas plus.
0: Mais oui, donc autant en profiter au maximum. C'est ouvert au public, même les paddocks. L'occasion de discuter avec les pilotes, les propriétaires, les passionnés jusqu'à dimanche à Chinon. Préférez peut-être y aller le matin à cause de ces fortes chaleurs. Revivez le charme d'antan, c'est au château de Cheverny avec les échappées à vélo. Raphaël, il y a quelques critères.
3: On invite nos visiteurs à venir à vélo, s'ils arrivent à vélo, un tarif préférentiel. À l'occasion de l'anniversaire des 90 ans des congés payés, on demande à nos visiteurs de venir de manière stylée, années 30, avec des vélos un peu vintage, s'ils ont ça dans leur garage, et de venir défiler sur l'allée principale du château face à notre jury.
0: Avec des cadeaux à gagner, comme par exemple un week-end dans une grande suite pour 6 personnes à quelques pas du château de Cheverny, les échappées à vélo. C'est jusqu'au dimanche 21 juin, donc tout ce week-end à Cheverny. La troisième édition du forum logement étudiant se tiendra aujourd'hui à l'hôtel des villes de Tours, avec un forum qui réunit dans un lieu unique tous les acteurs du logement pour les étudiants, les structures également pouvant apporter des informations en matière d'accès aux droits, de conseils juridiques. Il y a aussi des infos sur les démarches indispensables à effectuer pour rencontrer les bailleurs sociaux, les résidences, les associations. Rendez-vous ce matin à partir de 9h à l'hôtel des villes de Tours.
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0: Et il est temps de jouer avec nous au 02 47 38 10 20. Aujourd'hui, c'est à votre assiette que l'on s'intéresse avec un coffret Safari des poivres terre exotique. Et en plus, pourquoi pas faire un des bons plats avec ces poivres pour regarder les matchs de l'équipe de France, avec un kit de maquillage pour être un vrai supporter des Bleus. Ce sont les deux cadeaux à remporter aujourd'hui et tout de suite au 02 47 38 10 20 avec l'anniversaire aujourd'hui du chanteur Amir. Une question donc pour vous. Avec quel titre a-t-il représenté la France à l'Eurovision en 2016? Est-ce que Amir a chanté On dirait la fête où j'ai cherché lors de cette Eurovision 2016? À vous de venir avec la bonne réponse au 02 47 38 10 20 pour emporter un coffret Safari des poivres et un kit de maquillage des Bleus. On a la fièvre finalement des supporters hein, à l'occasion de cette Coupe du Monde 2026. On va la ramener la coupe à la maison, moi j'y crois. Alain Chamfort, la fièvre dans le sang.

La fièvre dans le sang, tandis que la chaleur continue de nous peser en Touraine. Alain Chamfort. Qui ne nous pèse pas du tout, mais alors vraiment pas du tout, c'est les merveilleux cadeaux que vous avez l'occasion de remporter à notre écoute. Un coffret Safari des Poivres

0: l'Eurovision en 2016. Est-ce que c'était On dirait la fête ou J'ai cherché?
1: C'était J'ai cherché.
0: Allez, petite réponse en musique. Et félicitations en effet, c'était bien avec J'ai cherché qu'il a représenté la France à l'Eurovision en 2016. Il a fini sixième. Bon, c'était un score pas trop mal finalement. On finit par se contenter d'un top 10. Hein. On est content avec un top 10, Sigrid.
1: Oui, tout à fait.
0: On espère bien plus que le top 10, évidemment, pour ce kit de maquillage des Bleus, puisque c'est à l'occasion de cette Coupe du Monde 2026. Et vous aimez cuisiner, Sigrid?
1: Oui, oui, oui.
0: Eh bien voilà, le coffret Safari des pois, vous allez savoir quoi en faire. Hein.
1: Oh, tout à fait, oui, ça, pas de problème.
0: Eh bien écoutez, si vous avez l'occasion de nous faire goûter de... Passez donc, hein, nous, ouais. on est toujours gourmands. Hein. Allez, avec l'équipe.
1: Je vous amènerai des petits plats.
0: Parfait, merci beaucoup, passez un excellent week-end. Merci de nous avoir appelés.
1: Merci beaucoup, merci à vous.
0: Et à bientôt à l'écoute d'ici Touraine. Et justement, ce week-end, c'est la fête de la musique, un sujet qui a inspiré les humoristes de Fred Ballard, à découvrir juste après ça.
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0: Passez une très belle matinée à notre écoute. La fête de la musique, c'est ce week-end, l'occasion pour beaucoup de chanteurs amateurs de donner de la voix dans les rues devant un public survolté. Et dans l'humour en tube, Fred Ballard va nous prouver que le mot musique rime avec comique, mais aussi avec romantique.

0: on l'utilise trop peu souvent dans les chansons d'amour, mais c'est vrai que se prendre pour époux rime avec voir le loup. Et forcément, on a hâte de connaître la suite.
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0: c'est une ode à la femme comme on n'en fait plus. Et heureusement, hein, heureusement qu'avec un peu d'humour et beaucoup de Christelle Cholet, on se libère de certaines rimes. Si la musique est bonne, le rire est salvateur.
1: Merci beaucoup. Et la musique est toujours bonne à l'écoute d'ici Touraine. Demain, on s'intéressera à la manière de souhaiter la fête des pères avec vous. À demain, Fred Ballard.
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1: Passez une très belle matinée à notre écoute. Ça y est, il est 8h. Les informations à 8h, Annabelle Wanek.
3: C'est un peu difficile de s'y retrouver. Certaines manifestations sont annulées en raison de la chaleur, d'autres maintenues. Ce qui est sûr, c'est que le mercure va encore monter très haut ce week-end. Bien largement au-dessus de 30 degrés aujourd'hui, quasiment 40 demain. Ce qui est sûr également, c'est que lorsque des manifestations auront bien lieu dans le département, des postes de secours seront là pour assurer la sécurité, qu'ils soient tenus par des bénévoles de la Croix-Rouge ou d'autres associations. Boris Compin a rencontré hier une équipe de la protection civile en pleine préparation.
4: On part dans 30 minutes, Max.
5: Ils sont 8 hommes et femmes bénévoles qui vont tenir un point de secours à La Riche. Des heures d'attente ou de patrouille dans une chaleur accablante. Laurent Prats, le président de la protection civile, rallonge donc la liste du matériel habituel.
4: Est-ce que tu peux me rajouter 4 packs d'eau, s'il te plaît, la glacière, les 2 ventilateurs sur pied. Je vous demande à tous d'être vigilants avec la canicule. On va se mettre le plus à l'abri. Et surtout, je vous demande à toutes et tous de se mettre une minuterie toutes les 30 minutes pour boire un fond d'eau régulièrement, même si vous n'avez pas soif.
5: Se protéger pour...

0: Pour être capable de protéger les autres, c'est une consigne bien intégrée par tous les bénévoles, comme Emma.
1: On anticipe des problèmes et puis on pense aussi à nous, parce qu'un secouriste qui peut aider, c'est quelqu'un qui prend soin de lui aussi. On sait que on va pas mal bouger, on va être dans un poste de secours dans lequel il va faire chaud, mais rester à l'ombre, c'est pas toujours possible si on a une victime qui est au soleil, par exemple.
0: Les secouristes espèrent que le public va de lui-même faire les bons gestes, boire beaucoup d'eau, rester à l'ombre principalement, mais en cas de gros coup de chaud, tout est prévu.
2: Ça peut passer par des cold packs, ce sont des petits dispositifs avec une température très froide que l'on peut mettre à des endroits très précis du corps. Tout comme effectivement passer par un arrosage, mais qui est plus abondant qu'une simple bouteille d'eau.
0: Au total, plus de 50 bénévoles de la protection civile sont mobilisés ce week-end pour Itinéraire Bis, à La Riche ou pour la fête de la musique à Tours.
3: À Tours, car dans d'autres communes, cette fête de la musique a été annulée en raison de la canicule. C'est le cas notamment à Chédigny, Bourgueil ou encore Chargé.
4: Et pour vous aider à traverser cet enfer de chaleur le moins difficilement possible, des villes adaptent leurs horaires de piscine.
3: Oui, à Vouvray par exemple, elle ouvrira dès midi aujourd'hui et demain. À Jouy-les-Tours, le centre aquatique Bulle d'Eau ouvrira lui aussi exceptionnellement aujourd'hui. À Richelieu, les portes de la piscine municipale seront ouvertes gratuitement cet après-midi de 15h à 19h. Même chose à Langeais, mais là ce sera demain. Et comme il est vraiment difficile de faire le tri entre tout ce qui est ouvert, tout ce qui est annulé, tout ce qui va fermer, et là on pense notamment aux écoles à partir de lundi, on vous a recensé tout ça sur notre site ici.fr. Avec cette canicule par ailleurs dont on ne voit pas le bout, les risques d'incendie sont évidemment plus importants. La préfecture d'Indre-et-Loire appelle les exploitants agricoles à la vigilance. Deux premiers feux ont pris hier, 15 hectares de champs sont partis en fumée à Rosiers de Touraine, 5 à Monnet.
4: Météo France prévient d'ailleurs, et ceux qui l'ont vécu vont pouvoir avoir un point de comparaison.
3: La canicule que l'on vit en ce moment pourrait ressembler très fortement à celle de 2003. Un nouvel épisode qui n'étonne de toute façon pas Mathieu Sorel, climatologue à Météo France.
5: Malheureusement, la situation ne nous étonne pas puisque nous, climatologues, nous attendons à observer des canicules de plus en plus précoces, de plus en plus intenses, de plus en plus fréquentes et de plus en plus tardives. Et actuellement, nous sommes bien dans une canicule précoce, parmi l'une des plus précoces que l'on ait enregistrée. On a eu des canicules qui ont commencé à la mi-juin. On pense notamment à la canicule de 2005, 2017, 2022 ou encore 2025. Avec les éléments que nous avons aujourd'hui, si la prévision se réalise la semaine prochaine, cette canicule de juin 2026 aurait une durée et une sévérité identiques à celles d'août 2003.
3: 60 départements sont en vigilance orange, dont le nôtre, bien sûr, ça concerne plus d'un Français sur deux.
4: Et tout ce monde-là est concerné par les mêmes problèmes.
3: À commencer par les problèmes de sommeil, et oui, quand on a ces températures caniculaires et que la nuit, ça ne redescend pas vraiment, pas facile de tomber dans les bras de Morphée. En dehors des classiques, refroidir la chambre, dormir dans le noir, voici ces autres conseils d'Armelle Rancillac. Elle est chercheure en neurosciences au Collège de France et spécialiste du sommeil.
6: En diminuant sa fréquence respiratoire, mécaniquement, ça diminue la fréquence cardiaque et ça aide au rendormissement. Ou sinon, en se vaporisant un peu d'eau sur la surface du corps, l'évaporation au niveau cutané va mécaniquement refroidir la peau et aider à l'endormissement. Privilégier des vêtements, des draps en coton ou en lin. Essayez vraiment d'éviter au maximum de porter du synthétique. Ça, c'est vraiment l'ennemi de la respiration et du refroidissement du corps. Et éviter de manger trop tard le soir, parce que souvent en été, on a tendance à se décaler. Et si on mange trop tard et trop copieux le soir, la digestion va aussi ralentir l'endormissement et gêner un petit peu le sommeil. Donc essayez de manger un peu plus léger, 2-3 heures avant d'aller se coucher.
3: Face à cette nouvelle canicule, nouvelle crise à gérer, le Premier ministre réunit ce matin une cellule interministérielle au ministère de l'Intérieur. 14 ministres sont convoqués, de la santé au transport, en passant par l'éducation et l'agriculture.
4: Il filmait des très jeunes filles sous les douches.
3: Et pour ça, cet homme de 28 ans, sans domicile fixe, sous curatelle renforcée, a été condamné hier à Tours à 2 ans de prison ferme. Dès son placement en garde à vue, Clémence Cavalleri, il avait avoué tous les faits qui lui étaient reprochés.
7: La tête baissée, le prévenu ne cherche toujours pas à nier devant la cour. Il écoute la présidente rappeler ce qui s'est passé en avril dernier, lorsqu'une jeune fille de 11 ans l'a surpris en train de la filmer, nue, sous la porte de sa douche, dans un camping de Bal-en-Mireille. Puis la découverte pendant l'enquête dans ce même téléphone, après la plainte déposée par la victime, d'images similaires de deux enfants de moins de 10 ans filmés en mars dernier, cette fois dans les douches d'une piscine de Tours-Nord. Déjà condamné pour agression sexuelle sur une enfant de 9 ans, l'homme admet son attirance pour les très jeunes filles. Il a lui-même été victime d'agressions sexuelles dans son enfance par plusieurs membres de sa famille. Il explique également agir sous le coup de pulsions. Et pourquoi vous vous êtes rendu à la piscine en mars dernier, demande alors la procureure. Pour prendre des jeunes filles dénudées en photo, assume le prévenu. prévenus, d'où la conclusion de la procureure. On n'est pas sur des actes impulsifs, mais face à quelqu'un qui s'organise pour obtenir ce qu'il veut.
4: L'homme a aussi été condamné à une obligation de suivi médical et social pendant 3 ans. Il a également été une interdiction à vie d'exercer une profession en contact avec des mineurs. Un vaste réseau de fraude à la TVA démantelé par la police à Tours et dans le Loir-et-Cher. Le système reposait sur des sociétés écrans et des faux documents qui permettaient d'immatriculer en France des véhicules de luxe venant d'Allemagne sans payer les taxes. Plusieurs dizaines de véhicules haut de gamme étaient ainsi importés chaque mois. Le préjudice est estimé à près de 3 millions d'euros pour les finances publiques. 6 individus ont été interpellés, révèle la police nationale d'Indre-et-Loire sur sa page Facebook. Mis en examen, 2 d'entre eux ont été écroués.
3: Thibaut Gruel va-t-il gagner le Tour d'Occitanie?
4: Ouais, pour l'instant, notre cycliste tourangeau est toujours maillot jaune, mais il reste la 3e et dernière étape aujourd'hui. L'arrivée est prévue vers 16h.
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4: Mais la canicule se poursuit, Marion.
3: Exactement, à un jour de l'été, c'est particulièrement estival, hein, avec même un léger risque d'orage. Il n'est pas impossible de voir quelques averses en milieu de matinée et en début d'après-midi, mais le risque est faible. Ce qui marque surtout, c'est la chaleur. Avec au réveil au Grand Pressigny 19 degrés, Montbazon, Richelieu, Azay-le-Rideau, Sainte-Maure-de-Touraine 20 degrés, Neuville-Roi, Tours, Montrésor, Chinon ou encore Amboise 21 degrés, 22 pour l'instant à Loche et cet après-midi entre 34 et 36 degrés au plus chaud. L'UV, donc l'indice ultraviolet, grimpera jusqu'à 8 sur 11 au plus chaud de la journée.
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3: On ne dort pas trop parce qu'on a chaud, on parle de la chaleur tout au long de la journée. Peut-être que vous avez envie de penser à autre chose, le temps pourquoi pas de quelques minutes. 4 minutes 45, ça vous dit? Avec les histoires de cœur de Michael Jackson dans Billie Jean. Vous écoutez Ici Touraine.

0: Billie Jean, Michael Jackson. Il est 8h13, vous écoutez Ici Touraine.
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0: Profiter de la Touraine, découvrir pourquoi pas des nouvelles pépites de notre territoire. C'est avec Samuel Buchwalder qui est notre routard du 37 aujourd'hui. Il nous emmène à Beaulieu-les-Loches pour de belles étapes du côté de Beaulieu-les-Loches. Et dans Vie numérique, vie privée, on s'intéressera aux fédérations sportives. Est-ce qu'elles protègent suffisamment nos données personnelles puisqu'elles en collectent finalement? Eh bien, on découvre ça dans les prochaines minutes. Et Marine s'intéressera à sa vie. Est-ce qu'elle est un escroc ou pas, c'est la question qu'elle se pose.
3: Et si je repars à zéro, je me fais le film, est-ce que je suis un escroc, est-ce que je suis légitime?
0: Évidemment, nous, on a la réponse à cette question. Ce n'est pas du tout un escroc, Marine, mais on adore écouter sa chanson quand même dans quelques minutes.
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0: 15 minutes à notre écoute. Les fédérations sportives sont surveillées de près, Annabelle.
7: Et on en parle ce matin, Valentine Lottès, dans Vie numérique, vie privée.
8: C'est même cette année l'une des trois grandes priorités de la CNIL, la Commission nationale de l'informatique et des libertés. Avec le succès des Jeux Olympiques de Paris, le nombre de licences sportives délivrées en 2024 a carrément battu un record en France. 17 200 000 licences sur une seule année. C'est autant de données personnelles à traiter pour les fédérations, sans parler des conséquences de cet engouement. C'est le revers de la médaille. On l'a constaté, impuissant l'année dernière, les fédérations sportives ont particulièrement été visées par les violations et les fuites de leurs données personnelles. La fédération de tir sportif notamment, et grâce aux données volées, des criminels ont cambriolé plusieurs de ses adhérents à Lyon, Limoges ou encore Nice, à la recherche de leurs armes à feu. Le but, c'est donc que ça n'arrive plus.
7: Mais concrètement, que va faire la CNIL, Valentine?
8: Contrôler les fédérations sportives, vérifier comment elles stockent, combien de temps, comment elles protègent les données collectées sur leurs adhérents et surtout lesquelles. Les fédérations sportives récupèrent énormément de données et de différents types. Certaines sur des enfants, d'autres dans le domaine de la santé, les certificats médicaux notamment, des garanties d'assurance. Et parfois, ces données sensibles, par définition, sont conservées plus de 20 ans par les fédérations. Si le sportif concerné est licencié dans le même club de tennis pendant toutes ces années, par exemple. Et si les gardiens de ces données ont l'obligation d'appliquer des mesures de sécurité adéquates, mot de passe complexe, authentification multifacteur, journal de bord aussi pour répertorier le traitement de chacune de ces données, ce n'est pourtant pas toujours le cas et la CNIL a l'intention d'y remédier.
7: Et pour retrouver le bilan record de la CNIL en 2025 en termes d'amendes et de plaintes notamment, rendez-vous sur ici.fr, page vie numérique, vie privée.
0: Merci Annabelle Wanek. Marine nous chante Escroc. Et dans les prochaines minutes, on partira en vadrouille avec Samuel Buchwalder.

0: Marine et son titre Escroc. Ce qui n'est pas un escroc du tout, c'est le soleil. En ce moment, il est bien installé en Touraine et il fait grimper le mercure. Il y aura quelques risques de toutes petites gouttes, peut-être même une averse orageuse, pourquoi pas, dans la Touraine, c'est difficile à prévoir malheureusement, mais ça pourrait nous toucher à partir de la moitié de la matinée jusqu'au tout début d'après-midi. Et ensuite, le mercure va grimper. Il fait déjà à Saint-Cyr-sur-Loire 19 degrés. Merci à Falou pour son message sur notre page Facebook. Jouez les tours, 20 degrés, c'est Sylvie qui nous l'annonce. Tours, 20 degrés, c'est Florence qui nous fait ce petit message. On peut également partir, pourquoi pas, je ne sais pas, par exemple avec Astrid à Vouvray, voilà, 19 degrés à 6h du matin et entre 34 et 36 degrés sont annoncés au plus chaud de la journée.
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0: Merci d'avoir choisi d'écouter Ici Touraine, accompagné comme tous les week-ends par notre routard du 37, Samuel Buchwalder. Bonjour Samuel.
3: Bonjour, on est là tous les week-ends et on sera là tous les week-ends, ma chère.
0: Et oui, on va pouvoir découvrir ou redécouvrir aujourd'hui une petite commune plein d'attraits du sud Touraine.
3: Ma chère Marion, chers amis, ce matin nous allons faire une halte dans une petite ville parfois un peu méconnue, cachée qu'elle est dans l'ombre de la silhouette d'une imposante grande sœur. On va mettre le cap sur Beaulieu-les-Loches. Nous allons voir que la commune combine à merveille un joli patrimoine historique à une vie culturelle dynamique et inspirante.
0: Et pour débuter notre balade du jour, comme souvent en Touraine, on ouvre un livre d'histoire.
3: On n'y coupe pas. Beaulieu-les-Loches, c'est d'abord l'histoire d'une abbaye, celle fondée par le sulfureux comte d'Anjou, Fulconera, on en parlait plein de fois, à l'entrée du XIe siècle. Plus de 1000 ans plus tard, même un peu amputée de certains éléments, elle demeure l'élément patrimonial le plus spectaculaire de la commune. Impossible notamment de manquer son clocher, c'est tout simplement, Marion, le plus haut de tout notre département, avec ses quasi 65 mètres. N'hésitez pas aussi à franchir les portes de l'abbaye, hein, sa visite est libre.
0: Après le patrimoine bâti, on va s'immerger dans le patrimoine naturel de la commune.
3: Mettons ensuite le cap sur les prairies du Roi, un vaste espace de nature, hein, 240 hectares, machin Marion, qui s'étend entre Beaulieu et Loches. Alors, réservé à l'activité agricole jusque dans les années 50, cet espace est aujourd'hui un poumon vert ouvert à tous. Alors, on y trouve notamment un chemin de randonnée balisé de 6 km, agrémenté de panneaux d'interprétation qui vous permettent de découvrir et de parcourir ces lieux à la biodiversité remarquable. Alors, comptez, hein, une bonne 1h30 pour le parcourir, et même un peu plus si vous décidez de flâner devant les créations contemporaines régulièrement installées de juin à novembre dans le cadre de l'expo Beaulieu. En deux mots.
0: La création est d'ailleurs omniprésente, hein, à Beaulieu-les-Loches.
3: Oh oui, Marion, la ville peut même se targuer d'appartenir au réseau national Ville et Métiers d'Art, hein, qui regroupe des communes au sein desquelles les métiers d'art ont trouvé une place de choix. Et ce n'est pas usurpé, chers amis, puisqu'une trentaine d'artistes, d'artisans et de brocanteurs sont installés de manière pérenne, hein, à Beaulieu-les-Loches. Ils ont créé un collectif et ouvert notamment les courants d'art dans les jardins de l'abbaye, un lieu d'exposition et de vente de leur travail.
0: Notre prochaine étape nous conduit dans un lieu assez unique, il me semble.
3: Et oui, ce qui est chouette à Beaulieu, c'est que tout est proche et que tout se fait à pied. Donc, toujours pédibus, hein, que l'on peut se rendre dans un lieu absolument singulier, le moulin des mécaniciens. Cet ancien moulin à temps, alors c'est un moulin qui broyait l'écorce pour le compte des tanneries locales, a été transformé au début du XXe siècle en un très étonnant moulin atelier, avec pour objectif de produire des pièces de rechange pour les autres moulins de la région. Une sorte, Marion, de garage pour moulin. Alors, après plusieurs décennies d'activité et un complet abandon depuis les années 70, il a été sauvé et entièrement restauré par une association de passionnés. Alors, il se visite à différentes dates, au printemps et à l'été, notamment aux Journées du patrimoine ou lors des Journées des métiers d'art. C'est vraiment, j'y suis allé il y a deux semaines, c'est vraiment assez étonnant.
0: On prend note. Après toutes ces jolies découvertes, on n'irait pas se poser un peu quand même?
3: Eh bien si, il est temps en fait d'aller se rafraîchir, Marion. Hein, si vous êtes à Beaulieu à la belle saison, je vous invite à aller vous attabler à la guinguette des Javanaises. Elle est à quelques pas seulement, hein, du moulin des mécaniciens que nous venons d'évoquer. Et pour vous y rendre, vous traverserez le jardin des Viantaises. Et alors ça, c'est un espace assez magique. Hein, il mêle harmonieusement les codes classiques, ben, des jardins ouvriers, hein, à des inspirations artistiques pleines de poésie et d'humour.
0: Ah, ça donne envie. Merci beaucoup Samuel Buchwalder. Le routard du 37, à réécouter sur ici.fr. Et vous écoutez votre radio de proximité avec Michel Polnareff qui nous chante une chanson de circonstance. Radio. Alors lui, il le dit radio, mais c'est mieux quand c'est lui qui le chante plutôt que moi. Merci de nous avoir choisis.

0: Radio, chantée par Michel Polnareff à l'écoute d'Ici Touraine. Et avec Ici Touraine, on vous propose des bons plans, des infos pratiques. C'est le Touraine Express à écouter juste après ça.
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0: Habitué aux soirées, le Blast Music Crew organise son premier festival à Wim ce week-end et l'équipe n'attend qu'une seule chose, que vous veniez les découvrir.
5: Simplement, on fait les concerts de 17h à 2h du matin, donc avec des artistes qui sont locaux, qui sont exclusivement de la région. Et donc, on voulait quand même essayer d'attirer les gens parce que, vu que c'est notre premier festival, il faut essayer de les convaincre. Donc, en faisant un village gratuit et avec des artisans qui sont aussi du secteur, on s'est dit au moins, il y a des choses à faire et les gens peuvent découvrir, profiter de tout ce qu'on a proposé sur le week-end avant de profiter, de décider oui ou non s'ils font les concerts avec nous.
0: Et bien justement, c'est l'occasion de les découvrir encore aujourd'hui. Et pour découvrir quelle fête de la musique se tient aujourd'hui, lesquelles sont annulées, lesquelles sont déplacées, rendez-vous sur ici.fr pour découvrir tout ce que la canicule change de vos projets.
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0: Et dans l'info d'ici, Annabelle Wanek.
6: Loup, petite chambre de bonne sous les toits pour étudiants désespérés. Il n'y a plus seulement ces annonces-là pour héberger les jeunes en recherche d'un toit. Il y a aussi l'hébergement temporaire chez l'habitant. On voit ça après le 90 secondes, Valentine Letesse.
7: Préparez-vous à passer dans le rouge. Pour Météo France, cet épisode de chaleur s'annonce aussi dangereux que la canicule d'août 2003. 60 départements sont en vigilance orange pour ce risque et pour certains, un passage en vigilance maximale rouge est pressenti pour demain. Alors la France est-elle prête pour affronter ces températures historiques? Le chef du gouvernement passe en revue ses troupes à partir de 11h, entouré de 14 ministres. Sébastien Lecornu fera le point sur les mesures mises en place de la santé à l'agriculture en passant par les transports. Dans les lycées, les épreuves orales du bac sont reportées pour 5000 élèves. Celles prévues lundi et mardi dans les académies de Bordeaux, Lyon, Montpellier, Poitiers et Nantes. Leurs oraux auront lieu quelques jours plus tard quand les températures seront à nouveau acceptables. De chaud, le ciel a craqué et la foudre est tombée sur deux hommes hier soir à Fampoux dans le nord de la France. Blessés, ils sont hospitalisés. Une maison détruite également pendant ces orages violents et de gros retard sur les trains. 30 000 tonnes de cerises accueillir cette saison. C'est une hausse de 30% de la production française cette année par rapport à la moyenne. Les conséquences, là encore, du climat et de la chaleur. Une quatrième finale d'affilée en top 14 de rugby pour Toulouse. Large vainqueur sous les ordres de son capitaine Dupont du Racing 92. Le match s'est achevé sur le score de 71 à 17 hier soir. La deuxième demi-finale du championnat de France oppose ce soir Montpellier au Stade Français.
6: Oubliez toutes vos images d'Épinal sur le logement étudiant. Oubliez la chambre de bonne sous les toits ou la colocation entre jeunes, ça existe. Toujours, bien sûr, mais aujourd'hui, il n'y a plus qu'un seul type de logement étudiant. Après la colocation entre jeunes et seniors, voici l'hébergement temporaire chez l'habitant. Un dispositif lancé l'automne dernier par l'association Jeunesse et Habitat et que pratiquent en ce moment Yann et Léo à jouer les tours. Boris Compin les a rencontrés.
8: Depuis 15 jours, Yann, 42 ans, accueille dans sa maison Léo. L'étudiant vit à Vendôme, mais il est en stage à Tours jusqu'à fin juillet.
9: Je dispose d'un salon, d'une chambre, d'une salle d'eau, un bureau, une grande cuisine. J'ai vraiment tout ce qu'il faut.
8: L'étudiant de 22 ans occupe seul les 60 mètres carrés du premier niveau de la maison. Tout ça pour un tarif imbattable. Et en plus, quand il ne dort pas sur place, il ne paye rien.
9: Moi, c'est 15 euros par nuit. Et donc, par exemple, si je dors 4 nuitées par semaine, ça me fait pour un mois 240 euros.
8: Encore mieux, s'il choisit de dormir ici toutes les nuits, son loyer est plafonné à 270 euros par mois maximum. Ouvert aux mineurs dès 15 ans, l'hébergement temporaire chez l'habitant s'adresse prioritairement aux étudiants en mobilité, pour un stage, une alternance ou un travail à temps partiel. Un aspect social très important pour Yann.
10: C'est vraiment une approche un peu solidaire aussi, avec l'envie d'aider des jeunes. J'aurais adoré avoir ce genre de logement quand j'étais étudiant moi-même. C'est sûr que j'ai jamais payé à la nuit. C'est assez unique comme concept, mais je trouve ça vraiment bien pour pouvoir les aider. C'est un premier test parce que c'est pas facile de faire venir quelqu'un chez soi, mais ça se passe très bien. Alors chacun son intimité, c'est quand même un confort, mais c'est vrai que ça nous arrive le soir de nous asseoir et de discuter.
9: Il m'a même proposé de faire des soirées films. C'est assez génial.
8: Depuis octobre 2025, 12 jeunes ont déjà bénéficié de ce dispositif.
6: Un dispositif que vous pourrez retrouver aujourd'hui lors de la 3e édition du Forum du logement étudiant qui se tient à l'hôtel de ville de Tours de 9h à 16h.
0: Et dans le journal de 9h, on vous donnera quelques idées pour vous rafraîchir avec ces températures caniculaires.
6: Ce sont les communes tourangelles elles-mêmes qui les ont mises en ligne. Elles y parlent de parcs ouverts, de piscines aux horaires étendus et de musées climatisés. La météo, le soleil brille déjà. Hein,
0: oui, c'est un jour d'été, à la veille de l'été véritablement calendaire. C'est l'été depuis quelques jours hein, déjà.
6: Alors, et pour encore quelques jours.
0: Oui, aussi. Et puis ça va même grimper. Alors pour l'instant, ça va. Je vous annonce 19 degrés au Grand Parsigny, à Montbazon, Richelieu, Azay-le-Rideau, Sainte-Maure-de-Touraine, 20. Neuville-le-Roi, Tours, Montrésor, Chinon, Amboise, 21. 22 à Loche. Mais ça va. Que demande le peuple? Mais non, entre 34 et 36. Voilà ce qui nous attend cet après-midi, avec en plus un indice UV qui va monter jusqu'à 8 sur 11, c'est considéré comme très élevé. Le pic est à 14h, donc aux heures évidemment les plus chaudes, pile au moment où je sais que vous allez plutôt prévoir de rester chez vous. Mais si jamais vous êtes obligé de supporter cette chaleur à l'extérieur, il faut vraiment protéger sa peau tout comme il faut s'hydrater. Vous connaissez évidemment la chanson en période de canicule. Pour vos routes et pour le réseau ferroviaire, ça c'est la bonne nouvelle, c'est au vert, pas d'alerte de ce côté-là, pas de difficulté, mais si vous en avez une à nous signaler, c'est au 02 40 37 38 10 20.
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0: Et avec ces chaleurs, puisque manifestement on ne peut parler plus que de ça, eh bien les volets restent fermés, vous le savez, particulièrement quand le soleil tape sur la fenêtre. Ça ne plaît pas à Renan Luce, hein, qui aurait préféré pouvoir regarder un peu plus ses voisines.

0: Renan Luce avec son premier succès, Les Voisines.
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0: Est-ce qu'il va forcément rencontrer un succès fou en ce moment? 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Et puis si la chaleur ne vous a pas encore trop assommé, que vous souhaitez vous mettre à la course, alors évidemment pas à 14h, mais peut-être tôt le matin ou tard le soir. Comment courir sans vouloir nécessairement être marathonien? C'est la question à laquelle répond Nordine Tab, notre coach sportif, dans 2 minutes pour être en forme. Et à 8h39, c'est l'heure de notre leçon d'histoire du jour avec Cédric Delaunay, qui est l'auteur des Grandes Dates de Touraine aux éditions Nouvelle République. Il est également professeur d'histoire géo au lycée Descartes à Tours. Il est avec nous pour Histoire en Touraine. Bonjour Cédric.
3: Bonjour Marion.
0: Nous partons le 4 février 1981. Le professeur Philippe Maupa trouve la mort dans un accident de la route. Que s'est-il passé?
3: Eh oui, un décès qui concerne toute la communauté scientifique française, car à la tête de son équipe, Philippe Maupa avait mis au point le vaccin contre l'hépatite B en 1976.
0: Mais quelle était sa formation?
3: Unanimement apprécié par ses collègues et ses étudiants, Philippe Maupa avait un parcours pour le moins original, puisqu'il avait été initialement diplômé en médecine vétérinaire.
0: Ah oui.
3: Et il obtient son doctorat en 1965. Il devient ensuite microbiologiste à l'Institut Louis Pasteur à Paris. Il poursuit un doctorat de pharmacie et passe en parallèle un doctorat en sciences. En 1972, il réussit le concours d'agrégation de bactériologie-virologie en pharmacie. Il est alors nommé maître de conférence à l'Université de Tours.
0: On l'a compris, hein, un homme brillant qui travaille en équipe.
3: Et oui, travailleur acharné, il effectue un stage de 6 mois aux États-Unis dans le laboratoire du professeur Baruch Bloomberg, découvreur de l'antigène Australia. Pour ses travaux qui ont permis d'identifier la cause de l'hépatite B, le professeur Bloomberg obtient le prix Nobel de médecine en 1976.
0: On va parler médecine justement. Qu'est-ce que c'est l'hépatite B?
3: Eh oui, à ne pas confondre avec l'hépatite A, celle qui se matérialise par la jaunisse, généralement sans conséquence. L'hépatite B se révèle mortelle dans 1% des cas par le développement de cancers primitifs du foie. Dans les années 70, 10 à 20 000 cas annuels sont enregistrés en France, mais dans les pays en voie de développement, le mal est bien plus répandu. Ainsi, en 1979, une étude menée au Sénégal est établit que 91% des enfants de 13 ans avaient été en contact avec le virus de l'hépatite B.
0: Donc Philippe Maupa s'intéresse à la possibilité de détruire l'antigène australien.
3: Oui, avec ses équipes, il entreprend des recherches pour purifier cet antigène. Les longs mois d'un travail fastidieux et méticuleux portent leurs fruits. Au printemps 1976, Philippe Maupa peut présenter à la communauté scientifique le vaccin contre l'hépatite B, soit le premier vaccin anti-cancer. En 1980, son vaccin est mis en vente par l'Institut Pasteur sous le nom de Evac B Pasteur.
0: Mais la mort le surprend alors que les plus hautes récompenses l'attendaient.
3: Eh oui, il entreprend des programmes de vaccination au Sénégal à partir de 1978, multiplie les colloques et les coopérations avec les équipes de médecins et de scientifiques sénégalais. C'est au retour de l'un de ses voyages, pour suivre la bonne marche des opérations, qu'il se tue dans un stupide accident de la route à l'âge de 41 ans. Il reçoit à titre posthume le titre Galien en 1981 pour l'ensemble de ses travaux. Avec 4 doctorats, une invention historique et plus de 150 publications internationales, il a permis de sauver des millions de vies et aurait tout naturellement dû recevoir le prix Nobel de médecine. À l'heure où les méfiances complotistes tendent à discréditer l'action patiente des chercheurs et des médecins qui ont sauvé et sauvent des millions de personnes, il était nécessaire de saluer la mémoire d'un de ces héros presque anonymes de la science. Alors, un seul mot, monsieur Maupa, merci.
0: Et merci à vous, à Cédric Delaunay. On retrouve Histoire en Touraine sur ici.fr et demain, on s'intéressera à la construction des Halles de Tours.
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0: 40 watts de puissance, 3 vitesses réglables, le tout ajustable pour qu'il soit au plus proche de vous et à la bonne hauteur. C'est un ventilateur à remporter dans quelques minutes, avec en plus pour vous faire profiter au mieux de cette Coupe du Monde 2026, un kit de maquillage des Bleus. Restez bien à l'écoute d'Ici Touraine, c'est ce qui a remporté après Laura Branigan, Self Control.

0: Self-Control, Laura Branigan, à l'écoute d'Issy Touraine. Le soleil, lui, n'a pas l'air d'avoir beaucoup de self-control aujourd'hui. Il grimpe, il fait grimper le mercure avec un très léger risque d'orage qui pourrait toucher la Touraine, soit sous forme d'averse, soit sous forme d'averse orageuse à la mi-journée. On l'annonce puisque c'est important d'annoncer au cas où, mais c'est vrai que les chances et les probabilités sont assez faibles. C'est surtout le soleil qui va nous accompagner aujourd'hui. Avec un mercure qui grimpe, qui pour l'instant est respirable, entre 19 et 22 degrés. Là, pour l'instant, on a 20 degrés à Chinon, mais ça ne va pas durer. Hein. C'est ce que nous annonce Catherine en commentaire de notre dernière publication Facebook. 21 degrés à Chambray-les-Tours, à 8h27 précisément. C'est ce que nous annonçait Michel, donc il y a quelques minutes. Il nous dit qu'il faut faire attention à nous et boire beaucoup d'eau. Merci Michel encore pour ces bons conseils. 22 degrés à Tours. Ça, c'est Marie qui nous l'annonce en commentaire de notre dernière publication Facebook. On ne va pas rester en dessous des 32 degrés bien longtemps, malheureusement, à partir de la mi-journée, 34 voire 36 degrés au plus chaud et un UV qui pourra atteindre les 8 sur 11.
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0: Alors, ce n'est pas vraiment un temps à faire du sport ou à commencer à faire du sport, mais ça n'empêche pas de faire le plein de bons conseils, de les emmagasiner avec notre coach sportif Nordinatab. Et si on arrêtait de voir la course comme une obligation de performance, c'est le sujet du jour pour Nordinatab, notre coach sportif, dans 2 minutes pour être en forme.
3: Aujourd'hui, beaucoup de personnes pensent que courir doit forcément rimer avec performance. Effectuer un 10 km, un semi-marathon ou même un marathon. Mais préparer une course, battre un record, il n'y a pas que ça. Ben oui, on peut aussi courir simplement pour soi. On débute par un premier exercice durant lequel on va apprendre à courir lentement. J'insiste sur le lentement. Parce que pour durer, il faut avoir une base solide. Rien ne sert de partir trop vite. Par exemple, durant 5 minutes, amusez-vous à courir à votre rythme habituel. Ensuite, diminuez la vitesse afin de vous sentir vraiment confortable. L'idée est de ne jamais être essoufflé, quitte à vous sentir un petit peu au ralenti. Et grâce à cette vitesse, liée à ce qu'on appelle l'endurance fondamentale, vous allez construire votre base de course à pied, pour ensuite évoluer sur différentes vitesses plus importantes. Et grâce à ça, vous allez renforcer le cœur, le souffle et l'ensemble des muscles du corps. Et vous pouvez effectuer 5 minutes, voire plus.
0: Et justement, quand on débute, on fait souvent l'erreur d'en faire trop et de partir trop vite.
3: Exactement. Beaucoup de personnes partent trop vite et se dégoûtent rapidement. On passe à un deuxième exercice lié à ce qu'on appelle le fractionné. On va alterner un mouvement de marche et de course pour pouvoir débuter la course à pied. On peut très bien, par exemple, commencer par 4 minutes de marche et ensuite effectuer 1 minute de course. L'objectif n'est de jamais souffrir, c'est d'habituer progressivement le corps à l'effort et notamment à courir. Allez, on marche 4 minutes et ensuite on effectue 1 minute de course. Et grâce à ça, vous allez renforcer le cœur, le souffle et aussi l'ensemble des muscles du corps. Et vous pouvez effectuer cette alternance durant 15 à 20 minutes. Pour terminer, gardez bien en tête que le plus important, ce n'est pas forcément la distance ou la vitesse. C'est de prendre assez de plaisir pour vous donner envie de recommencer. Bon, ben vous savez quoi? C'est à vous de jouer.
0: Merci beaucoup Nordinatab. Tout le monde n'est pas marathonien, c'est vrai, mais tout le monde peut se remettre au sport grâce à vos bons conseils. On profitera évidemment de la fraîcheur du tout début de journée pour le faire si on souhaite s'y mettre maintenant. Et puis demain, on s'intéressera à nos poignées d'amour. C'est mignon comme tout, mais si vous avez envie de vous en débarrasser, si c'est votre envie, eh bien il vous donnera des conseils demain à l'écoute d'Issy Touraine. Et tout de suite, à l'écoute d'Issy Touraine, il est possible de remporter un ventilateur 40 watts, 3 vitesses, ajustable et un kit de maquillage pour être devant les matchs des Bleus avec un drapeau français sur la joue, pourquoi pas. 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C'est l'anniversaire aujourd'hui de Nicole Kidman, elle a 59 ans, l'actrice, et en 2000, souvenez-vous, elle reçoit sa première nomination aux Oscars avec un film qui se déroule dans un cabaret parisien. Alors au 02 47 38 10 20, dites-moi comment se nomme le film et donc le cabaret parisien. Est-ce que c'est Le Moulin Rouge chez Nello La Belle Vie ou Extravagance? Le Moulin Rouge chez Nello La Belle Vie ou Extravagance, comment se nomme le film et le cabaret parisien dans lequel on voit Nicole Kidman, évidemment, et qui a reçu sa première nomination aux Oscars en 2000 avec ce film. C'est Louane qui vous attend au standard avec la bonne réponse pour tenter de remporter un ventilateur et un kit de maquillage pour les Bleus. Indochine, le chant des cygnes. 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

0: ou sportif dans le département. Vous en retrouvez toute la liste sur ici.fr. Le trail du Noble Jouet, par exemple, est annulé demain à Èvre. Annulation aussi de la fête de la musique à Chédigny, Bourgueil ou encore Chargé.
1: Et la préfecture, de son côté, rappelle les mesures en vigueur.
0: Des mesures qui pourraient se durcir si l'Indre-et-Loire passe en vigilance rouge. Les exploitants agricoles sont appelés à la vigilance face au risque d'incendie. Deux feux ont d'ailleurs ravagé plusieurs hectares hier après-midi. 15 hectares de champs à Rouziers de Touraine, 5 à Monnet. Un homme de 28 ans sans domicile fixe, condamné hier à Tours à 2 ans de prison ferme. Il a été reconnu coupable d'avoir filmé des jeunes filles sous leur douche dans un camping de Ballon-Miré, mais aussi dans une piscine de Tours-Nord. Il avait déjà été condamné pour agression sexuelle sur une fillette de 9 ans.
1: L'arrivée des dauphins se précise aux eaux de Beauval.
0: Alors, toujours pas de date officielle pour l'instant, mais en effet, selon plusieurs associations écologistes, les 12 dauphins d'Antibes sur la Côte d'Azur prendront bien la route de l'Espagne le mois prochain. 4 pour Valence, 8 pour Malaga. Ce sont ces 8 dauphins qui devraient ensuite être accueillis aux eaux de Beauval. Pas de delphinarium en vue, pas de spectacle. Son directeur met en avant la construction d'un centre de recherche, de conservation et d'études des dauphins. Ce qui ne convainc pas l'association de défense des animaux marins cétacés. Elle a attaqué l'arrêté préfectoral qui autorisait les travaux.
1: C'est un enfant du pays et autant dire qu'on est très fiers de lui.
0: Loïs Guerrois-Galisson est le fils d'un agriculteur installé dans le Lochois. Il a joué au club de rugby de Loche de ses 6 à ses 17 ans. Et il est aujourd'hui l'un des piliers du Castres Olympique, une équipe du top 14 quand même. Il est même allé encore plus loin en étant appelé par le sélectionneur Fabien Galthié pour préparer le match de la réserve de l'équipe de France contre l'Angleterre qui a eu lieu hier soir. Et même s'il n'a pas été sélectionné pour jouer le match, il fait toute la fierté de Christophe Raguin qui fait partie du comité directeur du club de rugby de Loche.
2: C'est de la fierté, hein. On travaille pour ça, pour avoir des gens qui rayonnent un peu. Et puis à notre petit niveau, bah, c'est la première fois que ça arrive, quoi. Très beau parcours, parce qu'en plus c'est quelqu'un de très... Bon, il n'oublie pas d'où il vient, quoi. Quand il revient à Loche, il vient entraîner les jeunes, il vient tout le temps, hein, tout le temps, il est là, disponible. Il a pris du plaisir, donc il n'oublie pas ce qu'il a vécu, je pense. Hein, et, au moins de 13, toute son école de rugby avec mon fils, ils sont restés très amis, quoi. Parce que bon, c'est quelqu'un de fidèle, Loïs. Hein, c'est quelqu'un de son éducation veut que ça soit quelqu'un de fidèle et de reconnaissant, quoi.
0: Mais sachez que le match d'hier soir s'est terminé par une large victoire de la réserve du 15 de France face à l'Angleterre. Score final 35 à 19. En rugby, toujours, Toulouse s'est qualifié pour la finale du top 14. Le triple champion de France en titre n'a pas fait dans le détail face au Racing 92. Victoire écrasante 71 à 17.
1: La Turquie est éliminée de la Coupe du Monde de football.
0: Battue par le Paraguay 1 à 0. Les États-Unis, eux, passent en 16e de finale après leur succès 2-0 contre l'Australie. Le Brésil s'est imposé 3-0 sur Haïti. Il prend la tête de son groupe devant le Maroc, vainqueur de l'Écosse 1 à 0. Notre cycliste tourangeau Thibaut Gruel reste leader du Tour d'Occitanie, même s'il n'a pas gagné la deuxième étape d'hier. Troisième et dernier round d'aujourd'hui, avec une arrivée prévue vers 16h.
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0: Encore une chaude journée, Marion.
1: Eh oui, ça va grimper assez rapidement avec quand même deux tendances à noter. Il est possible de voir quelques petites averses à la mi-journée, mais c'est vraiment possible et ce n'est pas avec une grosse certitude, hein, d'après ce que nous dit Météo France. Une seule tendance qui se vérifie et se revérifie. Il fait de plus en plus chaud. Hein. Dès la fin de matinée, à Neuville-le-Roi, Montbazon, Tours, Sainte-Maure-de-Touraine, Azay-le-Rideau, Richelieu ou encore le Grand Précigny, il fera 27 degrés. Château-Lavalière, Amboise, Chinon et Montrésor, 28. Loche, la maximale avec 29 en fin de matinée. Bien sûr, ça va grimper au-dessus encore. Hein. Entre 34 et 36 sont attendus cet après-midi. Attention à l'indice UV également, qui grimpe jusqu'à 8 sur 11, particulièrement au tout début de l'après-midi. Prochain rendez-vous avec l'info, Annabelle.
0: À 10h tout à l'heure.
1: À tout à l'heure.
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1: Jean-Jacques Goldman, à 9h06, nous chante-t-il Changer la vie. Et pour changer la vie de vos plantes, il y a l'émission Côté Jardin. Restez avec nous jusqu'à 10h.

0: Jean-Jacques Goldman, il changeait la vie. 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
0: C'est votre rendez-vous pour parler de vos plantes, que ce soit des plantes d'intérieur ou d'extérieur. Marie Sfriot est présidente de la Société d'horticulture de Touraine. Elle est avec moi comme tous les week-ends, comme toutes les semaines. Bonjour Marise.
3: Bonjour Marion.
0: Et je précise qu'à partir de 9h30, il sera possible de poser vos questions au 02 47 38 10 20. Mais d'abord, Marise, nous nous intéressons à la multiplication de nos plantes. Alors, vous allez dire si j'ai raison, on dit multiplication asexuée quand c'est nous qui intervenons.
3: Alors, quand c'est nous qui intervenons et lorsque l'on utilise en fait des tiges, des feuilles, des racines, et donc il n'y a pas du tout
0: de graines, partie
3: sexuée.
0: Et alors, si on ne s'y connaît pas trop, on se dit bon bah c'est du bouturage et puis c'est tout quoi. Mais en fait, il y a plein de types de bouturage pour plein de types de plantes différents.
3: Ah ben complètement, et puis bouturage ça se fait pas forcément pour toutes les plantes, on bouture que les dicotylédones, c'est-à-dire les plantes qui ont des assises génératrices secondaires, c'est-à-dire un cambium, excusez-moi pour les grands mots.
0: Oui parce que là je pense que je peux demander à ma plante si elle a ça, mais elle va pas me répondre.
3: Elle va pas vous répondre, mais donc un cambium, des cellules qui se trouvent à l'intérieur de la tige, qui sont capables de se générer très rapidement, de se multiplier très rapidement et de former donc des racines. Chez les bambous, les monocotylédones, c'est-à-dire les graminées aussi, eh bien ça, vous ne pouvez pas.
0: Ça ne fonctionnera
3: pour
0: pas.
3: Pour les graminées, ben on va faire des divisions de touffes, et là, ça marchera très bien.
0: Mais donc, pour bouturer, il y a tiges, feuilles, racines. Comment on sait lequel choisir pour quelle plante?
3: Alors, par exemple, on va prendre l'exemple des plantes d'intérieur.
0: Ouais.
3: On va faire des boutures de feuilles. Les boutures de feuilles, ce sont sur des plantes qui ont des grandes feuilles, qui ont des pétioles assez épais et gorgés d'eau, des feuilles assez épaisses et des nervures très saillantes.
0: Des feuilles en pleine forme, finalement.
3: Voilà, en pleine forme et surtout où l'on va pouvoir inciser un petit peu les nervures. Et quand on va blesser la plante systématiquement, instinctivement, elle va vouloir faire des racines. Mmh. Et donc, on va pouvoir faire sans problème des boutures de feuilles. Et ça, c'est le sympolia, c'est le bégonia.
0: Et on commence systématiquement en mettant dans un univers humide, c'est ça, de
3: l'eau ? Alors, toujours un substrat très, très souple, très poreux, léger et frais. C'est-à-dire contenant de l'eau, mais sans excès.
0: D'accord.
3: Et c'est complètement difficile à maintenir ça. Donc ça, c'est le petit pulvérisateur à main pour pouvoir maintenir l'humidité.
0: Parce qu'on voit parfois des plantes juste posées dans un petit verre d'eau en attendant que ça prenne un peu. C'est pas la bonne technique. Alors, ou il y a technique plus efficace?
3: Ça, c'est la technique grand-mère, on va dire.
0: Ah. Parfois, les grand-mères avaient raison.
3: Elles avaient très bien. Oui, elles n'avaient pas tort. Le problème, c'est que ça marche pas forcément pour toutes les plantes. Ça va marcher pour les plantes qui demandent de l'eau ou qui vivent dans un milieu proche de la rivière.
0: D'accord.
3: Ou autre, ou qui sont déjà gorgés d'eau. Ce sont les impatiences, par exemple. On les met dans un verre d'eau, 15 jours après, il y a des racines, ça fait déjà 2
0: centimètres. Si nous, on fait preuve de patience, tout va bien.
3: Voilà, c'est ça. Mais c'est pas valable pour tout. Actuellement, on va pouvoir faire des boutures de laurier rose et on les met dans l'eau.
0: D'accord.
3: Voilà.
0: Mais donc ça dépend. Et puis il y a d'autres techniques. D'ailleurs, ces techniques, on découvre un peu plus en détail sur notre site internet ici.fr. Un dernier conseil quand même. Comment est-ce qu'on choisit quelle plante on peut décider de multiplier?
3: Eh bien, on va prendre une plante qui est en pleine forme, qui a un feuillage extrêmement agréable, pas taché. Et on voit bien une plante terne. Donc on ne la prendra pas.
0: Celle dont on veut un jumeau finalement.
3: Voilà. Une plante qui donne de belles fleurs. Et surtout, avant de les multiplier, il faut les arroser. C'est-à-dire, 8 jours avant, il faut bien l'arroser.
0: D'accord.
3: 2 jours après,
0: ça s'anticipe.
3: 2 jours avant, à nouveau, on arrose.
0: Plus que d'habitude, finalement.
3: Plus que d'habitude, de façon à ce qu'elle soit bien gorgée d'eau, parce qu'elle aura besoin de toutes ses réserves en eau pour pouvoir faire ses racines. Pendant un certain temps, il n'y aura pas de racines.
0: Et oui.
3: Donc, il faut qu'elle vive sur elle-même.
0: Les conseils, je le rappelle, à retrouver sur ici.fr en page côté jardin. La maison près de la fontaine, voici Nino Ferré qui débarque avant de s'intéresser à vos barbecues. Lesquels choisir? On aura les bons conseils d'Anthony Delage dans quelques minutes. La maison.

0: Vous croyez qu'elle est fraîche, sa maison près de la fontaine? Parce que sinon, si c'est le cas, j'y vais tout de suite. Hein, avec Nino Ferret, la maison près de la fontaine. Vous écoutez ici Touraine, côté jardin. Et dans les jardins, il n'y a pas que les plantes. Il y a aussi le salon de jardin, la table, pourquoi pas. Et puis, on a envie d'en profiter en ce moment parce qu'on n'a surtout pas envie de faire chauffer les plaques à l'intérieur. Les barbecues, comment bien les choisir? Quels sont les bons conseils que nous pouvons découvrir aujourd'hui? Pour cela, nous sommes avec Anthony Delage, que vous avez entendu évidemment dans Le Roi du Bricolage il y a deux ans maintenant.
1: Exactement.
0: Je ne sais plus, voilà, et qui est commercial dans le monde du bricolage. Bonjour Anthony.
1: Bonjour.
0: Alors justement, les barbecues, il y a électrique, il y a gaz, il y a charbon de bois, il y a pellet aussi,
1: Tout à fait, je crois.
0: Comment choisir le type qui correspond le mieux à ses envies? Qu'est-ce que c'est? Est-ce que c'est en fonction de ce qu'on cuisine dessus, de la place que l'on a?
1: C'est surtout en fonction de son environnement.
0: D'accord.
1: On ne va pas effectivement mettre un barbecue à charbon sur un balcon, effectivement, puisque d'une part, ce n'est pas autorisé par les copropriétés. Le plus simple, c'est celui, le barbecue électrique, une simple prise effectivement à brancher.
0: Ouais.
1: Et puis effectivement, vous avez un thermostat et vous augmentez la température.
0: Et sur les balcons, l'électrique, c'est le seul autorisé, ou par exemple le gaz ou le pellet peut l'être?
1: Pour des raisons de sécurité, vous regarderez le règlement de copropriété, mais c'est le seul qui est autorisé.
0: D'accord.
1: Non seulement pour des raisons de sécurité, mais aussi pour les nuisances olfactives, pour vos voisins.
0: Ah bah oui, évidemment, ça n'a pas la même odeur. Mais donc, si on a la place, si on n'est pas sur un balcon, si on est sur une terrasse chez soi, ou si on est dans sa maison, gaz, électrique, charbon de bois, qu'est-ce qu'on choisit?
1: Celui au charbon, c'est le plus traditionnel. C'est celui qui a ce petit goût de fumée traditionnel pour, effectivement, les bonnes grillades.
0: Mais oui.
1: Le seul inconvénient de ce produit-là, c'est l'allumage. On galère tous un petit peu, effectivement, pour l'allumer, mais une fois que c'est allumé, la braise est bonne et, effectivement, on peut faire ses grillades. Le barbecue à gaz, c'est le plus simple, effectivement.
0: D'accord.
1: C'est celui qui fonctionne un peu comme un four, c'est pas réellement un four, mais en termes d'allumage, et vous pouvez effectivement aussi régler la température.
0: Ah oui, ce qui permet d'avoir la bonne cuisson précisément. Et l'électrique a ses avantages, j'imagine qu'il faut quand même avoir la prise, quoi.
1: C'est effectivement la prise, alors vous allez avoir une rallonge, effectivement, et vous pouvez faire attention, ne pas trébucher, effectivement, lorsque vous allez passer de l'intérieur de votre appartement jusque sur le balcon.
0: Et oui, puis à accumuler les multiprises au plus aussi, c'est peut-être pas le mieux pour la sécurité. Maintenant, parlons-en de la sécurité, parce que ça peut, avec ces grosses chaleurs, on n'a pas envie de provoquer un incendie. C'est quoi les règles de base de sécurité quand on a un barbecue chez soi?
1: Quand vous avez un barbecue à charbon, n'hésitez pas effectivement à avoir à côté de vous un arrosoir. On ne sait pas ce qui peut se passer. L'idéal aussi également, pour le gaz et puis pour le charbon, c'est de vous mettre dans un endroit où vous avez beaucoup d'espace.
0: D'accord.
1: Et pas à proximité effectivement de votre terrasse. Sinon, vos invités vont subir effectivement les fumées et l'odeur, la bonne odeur des grillades qui va arriver. En termes de sécurité après, lorsque vous cuisinez, toujours avoir des ustensiles en inox très très longs pour éviter de vous brûler.
0: Mmh.
1: Et pour encore une fois éviter de vous brûler, on met des gants et surtout un tablier pour éviter les projections de jus lors de la cuisson.
0: Et quand on est devant la quantité de barbecue disponible sur le marché, est-ce qu'il y a des signes qui nous permettent de savoir que cette marque ou ce modèle est de meilleure qualité qu'un autre ?
1: En termes de tarifs, vous allez pouvoir avoir des modèles à partir de 15 euros jusqu'à, pour les plus luxueux, jusqu'à 5 000. Il faut juste faire attention à votre utilisation.
0: D'accord.
1: Si vous utilisez une à deux fois par mois en fonction de votre environnement, bien évidemment, on va privilégier un modèle beaucoup plus économique. Si, comme aujourd'hui, on va privilégier la cuisine à l'extérieur en fonction des conditions, on va commencer à avoir des produits qui vont être aux alentours de 400-500 euros pour vraiment avoir un produit de qualité, et surtout, on entretient bien son produit pour allonger sa durée de vie.
0: Exactement. Pour ça, les bons conseils, j'imagine qu'on les trouve dans le carnet qui est vendu avec, hein, enfin dans la notice d'utilisation. J'imagine.
1: Il est préférable, de toute façon, effectivement, de bien noter, effectivement, de lire la notice que vous avez avec votre barbecue.
0: Merci beaucoup, Anthony Delage. Je rappelle que vous êtes commercial dans le monde du bricolage. On vous a découvert avec Le Roi du Bricolage à cette même antenne d'ici Touraine. Et la semaine prochaine, on aura d'autres conseils également avec vous. Charlotte Cardin nous chante The Way We Touch.

0: La jeune québécoise Charlotte Cardin de Way We Touch. Ici, Touraine vous accompagne encore tout au long de cette matinée avec Côté Jardin qui se poursuit. Je rappelle que pour poser vos questions, c'est au 02 47 38 10 20 et que c'est Maryse Friot, présidente de la Société d'Horticulture de Touraine, qui vous répond jusqu'à 10h.
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0: Boulevard des Airs nous emmène à Bruxelles. Peut-être que les températures y sont plus clémentes. En tout cas, si vous souhaitez poser vos questions à Maryse Friot, c'est au 02 47 38 10 20. Deux solutions, nous appeler en direct ou nous laisser un message sur l'application de messagerie WhatsApp.

0: Bruxelles, boulevard désert à l'écoute d'Ici Touraine.
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0: Le Roi Soleil s'invite à Gisele pour tout un week-end d'animation historique qui vous attend. Visite, spectacle théâtralisé, contes, costumes, musique et danse, il y a de quoi faire. Agathe Cordier est chargée de communication du château.
2: L'idée, c'était de proposer autour de ces visites spectacles tout un week-end dans une belle ambiance historique et d'inviter nos visiteurs à passer toute la journée au château, puisqu'on a des choses le matin, l'après-midi, assez variées. Donc, il y a de quoi s'amuser pour tous les âges et toute la journée.
0: Et en plus, il y a un petit peu de fraîcheur à l'intérieur du château, c'est ce que nous précisent leurs réseaux sociaux. Retrouvez tout le programme sur châteaudegise.com. Les horaires des déchetteries peuvent être modifiés à l'occasion de ces grosses chaleurs. C'est le cas notamment à Saint-Pierre-des-Corps, à Champceaux-sur-Choisy, à Jouer-les-Tours, de 7h30 à 15h30 aujourd'hui. Pareil pour Tournord, Fondette, La Riche et Saint-Avertin. Mais en plus, elles seront ouvertes demain matin également de 9h à 12h30. On peut également citer celles de Benet, de Bourgueil, de Saint-Marc-la-Pile qui sont ouvertes à partir de la semaine prochaine, donc à partir de lundi sur leur jour d'ouverture, puisque ça varie d'une déchetterie à l'autre. À partir de 6h30, ça sera le cas aussi à Coteaux-sur-Loire, Saint-Laurent-de-Lin ou Savigné-sur-Laton. Vous retrouvez toutes ces informations sur la page Facebook de la ville de Saint-Marc-la-Pile.
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0: Côté jardin, ce sont vos questions au 02 47 38 10 20. On les attend avec impatience sur notre numéro, le 02 47 38 10 20. C'est la possibilité de nous appeler en direct, c'est Loane qui vous accueille, ou vous pouvez également, pourquoi pas, utiliser l'application de messagerie WhatsApp si vous souhaitez par exemple nous envoyer une petite photo de votre plante qui irait mal. Il y a quelques petites minutes, Maryse, on s'intéressait au bouturage, aux possibilités de multiplier les plantes. Alors j'ai un cas pratique à vous proposer. Quelqu'un qui déménage et qui a un magnifique rosier, un rosier très ancien qui commence à dater de la maison, je crois qu'il a 25 ou peut-être même 30 ans. Est-il possible de récupérer un pied de ce magnifique rosier qui produit de très belles fleurs et qui sent très bon et le déplacer dans le jardin de la prochaine maison?
4: Alors, si c'est pour le déplacer aujourd'hui, tout de suite, maintenant, ça va être un peu compliqué quand même, parce que c'est pas forcément la saison.
0: D'accord.
4: Mais si on peut pas faire autrement, on le fait, mais dans ces cas-là, on va bien l'arroser, on va l'arracher, mais correctement, sans abîmer trop les racines, et on va le mettre dans un pot extrêmement profond, c'est-à-dire un pot haut, parce que les racines de rosier, ce sont des racines pivotantes. Et puis, l'idéal serait aussi d'avoir une deuxième solution. Et la deuxième solution, c'est de faire des boutures du rosier. C'est-à-dire, on va prendre les branches de l'année, on va choisir des branches qui n'ont pas fleuri, où les feuilles sont bien vertes, et on va prendre un rameau, l'extrémité de la branche, sur 30 cm, on va couper sous un œil, enlever les feuilles et ne garder que celles du haut, c'est-à-dire deux hauteurs ou trois hauteurs.
0: Ouais.
4: Et on enlève également les petits yeux qui sont au niveau donc des branches, sauf bien sûr celles qui sont en haut. Et on va mettre ça dans du sable, côté nord, bien frais, et on arrose bien, et on les laisse tranquilles, et on arrosera de temps en temps. Et théoriquement, ça devrait bien fonctionner, et vous aurez des belles boutures, et vous aurez des beaux rosiers.
0: Et de beaux rosiers à pouvoir replanter à une autre saison.
4: Alors après, on les plante au mois d'octobre-novembre.
0: Ah oui, on attend.
4: Quitte éventuellement à le mettre en pot la première année, et le planter définitivement l'année suivante.
0: Pareil, si on a complètement pris le pied en entier, qu'on a mis dans un gros pot, on attend octobre-novembre. Et quand on creuse pour aller récupérer les racines de ce pied, sur un pied donc qui a entre 25 et 30 ans aujourd'hui, faire un trou autour de combien pour pas abîmer les racines?
4: Alors, les racines de rosier, en règle générale, naturellement, elles sont pivotantes. Mmh. Ensuite, quand elles sont en pépinière, le pivot a été coupé. Mmh. Donc, on a des racines qui sont secondaires et qui sont un petit peu traçantes. Mais au bout d'un certain temps, au bout de 30 ans, le rosier, il revient à sa forme naturelle et il a refait des pivots ou au moins les racines secondaires sont pivotantes.
0: Donc c'est pas très large, mais c'est un peu profond.
4: C'est pas très large.
0: Eh ben parfait. Merci beaucoup pour ces bons conseils. Je rappelle qu'il y a d'autres possibilités. Vous aussi, vous pouvez appeler et poser votre question au 02 47 38 10 20 côté jardin. C'est jusqu'à 10h.
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0: Le groupe Cassave, Siébois, vos chansons préférées, c'est toute la journée à l'écoute d'Ici Touraine.

0: Le soleil dans le ciel, le soleil dans les oreilles avec Cassave, Scie et Bois. Vous écoutez Côté Jardin. Alors, on évite évidemment d'aller au jardin à 14h cet après-midi, mais peut-être ce matin, il est encore temps de faire quelques petits travaux dans le jardin. Vous vous occupez certainement de votre potager. Et là, vos jeunes salades, elle tire un petit peu la tronche. Et Maryse Friot, présidente de la Société d'Horticulture de Touraine, est là pour nous aider à les sauver, ces salades. Sauver les salades, Maryse. Qu'est-ce qu'on peut faire?
1: Eh bien, ce que l'on peut faire, c'est déjà les arroser tôt le matin.
0: Oui.
1: Et pas le soir, parce que les salades, si vous venez juste de les repiquer, bien, elles sont tendres et elles ont eu chaud. Et vous les arrosez avec de l'eau qui est quand même pas forcément toujours tempérée, à moins que ce soit des réserves d'eau de pluie.
0: Et même tempérée, c'est quand même déconseillé.
1: Ben oui, parce que
0: ça fait un trop gros choc thermique.
1: Oui, et puis non, mais en même temps, la plante, comme il fait très chaud, elle a arrêté de pousser, elle s'est presque endormie.
0: Ouais.
1: Elle est comateuse.
0: Petit coma artificiel.
1: Voilà. Et ce qui fait que si vous apportez de l'eau, ça va rien faire.
0: Elle va même pas prendre le temps de l'absorber.
1: Voilà, il faut mieux attendre le lendemain matin de bonne heure. C'est vrai qu'il faut se lever à 6 heures du matin pour arroser. Mais la plante, elle s'est réveillée, elle a repris, il fait plus frais. Et l'eau que vous allez apporter va vraiment servir. Et vraiment servir tout de suite maintenant, quoi.
0: Oui.
1: Et ça, c'est utile. Donc, on arrose à ce moment-là. Et ensuite, eh bien, il faut mettre des cajots.
0: D'accord.
1: Donc, à l'envers, hein, bien sûr.
0: On lui met de l'ombre, en fait.
1: Pour faire de l'ombre. Alors, ça fait des claies. Le problème, c'est que aujourd'hui, il faut vraiment faire du noir. Donc, on va mettre ces cajots auxquels on rajoutera par-dessus de la toile de jute humide.
0: Ah, okay. Et ça risque pas de faire une bulle de chaleur encore plus forte sous ce cajot?
1: Ah non, au contraire, non. D'accord. Parce que le cajot, il y a de l'air.
0: Ouais.
1: Et la toile de jute étant humide, eh bien systématiquement,
0: vous allez humidifier. Voilà l'info que j'avais loupée.
1: Voilà, vous allez avoir l'eau qui va justement chauffer, qui va se transformer en vapeur d'eau, et donc en chauffant, eh bien systématiquement, on a une température moins élevée.
0: Eh ben oui, forcément, la chaleur s'est dispersée.
1: Voilà.
0: Un petit peu de cours de physique en même temps. Et je rappelle que pour poser vos questions concernant vos plantes d'intérieur ou d'extérieur, vous avez besoin d'un conseil. Maryse Friot est là jusqu'à 10h, mais attention, ne tardez pas trop. Il ne reste déjà plus que quelques minutes pour venir poser vos questions au 02 47 38 10 20.
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0: Petit voyage proposé par David Bowie, China Girl. Il est 9h44. Merci d'avoir choisi d'écouter Ici Touraine.

0: China Girl. Louane arrive avec son titre Conduire. Bah justement, elle conduit vers nos studios. Elle débarque dans quelques toutes petites secondes. Et Catherine a une question dans cette émission Côté Jardin de La Chapelle-sur-Loire. On y répond juste après Louane.
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1: Conduire, la dernière chanson de Louane avec Issy Touraine.
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1: C'est une émission pendant laquelle on répond à vos questions au 02 47 38 10 20. Catherine nous a appelé du côté de la Chapelle-sur-Loire. Bonjour Catherine.
4: Bonjour à vous.
5: Bonjour.
1: C'est un problème avec une orchidée.
4: Oui, voilà, j'ai un problème avec une orchidée. J'ai une orchidée blanche à petites fleurs et de tige principale. Et en ce moment, elle est en train de me refaire des petites orchidées sur ses tiges, mais j'en ai pas une, j'en ai une dizaine. Et je voudrais savoir comment faire pour les retirer, pour en refaire d'autres derrière. En plus, ça fait 3 ans que j'ai cette orchidée. Je ne l'ai jamais changée de peau. Et j'ai l'impression qu'en ce moment, elle est en train de,
5: oui,
4: de mourir un peu. Elle n'a pas assez de quoi manger, de quoi vivre.
5: Ouais.
4: Et je voudrais savoir s'il faut continuer à les changer en leur mettant un pot en plastique, comme quand on nous les vend, ou si on peut changer et mettre quoi d'autre.
5: Alors, l'idéal, c'est quand même garder le pot plastique transparent.
4: Non, il est blanc.
5: Ah, il est blanc.
4: Il n'est pas transparent.
5: D'accord.
4: Il est tout blanc.
5: Bon, ben, pourquoi pas. En même temps, elle a eu l'habitude d'être là-dedans, hein, donc s'il trouve bien, je pense qu'il faut le laisser. Par contre, vous prenez bien sûr un pot beaucoup plus grand, c'est-à-dire de 2 cm à peu près ouais, de diamètre en plus, et vous achetez un mélange spécifique orchidée, par contre.
4: Oui, c'est pas le même que la terre, je dis la terre, mais c'est pas la terre. Ce mélange est différent par rapport aux autres orchidées que j'ai, les faux, je sais pas quoi, là.
5: Où les phalaenopsis. Phalaenopsis.
4: Ouais, j'ai jamais pu le dire, mais enfin, celle-ci, c'est pas la même terre.
5: Oui, c'est une, je pense que vous avez une orchidée terrestre. C'est-à-dire une orchidée qui pousse dans un sol beaucoup plus, on va dire, terreux.
4: Oui, voilà, c'est ça.
5: Voilà. Donc, ben, vous mettez quand même un petit peu d'écorce, parce qu'il faut quand même que l'eau ne stagne pas. Ça, c'est important.
4: Oui.
5: Donc, vous mettez un petit peu d'écorce et vous le mélangez avec du terreau horticole. Mais surtout pas de la terre franche, hein, on est bien d'accord.
4: Non.
5: Voilà,
4: non,
5: du terreau horticole et ça marchera très très bien.
1: Et donc ça fait partie des orchidées pour lesquelles un terreau spécial orchidée n'est pas nécessaire. Donc on peut avoir...
5: Enfin, disons, on va faire moite-moite, hein, 50-50 même... ou 60-40%.
1: Oui, hein, 40% ça reste les mêmes besoins pour la plante finalement.
5: Voilà, parce qu'il faut quand même que le milieu soit bien aéré et que le milieu soit surtout bien drainant. Après, vous allez avoir des petits qui sont en train de se former. Ce que vous pouvez faire, c'est attendre un petit peu quand même qu'ils soient un peu plus gros et vous pouvez les séparer.
4: Mais ils sont déjà très très beaux, ils ont déjà plusieurs feuilles et les racines des petits sont en train de passer à l'intérieur des feuilles, entre la feuille et la
5: ouais,
4: tige.
5: Ben
4: et
5: faut,
4: ça, c'est
5: ben
4: en
5: oui.
4: train de descendre autour de cette tige. Ça fait un amalgame.
5: Ben oui. Il faut prendre de la patience là, puis il faut essayer de les séparer sans trop casser les racines.
4: Voilà, et je les remets dans la terre ou je les
5: oui,
4: remets dans
5: le vous les
4: l'eau.
5: Mettez dans la même terre que vous allez utiliser pour rempoter les autres. Oui.
4: D'accord. Et je les remets dans la même terre.
5: Voilà. Et là, dans des pots plus petits, hein, on est bien d'accord.
4: Oui, petit par rapport à la grandeur.
5: C'est proportionnel à la grosseur de la plante.
1: Et voilà, tous les bons conseils, Catherine.
4: Et bien, j'espère avoir beaucoup de
5: petites
1: orchidées.
4: C'est très joli en plus.
5: Vous allez pouvoir faire ça à l'ombre cet après-midi.
4: Voilà.
1: Eh ben
4: voilà,
1: parfait. Il y a l'activité en plus. On occupe tous vos week-ends. Merci pour votre question, Catherine.
4: Merci à vous.
1: De la Chapelle-sur-Loire.
4: Au revoir.
1: Et très rapidement, une question sur WhatsApp qui nous a été posée par Chantal. Comment se débarrasser des fourmis autour de la maison et particulièrement d'un tilleul?
5: Alors, ben, sous un tilleul, faut laisser, hein. Qu'est-ce que vous voulez faire, hein. Et une fourmilière, faut la laisser, hein.
1: Okay.
5: Après, autour de la maison, ben, vous pouvez faire des barrières, c'est-à-dire de la craie pilée. Vous pouvez mettre éventuellement de la terre de diatomée. Moi, je suis pas forcément très favorable à ça parce que c'est vraiment de la poussière, hein,
1: ouais.
5: qui peut être dangereux pour les poumons, pour les enfants.
1: Oui, puis ça
5: pour,
1: fait bon. Si on est obligé d'en rajouter en permanence, c'est
5: voilà,
1: pas l'idéal.
5: Voilà, et c'est pas forcément l'idéal. si éventuellement vous êtes dans une zone viticole, à une époque on utilisait des mèches de soufre. D'accord. Pour nettoyer les fûts, mmh. vous pouvez récupérer ces mèches de soufre et les mettre au sol.
1: D'accord.
5: En fait, c'est une mauvaise, c'est une récupération utilisait avant.
1: On recycle.
5: Voilà, on recycle. L'idéal, c'est de faire une barrière avec de la craie.
1: Une barrière, Chantal. Bon courage pour ces fourmis. Merci beaucoup et rendez-vous la semaine prochaine au 02 47 38 10 20 pour poser vos questions. Marise Friot, à la semaine prochaine.
5: À la semaine prochaine, au revoir.
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1: Pour nous emmener jusqu'à 10h et les infos, John Lennon avec Woman.

0: John Lennon, Woman.
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0: Nous sommes le samedi 20 juin, il est 10h. Les informations, Annabelle Wanek.
2: C'est un peu difficile de s'y retrouver. Certaines manifestations sont annulées en raison de la chaleur, d'autres maintenues, comme le Chinon Classique ou le Festival Itinéraire Bis à Larriche. Ce qui est sûr, c'est que le mercure va encore monter très haut ce week-end, bien largement au-dessus de 30 degrés aujourd'hui, quasiment 40 demain. 60 départements sont en vigilance orange, dont le nôtre, bien sûr. Ça concerne un Français sur deux. On pourrait d'ailleurs passer en vigilance rouge dans les jours qui viennent, puisque cet épisode va durer et même s'intensifier. Météo France estime que cette canicule pourrait ressembler très fortement à celle de 2003. Et comme il est vraiment difficile de faire le tri entre tout ce qui est ouvert, tout ce qui est annulé, tout ce qui va fermer, et là on pense notamment aux écoles à partir de lundi, on vous a recensé tout ça sur notre site ici.fr. Il filmait des très jeunes filles sous les douches et pour ça, cet homme de 28 ans, sans domicile fixe, sous curatelle renforcée, a été condamné hier à Tours à 2 ans de prison ferme. Dès son placement en garde à vue, il avait avoué tous les faits qui lui étaient reprochés. Un vaste réseau de fraude à la TVA démantelé à Tours et dans le Loir-et-Cher. Le système reposait sur des sociétés écrans et des faux documents qui permettaient d'immatriculer en France des véhicules de luxe venant d'Allemagne sans payer les taxes. Depuis mars 2022, le préjudice s'est estimé à près de 3 millions d'euros pour les finances publiques. 6 individus ont été interpellés par la police. Mis en examen, 2 d'entre eux ont été écroués. Thibaut Gruel va-t-il gagner le Tour d'Occitanie ? Pour l'instant, notre cycliste tourangeau est toujours maillot jaune, mais il reste la 3e et dernière étape aujourd'hui. L'arrivée est prévue vers 16h. La météo, Marion.
0: Eh bien, c'est avec un grand soleil que le mercure continue de grimper. Il grimpera aujourd'hui par rapport à hier. Il va grimper demain par rapport à aujourd'hui. Pour ce matin, Neuville-le-Roi, Montbazon, Tours, Sainte-Maure-de-Touraine, Richelieu ou le Grand-Pressigny, 27, Château-Lavalière, Amboise, Chinon et Montrésor, 28 en fin de matinée. La maximale, ça sera pour

0: Il n'y a pas de honte, c'était Michel Berger.
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0: Vous écoutez Ici Touraine, soyez les bienvenus dans ce 100% week-end ce matin avec un programme chargé. Oui, on va rencontrer un roi. Oui, le roi soleil, pas n'importe lequel. Au château de Gizeux, aujourd'hui et demain, on va passer par la Loire avec ce festival du théâtre des fées qui va se dérouler du 25 juin au 2 juillet à la frontière tourangelle, hein, entre l'Indre-et-Loire et le Loir-et-Cher. On ira également à la Vegan Place, c'est le 27 juin à Tours, un rendez-vous incontournable pour les amis des animaux. Et puis le festival Les Campagnards à Saint-Paterne-Racan, il se tiendra également le week-end prochain. On en parle avant 11h. Je vous souhaite une excellente matinée en notre compagnie. Et on commence la musique avec Jeannette et Porque te vas.

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2: Ce week-end, aujourd'hui et demain, le Roi Soleil s'invite au château de Gizeux. C'est un événement qui porte ce nom, donc, hein, le Roi Soleil s'invite au château de Gizeux, nord du département. On va voyager dans ce siècle tout à fait étonnant, en passant par le château. Bonjour Agathe Cordier.
3: Bonjour.
2: Vous êtes chargée de communication et de l'événementiel au château de Gizeux. On est entre la visite spectacle théâtralisée, il y a des contes, des costumes, il y a des musiques, des danses. C'est un vrai week-end d'animation historique là, hein, qui va se dérouler.
3: Oui, tout à fait. L'idée c'était de proposer autour de ces visites spectacles tout un week-end dans une belle ambiance historique et d'inviter nos visiteurs à passer toute la journée au château puisqu'on a des choses le matin, l'après-midi assez variées. Donc il y a de quoi s'amuser pour tous les âges et toute la journée.
2: Et puis même sur deux jours en plus.
3: Oui, tout à fait, exactement, ouais. Puisqu'on n'a pas tout à fait la même chose de samedi et dimanche.
2: Alors, le Roi Soleil, c'était Louis XIV. Que vient-il faire à Gizeux ?
3: Alors, écoutez, cet événement, il est né d'un beau partenariat avec une troupe de théâtre professionnel qui proposait un joli spectacle autour du Roi Soleil. Et puis nous, ça nous correspond bien puisqu'on a deux très belles galeries qui datent, dont une qui date particulièrement de la période du règne du Roi Soleil. Donc, on s'est dit que c'était un bon moyen d'avoir un visiteur illustre et de pouvoir faire découvrir cette belle période historique à nos visiteurs.
2: Donc on va avoir une déambulation théâtralisée dans le château justement avec Louis XIV et sa cour qui vont nous montrer toutes ces pièces.
3: Exactement, ça c'est cet après-midi, c'est le spectacle Itinérance d'un roi et c'est assez amusant puisque nos visiteurs vont être répartis en différents groupes. Chaque groupe va voir les mêmes personnages mais dans des situations légèrement différentes. Donc on aura bien sûr le roi, la reine, les cuisinières du château, monsieur, madame, les valets, etc. Donc c'est presque un peu interactif comme projet et puis c'est surtout une déambulation dans tout le château. On va passer un peu à travers tous les bâtiments.
2: On va aussi voyager en musique, au son de la musique du célèbre Lully, compositeur favori de Louis XIV.
3: Exactement, et ça c'est dimanche après-midi à 15h. On a la chance de recevoir ce prestigieux compositeur qui va proposer à nos visiteurs un concert inédit, donc quoi de mieux pour voyager dans le temps. Et puis on m'a soufflé à l'oreille qu'il aurait a priori un public assez illustre. Il paraît que le roi a prévu d'être présent à ce concert. Ouais. Donc encore une fois, vous aurez l'occasion de rencontrer le roi demain après-midi lors de ce concert.
2: Ouais, ce sera un concert totalement inédit puisque ça s'intitulera Lully Pop. Hein.
3: Exactement, l'idée c'est de faire le pont encore une fois entre l'historique et l'actuel.
2: Et puis ce qui est évidemment incontournable quand on parle de Louis XIV, il y a d'ailleurs eu un film qui a été fait à ce sujet, c'est que c'était un roi qui dansait.
3: Exactement, et alors ça, des danses, il y en aura les deux jours. Ouais. On propose en fin de journée, pour terminer la journée en beauté, on propose une initiation aux danses traditionnelles, quelque chose d'assez simple, tout le monde est invité à participer, et ce sera un bon moyen de terminer chaque journée de cette fête. Et puis, la danse va se glisser aussi à d'autres moments dans la journée, il y en aura un petit peu dans la visite au spectacle, il y en aura un petit peu lors du concert de Lully. Donc c'est un roi qui aime danser, effectivement, c'était vraiment important pour nous de le mettre en valeur, et d'inviter nos visiteurs à danser avec nous, bien sûr.
2: Ouais. Alors, on pourra bien évidemment pique-niquer dans le parc. Il y aura de quoi se déguster sur place. Et puis, des fables de La Fontaine également qui seront présentées. Ça se passe tout ce week-end, aujourd'hui et demain, au château de Gizeux, à Gizeux évidemment. C'est de 11h à 18h. Donc, pour aujourd'hui, ça démarre dans quelques instants. On ne va pas s'ennuyer à Gizeux ce week-end. Merci beaucoup, Agathe Cordier.
3: Merci à vous.
2: Vous retrouverez toutes les infos utiles sur le site châteaudegizeux.com. En attendant, dans un instant, c'est le Théâtre des Fées qui nous invite au festival En passant par la Loire. On en parle dans un petit instant.
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2: Nous partons juste à la limite entre l'Indre-et-Loire et le Loir-et-Cher. On est vraiment tout près de la Touraine. On est à Onzain, on est à Montaut, on est à Chaumont-sur-Loire. Et c'est avec le festival En passant par la Loire, la 6e édition, organisée par le Théâtre des Fées. Bonjour Samuel Tazinage.
3: Bonjour.
2: Ce festival va se tenir du 25 juin jusqu'au 2 juillet. Donc alors à Vezin-sur-Loire, c'est juste à côté aussi. On a énormément de choses que vous nous proposez. Depuis 6 ans maintenant, et le festival, il s'étoffe, on va dire. Il commence à vraiment nous proposer des tas et des tas de choses.
3: Oui, ben donc, nous, on est une compagnie implantée à Vezin-sur-Loire, et on crée des spectacles qui partent en tournée un petit peu partout, mais ce festival, c'est une chose qui nous importe énormément, puisqu'on s'est installé là par goût de la ruralité, et pour répondre aussi à la soif de culture qui réside dans ces endroits reculés où l'accès à la culture est toujours un petit peu difficile. Et puis aussi, on prend très à cœur la mission de former des nouveaux publics. Donc, ça devenait vraiment évident d'engager quelque chose avec les écoles primaires de ces petits villages. Et c'est pour ça qu'on va présenter, donc, en ouverture du festival, le jeudi 25 juin, un premier spectacle avec 45 élèves à la salle des fêtes de Montaut, qui est le résultat d'un atelier qu'on a commencé en janvier. Et puis ensuite, le 27 juin, un spectacle autour de l'écologie, qui cette fois-ci est une comédie musicale mise en scène par Mathilde Grosjean. Et là où il y aura 170 élèves, donc on est dans le parc de loisirs de Onzain, parce que ça veut dire qu'il faut multiplier par 3 le public qui viendra. Et c'est ouvert évidemment à tout le monde.
2: Il y a beaucoup de choses, hein. Vous nous proposez des contes, notamment les contes à la roulotte, qui ont déjà rencontré du succès l'année dernière.
3: Exactement, à la demande de Chantal Collot Dumont, qui dirige le domaine de Chaumont-sur-Loire, on a créé ce petit spectacle de contes sur une espèce de roulotte qui roule vraiment. On le joue 3 fois. Et c'est à partir de la collection des Contes des Sages, qui est éditée au Seuil, qui comporte une 60aine de volumes, dont on a fait une compilation, une sorte de best-of, pour dire les choses. Et donc, on lit des contes dans un très, très beau décor. Alors, c'est pour petits et grands, parce que c'est des contes très, très bien écrits, avec plein de sous-textes, plein de niveaux de lecture différents. Ça va être formidable.
2: Il y a aussi un atelier de chant choral qui sera proposé.
3: Exactement, parce que comme Mathilde Grosjean, qui fait partie de la compagnie et qui dirige la comédie musicale avec les enfants, est une chanteuse lyrique et aussi une chanteuse de variété qui a fait le rôle de la chanson, elle propose à un certain nombre de gens qui, s'ils veulent s'inscrire, de faire une petite chorale, d'apprendre 3 chansons à plusieurs fois, et puis de les chanter au moment de l'ouverture du festival qui se fera le dimanche 28 juin, juste avant la première représentation des contes.
2: Puis un petit parcours en chanteur nous est proposé aussi dans les douves d'Onzain. Et puis Henriette et Rosette, ça c'est un cabaret-concert aussi qui sera proposé sur le thème amour et charcuterie.
3: Exactement, c'est Henriette Dumont et Rosette de Lyon, 2 personnes que j'ai découvertes sur le tard, alors que tout le département du 41, en tout cas, les connaissent. Elles sont formidables, elles sont toutes les 2 chanteuses, une contrebassiste et une accordéoniste. Elles officient au conservatoire de Blois. J'ai vraiment eu un coup de cœur pour le concert que j'avais vu d'elle. Et donc, c'est très, très drôle. Elles ont cherché toutes les chansons dans le répertoire français qui parlent de charcuterie, et puis aussi des fois un peu d'amour et de charcuterie. Et elles nous les chantent et c'est très goûteux.
2: Et ben voilà.
3: Il y aura des planches de charcuterie et une buvette ce jour-là.
2: Et ben voilà, en passant par la Loire, le festival, le 6e festival, c'est du 25 juin jusqu'au 2 juillet, c'est à Vezin-sur-Loire et aux alentours. On n'hésite pas à se renseigner sur toute la programmation en tapant tout simplement Théâtre des Fées, hein, dans un moteur de recherche. Merci beaucoup Samuel Tazinage d'avoir été avec nous pour nous en parler ce matin.
3: Merci.
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0: Famille ou pas famille, c'était Charles Doré, le petit jeune de la Star Academy. Voilà, dans un petit instant, nous irons au festival Le Solstice, notamment, qui se tient à Beaulieu-les-Loges, dans notre petit Touraine Express. Je vous souhaite une excellente matinée en notre compagnie. On va écouter dans un instant les Corgis.
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0: Everybody's got to learn sometime. C'était les Corgis.
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0: Atelier distillation d'eau florale avec Mélissane au Prieuré Saint-Côme à La Riche le samedi 27 juin, c'est à partir de 10h. Venez découvrir les vertus des plantes aromatiques et médicinales et repartez avec votre eau florale conçue selon les procédés traditionnels de distillation à l'alambic. Cet atelier est réservé aux plus de 15 ans. Réservation obligatoire sur la billetterie en ligne du Prieuré Saint-Côme. C'est samedi 27 juin, donc de 10h à midi, tarif 20€, réduit 17€. Festival Le Solstice, c'est du jeudi 25 au samedi 27 juin à Beaulieu-les-Loches. 3 jours de concerts entièrement gratuits, une quinzaine d'artistes entre découvertes, talents locaux et têtes d'affiche nationales, dans une ambiance conviviale qui rassemble toutes les générations. Au pied de l'abbaye, dans un cadre patrimonial exceptionnel, toute la place de la mairie se transforme en un espace festif, avec marché d'artisans et de créateurs, stands d'associations locales, restauration mettant en valeur les produits du terroir, des terroirs et des bières artisanales, des spectacles vivants et participatifs ponctuent les journées avec des animations pour enfants le samedi après-midi. Il y aura aussi des jeux grandeur nature dans les rues de Beaulieu, comme des enquêtes historiques ludiques, contribuant à faire vivre le patrimoine local. Le Festival du Solstice, c'est place du Maréchal Leclerc. C'est à Beaulieu-les-Loges du 25 au 27 juin et c'est gratuit.
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0: Dans un instant, on part à la Vegan Place qui aura lieu samedi 27 juin prochain. Mais d'abord, on écoute le Paradoxal System de Laurent Voulzy.
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2: C'est un rendez-vous désormais traditionnel. Chaque dernier samedi du mois de juin, la Vegan Place vous donne rendez-vous à Tours, donc sur le boulevard Horteloup, et puis dans l'hôtel de ville d'ailleurs pour les conférences et les tables rondes qu'il va pouvoir y avoir à nouveau cette année. On en parle avec Benoît Amsalem, bonjour.
3: Bonjour.
2: De l'association qui organise donc cet événement Éduc Pop Animaliste, et vous êtes également de l'ASPAS, l'association pour la protection des animaux sauvages. Benoît, cet événement, alors il vise vraiment à faire connaître la condition animale et à encourager tout un chacun justement à faire en sorte que les animaux se portent mieux dans notre monde. C'est l'idée.
3: Exactement, exactement. C'est prendre conscience de la place de l'animal dans notre société, évidemment de la façon dont on traite les animaux et tout ce qui tourne autour. Donc vegan, c'est bien ça, c'est pas seulement l'alimentation, mais c'est tout ce qui tourne autour de notre vie quotidienne et de la façon dont on peut interagir ou pas avec les animaux.
2: Oui, parce que alors vegan, certes, c'est une manière de complètement retirer toute substance animale de son alimentation, mais aussi par exemple au niveau des vêtements, on va pas utiliser de laine, on va pas utiliser de cuir évidemment, on n'exploite en rien les animaux.
3: Voilà, c'est exactement ça, contre l'exploitation animale.
2: Alors, en même temps, ça n'est pas ouvert qu'aux personnes véganes, et heureusement, parce que c'est un événement convivial au cours duquel on va pouvoir découvrir aussi plein de modes de vie différents, et puis il va y avoir aussi un grand hommage à Jane Goodall, qui nous a quittés cette année, et à laquelle un hommage va être rendu, alors notamment au cours d'une très belle table ronde.
3: Exactement, avec la présidente de l'association Jane Goodall en France, d'autres intervenants assez
2: prestigieux.
3: Et puis bon, voilà, on vous attend nombreux. Vous pouvez réserver encore, il reste quelques places.
2: Ce sera à 11h, samedi le 27 juin, 11h à l'hôtel de ville de Tours dans la salle Anatole France. Hommage à Jane Goodall, une vie de combat pour le vivant. Il y aura aussi d'autres tables rondes. C'est très très fourni. Il y a beaucoup de tables rondes qui amènent à réfléchir sur notre rapport aux animaux aujourd'hui.
3: Bien sûr, c'est ça la Vegan Place. De toute façon, c'est un événement festif. C'est ce qu'on dit, est ouvert parce que on veut montrer aussi que tous ces mouvements associatifs autour du bien-être animal, on est là pour faire bien sûr de l'information, mais aussi amener les gens à réfléchir, à changer leurs habitudes et à changer leur position par rapport bien sûr à la nourriture, c'est la première porte d'entrée, mais ensuite par rapport au monde animal en général. Et puis aussi, nous on vous invite à venir rencontrer la Vegan Place, c'est aussi la rencontre avec les associations qui sont peut-être plus proches de votre cœur, parce que des fois, on est peut-être plus touché par les animaux sauvages, peut-être plus touché par nos animaux qu'on a autour de nous, nos chiens, nos chats. Et puis après, toutes ces associations ont des antennes dans l'Indre-et-Loire, et c'est l'occasion aussi de venir rencontrer des associatifs pour, pourquoi pas adhérer, pourquoi pas s'investir, si vous vous posez des questions, les associations sont là pour vous répondre et puis pour faire des moments d'échange. Ça, c'est très important. Et nous, on est là pour exprimer nos convictions, mais toujours dans un esprit d'ouverture. On n'est pas là pour juger. Là pour essayer de faire changer la société sur la condition animale.
2: La Vegan Place, c'est toute la journée de samedi. Alors sur le boulevard Horteloup, évidemment, il y aura tous les stands, mais aussi à l'hôtel de ville de Tours. C'est de 10h à 18h, samedi 27 juin. Merci beaucoup de nous en avoir parlé ce matin, Benoît Salen.
3: Merci, à bientôt.
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0: quelques instants le festival Les Campagnards à Saint-Paterne-Racan. Il nous attend les 26 et 27 juin. On va en parler dans quelques petits instants. Mais d'abord, on écoute Pink avec A Lot of Fight.
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2: C'est à Saint-Paterne-Racan qu'il vous donne rendez-vous chaque année pour la 18e édition. Le festival Campagnard vous convie à nouveau à Saint-Paterne-Racan vendredi 26 et samedi 27 juin. Un festival qui voit de plus en plus grand. Bonjour Bastien Brion.
3: Bonjour.
2: Vous êtes coprésident de l'association Bouge ton bled qui est à l'initiative donc de ce festival. Et puis vous accueillez également les artistes sur le site. C'est un festival qui rencontre un franc succès à la campagne. Dans un cadre bucolique, mais pour deux jours de partage autour de la musique, avec une très très belle affiche encore une fois cette année. On ne sait plus où donner de la tête là finalement.
3: Et c'est ça, on a réussi à réunir une super prog cette année. On est très content d'avoir tous les styles de musique qui sont représentés, en tout cas une grande partie. Et pour nous, c'est vraiment un plaisir d'accueillir tout le monde à notre festival cette année.
2: Un festival musical, c'est d'abord aussi une ambiance. C'est très très bon enfant en ce qui concerne le festival des campagnes arts.
3: C'est ça. Comme chaque année, on a un thème qui va être sur le site. Cette année, on a choisi de faire du steampunk. En clair, on va essayer vraiment de mettre l'accent sur des petites machines à vapeur et tout ça, essayer de faire un peu de fumée et tout ça. Ça va être très très très joli et on espère que ça va plaire à tout le monde.
2: Alors, il y a deux grandes scènes au Festival des Campagnards.
3: Oui, on a deux scènes, une côté piscine et une autre un peu plus petite d'un autre côté, où on va faire le vendredi soir, la petite scène ne sera pas actionnée, on va dire. On aura des interscènes qui se déambuleront pendant tout le festival, entre chaque passage de groupe. En interscène, on aura Cycloblaster et Radio Byzance. Ça va être très très cool.
2: Et dans les têtes d'affiche cette année, on a du beau monde. On a Kali qui jouera aussi vendredi soir.
3: Oui, avec le fameux Kali. Concert avec le chant signé aussi. Quelque chose qu'on a mis en place à partir de l'année dernière, où en fait leur concert sera signé par une troupe qui vont rendre accessible aux personnes malentendantes les concerts du festival.
2: D'accord. Donc Kali, lui, jouera, mais à 23h, scène piscine, qui sera ouverte donc tout le vendredi soir. On démarrera avec Toucan Toucan, qui est un groupe local.
3: Oui.
2: Et puis, à 20h45, les Fatal Picard.
3: Tout à fait. Et après, ça sera le show de Kali et... pour finir, Radio Byzance.
2: Le samedi, on a une petite surprise puisqu'on a un trio qui est devenu solo avec Guise.
3: Oui, qui s'est lancé en solo, qui va être très très cool à partir du samedi.
2: Donc Guise, il jouera samedi soir sur la Seine Rivière à 20h35. Auparavant, on a d'autres groupes qui jouent à partir de 18h30.
3: On aura Lemon Furia, qui est un groupe très très cool aussi de ska rock, qui vont enflammer le début du festival.
2: Et ensuite, Berrywam, c'est quoi?
3: C'est du beatbox. C'est des beatboxers qui ont fait la France un incroyable talent, qui ont fait plein de championnats, qui ont gagné aussi des championnats de beatbox. Ils sont super.
2: À 22h, on aura aussi Dubbing.
3: Dubbing, qui est un groupe de reggae iconique des festivals. Tout le monde adore. Ils font un show sur scène qui est incroyable. Les ayant vus plusieurs fois, c'est super.
2: Très bien. La Phase et puis Spellim pour terminer ensuite.
3: Alors, La Phase, c'est un groupe d'électropunk qui est très, très, très, très, très sympa. Bon, pareil, vraiment enflammer la scène et tout ça, ça va être super. Spellim ou un show visuel avec de l'électro qui est très, très cool. Et on finira par BitTorrent.
2: On aura un marché des campagnards toute la journée du samedi, de 9h jusqu'à 16-17h. Le festival des campagnards, 18e édition, c'est les 26 et 27 juin à Saint-Paterne-Racan. On peut se renseigner sur toute la programmation et prendre ses places en ligne sur campagnard avec un K et un T à la fin, .fr. Merci Bastien Brion.
3: Merci à vous.
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0: Je cours tout seul, c'était William Scheller. Vous écoutez ici Touraine dans quelques instants. Moi, je vais vous laisser avec Marion Mancini qui va vous faire jouer, et pas pour n'importe quoi, figurez-vous. Si vous avez prévu d'aller en Vendée, tiens, par exemple, cet été, nous avons pour vous vos deux invitations pour le Puy du Fou. Le Puy du Fou, vous allez pouvoir devenir fou avec le Puy du Fou. Et en attendant, faites chauffer vos téléphones pour venir jouer avec Marion dans un petit instant. On écoute d'abord « I love you always, forever », c'est Donna Lewis.
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0: Love You Always Forever. C'était Donna Lewis. Allez, il est temps pour moi de vous quitter, de vous souhaiter un excellent week-end. Abritez-vous de la chaleur un petit peu quand même, hein, ce sera mieux. Et je vous laisse dans les mains expertes de Marion Mancini. Bonjour Marion.
1: Bonjour Isabelle. Et pour rester à l'abri de la chaleur, on écoute Ici Toen.
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1: C'est un bon début de week-end à notre écoute. Il est 11h. Le point sur l'info à 11h, Annabelle Wanek.
3: Ça débute en ce moment, réunion de crise à Beauvau. Elle est convoquée par le Premier ministre en pleine canicule. Un épisode qui touche 60 départements en vigilance orange, plus d'un Français sur deux. Pour parler de ça, Sébastien Lecornu fait donc déplacer 14 de ses ministres, de la santé au transport, de l'éducation à l'agriculture. Pour ceux qui s'en souviennent, on a désormais un point de comparaison. Météo France estime que la canicule que l'on vit en ce moment pourrait être, je cite, d'une durée et d'une sévérité identique à celle de 2003. Cette vague de chaleur, en tout cas, a déjà fait annuler beaucoup d'événements, qu'ils soient festifs ou sportifs, dans le département. Vous en retrouverez toute la liste sur ici.fr. Le trail du Noble Jouet est par exemple annulé demain à Èvre. Annulation aussi de la fête de la musique à Chédigny, Bourgueil ou encore Chargé. La préfecture, de son côté, rappelle les mesures en vigueur, des mesures qui pourraient se durcir si l'Indre-et-Loire passe en vigilance rouge. Les exploitants agricoles sont appelés à la vigilance face au risque d'incendie. Deux feux ont d'ailleurs ravagé plusieurs hectares hier après-midi. 15 hectares de champs à Rosiers de Touraine, 5 à Monnet. Un homme de 28 ans sans domicile fixe, condamné hier à Tours à 2 ans de prison ferme. Il a été reconnu coupable d'avoir filmé des jeunes filles sous leur douche dans un camping de Ballon-Miré, mais aussi dans une piscine de Tournord. Il avait déjà été condamné pour agression sexuelle sur une fillette de 9 ans. C'est à lire sur notre appli Ici Touraine. La Turquie est éliminée de la Coupe du Monde de football, battue par le Paraguay 1-0. Les États-Unis, eux, passent en 16e de finale après leur succès 2-0 contre l'Australie. Le Brésil s'est imposé 3-0 sur Haïti. Il prend la tête de son groupe devant le Maroc, vainqueur de l'Écosse 1-0. En rugby, Toulouse s'est qualifié pour la finale du top 14. Le triple champion de France en titre n'a pas fait dans le détail face au Racing 92. Victoire écrasante, 71-17. Notre cycliste tourangeau Thibaut Gruel reste leader du Tour d'Occitanie, même s'il n'a pas gagné la deuxième étape d'hier. Troisième et dernier round d'aujourd'hui, avec une arrivée prévue vers 16h.
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1: Il commence déjà à faire bien chaud, Marion.
5: Eh oui, hein, déjà ce matin entre 27 et 29 degrés sous ce grand soleil très très chaud. Et puis cet après-midi, 34 au nord du département, Neuville-Roi, Château-Renaud, 34 également à Tours. Ce sont les températures à l'ombre. 35 degrés à Amboise, Sainte-Maure-de-Touraine, Azay-le-Rideau ou encore Richelieu. Et pour Chinon et Loche, c'est les maximales avec 36 degrés. L'indice UV grimpe jusqu'à 8 sur 11 au plus chaud de la journée aux alentours de 14h avec une qualité de l'air un petit peu dégradée aussi et une concentration élevée en pollen de graminées.

0: Miss Maggie Renaud à l'écoute d'ici Touraine.
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0: Le jeu à deux balles vous emmène en Vendée, au Puy du Fou. Deux invitations pour vous et la personne de votre choix. Ainsi, puisque les cadeaux ne viennent quasiment jamais seuls avec Ici Touraine, qu'un kit de maquillage pour se mettre dans l'ambiance lors des matchs de l'équipe de France de cette Coupe du Monde de Football 2026. Ces deux invitations pour le Puy du Fou sont à remporter dans le jeu à deux balles aujourd'hui, tout de suite, maintenant. Non, au 02 47 38 10 20. Comment ça fonctionne? Vous nous appelez, vous êtes sélectionné, vous répondez à mes questions, des questions avec ou sans proposition, vous avez 7 secondes pour me donner la bonne réponse et vous gagnez 10 points par bonne réponse. Votre première erreur bloque votre score et il faut être à la fin de l'heure la personne qui a fait le plus grand score, donc à vous de marquer le plus de points possible. En cas d'égalité, une question subsidiaire nous aide à vous départager. Et personne ne perd, puisque même si vous n'arrivez pas à marquer le bon nombre de points, vous repartez avec vos deux babales anti-stress. C'est le principe du jeu à deux.

0: Balle, un jeu dans lequel va tenter de s'exprimer et surtout de réussir Alain du côté d'Avant les Roches. Bonjour Alain.
1: Bonjour Marion.
0: Alain, comment se passe ce week-end? Vous avez l'obligation de me répondre autre chose que chaudement.
1: Un peu quand même.
0: Oui, c'est-à-dire que c'est un peu la seule chose qui nous occupe. Hein. Ça nous ramollit le cerveau un peu, hein, la chaleur.
1: Oui, bien sûr.
0: Eh oui. Bon, j'espère qu'il est quand même suffisamment vaillant, votre cerveau, pour marquer le plus de points possible.
1: On va essayer.
0: Eh oui, ce sont des questions de culture générale. Il y a un petit peu de tout. Je vous préciserai s'il y a des propositions ou non. Et dans tous les cas, attention au timing. 7 secondes uniquement. Pas une de plus. Et si vous faites plusieurs propositions dans ces 7 secondes, c'est la dernière que j'enregistre.
1: D'accord.
0: Voilà. Okay. Vous avez le temps de vous reprendre. Mais si vous vous reprenez que vous avez faux, bah, tant pis pour vous.
1: Tant pis.
0: Eh oui, c'est un peu la cruauté. En même temps, c'est pour ça que c'est fun de jouer.
1: Voilà.
0: On y va ?
1: On est parti.
0: Allez, c'est parti. Première question concernant le Puy du Fou, évidemment, oui. Puisqu'on vous fait remporter des places pour le Puy du Fou.
1: Oui.
0: Dites-moi, dans quelle commune se situe le Puy du Fou ? Ygrande, Les Épaisses ou Strasbourg ?
1: Les Épaisses.
0: Je comprends pas, Strasbourg c'est pas en Vendée, je croyais. Et bonne réponse, Les Épaisses, en effet. Et hop, 10 premiers points, voilà. Le score ouvert, on a fait la première étape. Finalement c'est presque la plus difficile, Alain.
1: Oui.
0: Et on continue.
1: En effet.
0: Avec une question, avec proposition. Combien de couleurs se trouvent sur un Rubik's Cube originel? 4, 6 ou 8?
1: 6.
0: 6 faces, 6 couleurs. Et nous voilà avec 10 points de plus. Ça nous fait 20 points. 20 points, ça c'est un bon score. Ça, c'est souvent ce que les gens arrivent à marquer. Maintenant, il faut se démarquer, justement.
1: On va essayer.
0: Eh oui. Où a tenté de fuir Louis XIV? Et surtout, où a-t-il été arrêté? Est-ce que c'était... Louis XIV, Louis XVI, voyons, si je me trompe de rang, on n'est pas sorti. Où a été arrêté Louis XVI quand il a tenté de s'enfuir? Varennes, les Ardennes ou dans une arène?
1: Varennes.
0: J'avais fait un super jeu de mots, Alain, et vous ne l'avez même pas relevé. 30 points pour vous, en effet. Varennes, en Argonne précisément, c'est dans la Meuse. Mais bon, j'avais plus de difficultés à faire des jeux de mots sur Argonne, alors j'ai laissé Varennes tout court. Remarquez, si vous en trouvez, vous pouvez me les donner. Hein. Moi, j'adore ça, les jeux de mots. Allez, une question avec proposition toujours. Quel est le poids officiel d'une pièce d'un centime d'euro? 1 gramme, 1,95 grammes ou 2,3 grammes?
1: 2,3 grammes.
0: Eh ben, on retient la réponse de votre femme, Alain, si j'entends bien. Eh ben, vous pouvez la remercier. En effet, c'est 2,3 grammes. Et nous voilà avec 40 grammes. Alors, comment ça se fait qu'elle, elle avait plus le poids de la pièce de 1 centime en tête?
1: Elle est maligne, elle ne l'a pas pesée.
2: Non, mais j'ai regardé une fois. Voilà.
0: Ah, la curiosité, des fois, hein, ça nous permet d'avoir plein de petites idées comme ça.
1: Oui.
0: Allez, une question sans proposition maintenant. Alain, je rappelle que vous avez 40 points et que ce sont deux invitations pour le Puy du Fou à remporter. Je vous demandais la distance exacte. Quelle est la distance exacte entre l'athlète et la cible au biathlon?
1: Je crois que c'est 50 mètres, il me semble. Je regarde souvent.
0: Et la réponse est 50 mètres.
1: De regarder le biathlon. Voilà.
0: Et 50 mètres vous offre votre 50e point. Finalement, c'est quand même bien. Ça se tourne bien, cette histoire, dis donc.
1: C'est pas trop mal.
0: Eh ben oui, c'est pas trop mal, en effet. Une question sans proposition. Que collectionne un copoclephile?
1: Un copoclephile.
0: Oui, fin du timing, de toute façon, même si vous m'aviez proposé une réponse, et peut-être même la bonne. C'était des porte-clés.
1: Ah bon?
0: Eh ben, on en apprend tous les jours. Et voilà. Copoclephile, pardon.
1: D'accord.
0: J'en conclus que vous n'êtes pas copoclephile, alors.
1: Non.
0: Vous collectionnez quelque chose?
1: Non, rien du tout.
0: Rien du tout. Bon, bah, c'était pas une question pour vous. Mais en même temps, avec 50 points, vous avez pris de l'avance pour
1: ça. On verra bien.
0: Eh oui, parce qu'on n'est jamais à l'abri d'avoir d'autres très beaux scores. Et la question subsidiaire qui départage en cas d'égalité.
1: Bonne chance aux autres candidats.
0: Alain, peut-être à tout à l'heure, on croise les doigts.
1: Ok.
0: Au revoir. Et au revoir. On vous attend à la toute fin de l'heure pour savoir qui va remporter ces magnifiques cadeaux. Je rappelle que ce sont deux invitations pour le Puy du Fou et un kit de maquillage pour faire des drapeaux français à l'occasion de la Coupe du Monde qui sont à remporter. 02 47 38 10 20, c'est le numéro à composer pour vous aussi. Tentez votre chance.
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0: Alain a fait 50 points, certes, ça peut être un peu impressionnant. Mais ne vous laissez pas avoir, parce que peu importe, vous pouvez vous aussi jouer et peut-être même remporter ces beaux cadeaux. D'ailleurs, c'est ce que chante Zazie. Peu importe.

0: importe.
1: Zazie, peu importe, à l'écoute d'Ici Touraine, en plein cœur de ce jeu à deux balles. Pour venir jouer, c'est au 02 47 38 10 20 pour remporter peut-être deux invitations pour le Puy du Fou.
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1: Et le score à battre pour ce jeu aujourd'hui, c'est celui d'Alain avec ses 50 points. Alors venez vous aussi vous mesurer à mes questions de culture générale avec ou sans proposition.

0: Billy Paul, Your Song, en plein cœur de ce jeu à deux balles avec Issy Touraine et Marie-Annick va tenter sa chance juste après ça.
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0: Le jeu à deux balles vous permet, au pire du pire du pire, de remporter deux babales anti-stress. Au mieux du mieux du mieux, deux invitations pour le Puy du Fou et un kit de maquillage pour être un vrai supporter des Bleus à l'occasion de cette Coupe du Monde 2026. Ces deux invitations pour le Puy du Fou, elles sont à remporter à condition d'avoir le plus de points dans ce jeu. Sachant que pour l'instant, Alain a marqué 50 points. Comment a-t-il réussi à marquer 50 points? Eh bien, en répondant correctement à mes questions et en donnant 5 bonnes réponses minimum, puisque c'est 10 points par bonne réponse. Vous n'avez que 7 petites secondes pour me donner la bonne réponse. Attention, aucune réponse n'est acceptée après la fin du chrono. Mais Marie-Annick, toutes ces règles, elle les connaît déjà. Elle nous appelle de fondette. Bonjour Marie-Annick.
4: Bonjour Marion.
0: Comment se passe ce week-end?
4: Eh bien,
0: ne me répondez pas chaudement.
4: Je sors le matin et après-midi, je sors plus, tout est fermé.
0: On végète, voilà. On comate.
4: Pas tout à fait quand même.
0: Non, on s'active quand même, on essaye.
4: Ouais. Ah, un petit peu le matin et puis je bois beaucoup, je fais des tisanes que je laisse refroidir.
0: Ah, c'est votre solution. C'est votre solution à vous pour rester hydraté. La tisane, oui. Ça passe mieux que l'eau.
4: Ah bah oui, parce que c'est aux fruits rouges, donc en tisane, et puis après, je peux mettre des glaçons, et puis elle refroidit, quoi.
0: Ah bah oui, comme en terrasse, finalement, comme ça, on sent mieux après.
4: Oui.
0: Exactement. Bah, vous avez bien raison, Marie-Annick, et on va espérer que cette tisane vous donne les bonnes réponses, au moins autant qu'Alain, ça serait bien.
4: Ça va être dur, hein.
0: Eh oui, 50 points, c'est pas facile,
4: non,
0: hein.
4: C'est pas
0: si souvent, mais... Ce n'est pas impossible, oui. Marie-Annick. On croit en soi et on répond à mes questions avec ou sans proposition. C'est parti.
4: D'accord.
0: C'est une question avec proposition et une question qui concerne le Puy du Fou, puisque évidemment ce sont des entrées pour le Puy du Fou à remporter aujourd'hui. Quel type d'animation caractérise le mieux le Puy du Fou parmi ces propositions? Les spectacles grandeur nature, les grands 8 ou le stand-up?
4: Spectacle grandeur nature, le premier.
0: Évidemment, c'est ça qui fait la réputation du Puy du Fou. Ce n'est pas un parc d'attractions, mais vraiment un parc d'animation pour les petits, pour les grands, des spectacles à avoir tout au long de la journée et faire de temps en temps des petites pauses avec des activités. Qui aura la chance d'aller avec vous au Puy du Fou? Ou peut-être que vous comptez les offrir à quelqu'un, Marie-Annick?
4: Ah. Je ne sais pas encore si j'y vais ou si je le donne à mes enfants, je ne sais pas encore.
0: Et vous avez déjà, vous êtes déjà allé?
4: Non, justement.
0: Ah bah voilà, c'est l'occasion, il faut y aller. Oui. En plus, au frais d'Issy Touraine, c'est encore mieux.
4: Oui.
0: Hein. Oui. Question avec proposition, Marie-Annick. Quelle course cycliste pourrait bien remporter le Tourangeau Thibaut Gruel lors de cette dernière étape qui est aujourd'hui? La route d'Occitanie, le Tour d'Occitanie ou la boucle d'Occitanie?
4: Je connais pas. Le Tour d'Occitanie. Ça va pas être ça.
0: Ah ben, on se dit cyclisme, Tour, on a l'habitude du Giro, de la Vuelta, du Tour de France, et c'était la route.
4: Ah,
0: ils ont voulu faire les originaux et ils nous ont perdus, Marie-Annick.
4: Ah oui. Tant pis.
0: Eh bien, malheureusement, ça ne suffira pas aujourd'hui,
4: non.
0: Ça ne sera que...
4: Je recommencerai.
0: Une autre fois. Et on aura
4: une
0: encore d'autres
4: fois.
0: Merveilleux cadeaux à vous offrir. On adore vous gâter avec Issy Touraine. Marie-Annick, bonne tisane journée. À vous et bon courage.
4: Au revoir.
0: Au revoir et à bientôt. 02 47 38 10 20, c'est le numéro qui vous permet de participer, comme Marie-Annick, à ce jeu à deux balles pour tenter de remporter deux invitations pour le Puy du Fou. Marc va tenter sa chance dans quelques minutes.
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0: The Cure qui nous accompagne ce samedi matin avec Boys Don't Cry. Ensuite, il sera temps de faire le plein de bonnes idées sorties grâce à notre Touraine Express.

0: Don't cry, en tout cas selon la chanson de The Cure, parce que les garçons, ils ont le droit aussi de pleurer de temps en temps, de joie ou de tristesse. Eh oui, on ne discrimine pas à l'écoute d'Ici Touraine.
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0: On fait même mieux à l'écoute d'Ici Touraine, on vous permet de profiter de quelques bons plans et pourquoi pas aussi des idées sorties que vous nous donnez. Vous, comme Alexandre de l'Union des commerçants et artisans jocondiens, qui nous parle d'un événement.
2: Je souhaite annoncer notre grand événement Guinguette édition numéro 3 qui se tiendra samedi 20 juin 2026 de 16h à 1h du matin au lac des Bretonnières de Jouer-les-Tours. Donc nous avons en pensé à tout en cette période de canicule. Bien évidemment, il y aura un stand de glace, il y aura un stand buvette, mais également un pôle restauration tenu par l'un de nos adhérents et restaurateurs jocondiens. Et vous pourrez surtout venir faire la fête avec une belle programmation musicale. Donc c'est un événement gratuit et ouvert à tous. Nous espérons vous y trouver nombreux.
0: Et pour faire comme Alexandre annonçait votre événement, c'est au 02 47 38 10 20. Non pas en nous appelant, ni en nous laissant un message, mais en nous laissant un message vocal sur l'application de messagerie WhatsApp. Sachez que la fête de la musique de Chédigny, de Bourgueil et de Chargé sont annulées, que certaines se tiennent ce soir, d'autres sont avancées un petit peu plus tôt demain. Donc faites bien attention à ces infos-là que vous retrouvez évidemment sur les sites de vos mairies. Et puis on peut également noter qu'à Tours, la ligne de tram circulera un petit peu plus tard à l'occasion de cette fête de la musique et qu'il y aura un ticket unique à 1,90€ vous permettant de circuler tout au long de la journée sur le réseau Fil Bleu.
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0: On rendrait bien un tout petit peu de nostalgie. En 2004, souvenez-vous, Camaro dans nos oreilles, Femme Like You.
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0: Un petit peu de franglais avec Femme Like You, Camaro. Et ce sont deux invitations pour le Puy du Fou qui sont à remporter dans ce jeu à deux balles, le jeu qui vous accompagne toute la semaine du lundi au dimanche entre 11h et midi. Objectif, marquer le plus de points possible. Beaucoup de points ont été marqués par Alain, un petit peu moins par Marianick, malheureusement juste après. Donc Alain est toujours en tête de ce jeu avec ses 50 points. Il pourrait bien remporter ses deux invitations pour le Puy du Fou, sauf si Marc réussit à marquer 50 points lui aussi, ou pourquoi pas 60 ou 70. Bonjour Marc.
1: Bonjour Marion.
0: Comment ça se passe du côté d'Azé-sur-Cher?
1: Bien, tranquille, tout va bien.
0: Avec 50 points dans le viseur, 60 points dans le viseur.
1: Oui, on va jouer pour l'honneur, c'est toujours façon, peu importe.
0: Oh, mais ne partez pas défaitiste, ne partez pas perdant, Marc, voyons.
1: Non, il faut être réaliste, 50 points.
0: Hey. Alors, comme Marianick, les deux babas anti-stress, voilà. Pour l'honneur, pour le jeu et pour le plaisir de se rafraîchir un peu les oreilles à l'écoute d'ici t'oreilles.
1: Exactement.
0: Eh ben c'est parfait. Vous connaissez les règles évidemment. Aucune réponse n'est acceptée après la fin du chrono des 7 secondes. Et c'est la dernière proposition dans ces 7 secondes qui est enregistrée. Vous avez des questions avec ou sans proposition. C'est tout bon ?
1: C'est parfait.
0: Question avec proposition qui concerne le Puy du Fou. C'est le cas pour tous les candidats du jour. Quelle époque marque n'est pas représenté dans les spectacles du Puy du Fou? Le Moyen-Âge, le Jurassique ou l'Antiquité?
1: Jurassique.
0: Eh oui, parce que les spectacles du Puy du Fou, ça raconte l'histoire de la Vendée et de la France. Ça raconte assez peu l'histoire des dinosaures. En effet, 10 premiers points, Marc. Nous voilà donc avec un cinquième de chemin fait. Voilà, on va découper en cinquième de chemin. On peut le faire, Marc.
1: Pas à pas,
0: exactement. Direction le Puy du Fou, on y croit. Et aussi ce kit de maquillage pour les Bleus pour suivre un petit peu la Coupe du Monde. Question avec proposition. Qui a peint l'autoportrait à l'oreille coupée? Monet, Rembrandt ou Van Gogh?
1: On va dire Van Gogh.
0: Connu pour s'être lui-même coupé l'oreille, autoportrait à l'oreille coupée, c'est pour Van Gogh. En effet, nous voilà avec 20 points. Ah, dis donc, il n'y avait pas beaucoup de certitude dans cette réponse, Marc. Hein
1: non, parce que c'est quand même trois peintres connus et tout reconnus même. Mais ça m'est revenu après, effectivement, c'était ça.
0: Que l'oreille coupée, en effet, c'est plutôt attribué à Van Gogh. Heureusement que tous les bons peintres ne se coupent pas l'oreille, ça serait dommage. Ah, une petite question sans proposition. On y croit, Marc ?
1: On y croit.
0: Eh ben oui. Comment s'appelle le chien d'Obélix ?
1: Il est fixe.
0: Ouh, sur le gong, il est fixe. En effet. Ben voilà, 30 points. Eh. Pas si difficile que ça. On a fait plus de la moitié, Marc.
1: Trois pas de fait, il en reste encore deux.
0: Eh oui, exactement. Et on va croiser les doigts pour vous. Ah bah tenez, on va continuer avec une autre question sans proposition. Comment s'appelle le petit du gorille ?
1: Un chimpanzé ?
0: Un chimpanzé, c'est une autre espèce de singe. Nous cherchions le joli mot de gorillon.
1: Un petit gorillon.
0: Ouais. C'est un petit gorillon.
1: J'aurais dû écouter madame, elle l'avait.
0: Ah, oh, elle l'avait, mais elle l'avait trop tard. Mais madame, c'est tout de suite qu'il faut la donner la bonne réponse. Ah, bah c'est dommage. Bon.
1: Gorillon, oh, mais non.
0: Eh bien, ce n'est pas bien grave, ça sera deux babales anti-stress. On a fait un très beau score, Marc. Aujourd'hui, malheureusement, ça ne suffit pas.
1: Non, mais c'est pas grave. Je suis pas Fanny. C'est déjà ça.
0: Exactement.
1: Pardon, c'est toujours un plaisir de vous avoir tous. Vous êtes tellement.
0: Et puis nous, on adore vous accompagner au quotidien, vous permettre parfois de prendre une petite inspiration. Et là, je me permets de rappeler à tout le monde, on s'hydrate, on reste à l'ombre et on écoute ici Touraine, tout simplement. Au revoir Marc.
1: Au revoir Marion, bonne
0: passez
1: journée.
0: Un bon moment à notre écoute. Eh oui, 30 points ça peut suffire d'habitude, ça ne suffira pas aujourd'hui. Les 50 points d'Alain ne sont pas imbattables. C'est au 02 47 38 10 qu'il faut tenter sa chance.
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0: Et un dernier justement va tenter sa chance, c'est Brice. Dans quelques minutes, le temps d'écouter Barbara Streisand, Woman in Love.

0: amoureuse avec Barbara Streisand. Et des auditeurs et des auditrices qui ont très envie de partir au Puy du Fou. Ça, c'est dans le jeu à deux balles aujourd'hui. Avec à gagner en plus un kit de maquillage des Bleus. 02 47 38 10 20, le numéro composé par Brice qui va tenter de battre le score d'Alain et ses 50 points. On croise les doigts pour vous. Il ne lui reste que quelques petites minutes pour se préparer.
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0: Et on met également vos chansons préférées tout au long de la journée, comme Florent Pagny, je sais qui je suis. Sûrement.

0: Je sais qui je suis. Ça, c'est ce que nous chante Florent Pagny. Mais a-t-il les bonnes réponses au jeu de Balsa? On ne peut pas le savoir. Par contre, on va pouvoir savoir si Brice, lui, a ses bonnes réponses au jeu à deux balles. Il nous appelle de Benet. Bonjour, Brice.
1: Bonjour. Est-ce que vous pouvez me rappeler sur mon numéro fixe? Parce que là, j'ai énormément de coupures, je ne vous entends pas.
0: Ah, bah écoutez, on va voir si notre chargé d'accueil peut s'occuper de ça. En attendant, on va tenter de rappeler le score. Parce que le score, il est assez serré. Il est plutôt difficile à atteindre, puisque Alain a réussi à marquer 50 points. Et c'est l'occasion pour moi aussi de vous rappeler ce qui est à remporter. Bah oui, parce que le suspense, il est à son comble. Mais il est à son comble, pourquoi? Eh bien, parce que ce sont deux invitations pour le Puy du Fou à remporter, vous et la personne de votre choix. Hop, direction les Épaisses, en Vendée. Et vous remportez en plus un kit de maquillage pour supporter et encourager l'équipe de France, hein, tout simplement, parce que ça vous permet de faire un maquillage tricolore. Les deux invitations pour le Puy du Fou, ne vous inquiétez pas si vous n'avez pas encore eu l'occasion de jouer avec nous. Elles seront également à remporter demain, puisqu'on continue de faire cette semaine spéciale Puy du Fou, parce que c'est vrai que vous êtes très très nombreux à nous appeler et que vous n'avez pas forcément le temps de passer à l'antenne, d'autant plus quand on a Alain qui fait 50 points. Alors forcément, on a encore moins le temps d'avoir d'autres auditeurs qui jouent avec nous. Sachez que si Brice parvient à marquer 50 points, mais qu'il ne va pas au-delà, eh bien, il y a la question subsidiaire qui leur a été posée hors antenne et qui permettra de départager en cas d'égalité. Comment se passe le jeu? Ce sont des questions avec ou sans proposition. À chaque bonne réponse, il y a 10 points qui sont marqués. Et attention, aucune réponse n'est acceptée après la fin du chrono. Cette toute petite seconde qui vont certainement suffire, je le crois, à Brice qui est de retour avec nous. Bonjour Brice.
1: Bonjour.
0: J'espère que vous avez les règles en tête parce que je ne vais pas les rappeler. Hein.
1: D'accord.
0: Non, je vous rappelle justement que vous avez 7 secondes pour me donner la bonne réponse. Il ne faut pas me les donner après et que si vous m'en donnez plusieurs dans ces 7 secondes, c'est la dernière qui est enregistrée. Ensuite, il y a des questions avec ou sans proposition. Allez, c'est parti Brice.
1: C'est parti.
0: Question sur le Puy du Fou, puisque c'est ça qui est à remporter aujourd'hui. Dans le spectacle Le Bal des Oiseaux Fantômes, combien peut-on voir d'oiseaux? 33, 330, 330 ou 3300?
1: 33.
0: Il fallait rajouter un zéro, c'est plus de 330 oiseaux qui sont à voir dans ce Bal des Oiseaux Fantômes. 33 qui ne sont pas 330, qui ne sont pas 10 points, qui sont deux babales anti-stress. Voilà la recette du jour, Brice.
1: Merci.
0: Avec grand plaisir. Enfin, si j'ose dire, grand plaisir. On aurait aimé vous voir aller un petit peu plus loin, Brice.
1: Bah oui, mais voilà, c'est le hasard.
0: Eh oui, parfois, le pifomètre, voilà, c'est ça, comme ça que j'aime bien l'appeler, ne vous mène pas à la bonne réponse. Une autre fois, 02 47 38 10 20. Bah, c'est un bon week-end, Brice.
1: Je vous remercie, de même. Au revoir.
0: Oui. Eh bien, moi, j'en connais un qui va passer un très, très bon week-end. C'est Alain.
2: Oui.
0: Bonjour, Alain.
2: Oui.
0: Même pas besoin d'aller à la question subsidiaire, mais vous aviez senti un petit peu le vent tourner.
2: Je veux bien savoir la réponse.
0: Ah, vous voulez la réponse.
2: Oui, si vous voulez. Hein,
0: depuis la première représentation en 1978, combien d'acteurs, je le précise, se sont succédés sur la scène de la Cinécennie au Puy du Fou, qui est leur spectacle phare, hein, qui est souvent accompagné de nombreux bénévoles. Mais là, je parlais d'acteurs.
2: Oui.
0: 2550.
2: Ah oui, oh, moi, c'était pas trop loin.
0: Vous m'aviez répondu 3200.
2: Alors, 3500, je crois.
0: Oui, 3200, et c'est ça. Alors, par curiosité, est-ce que s'il y avait eu quelqu'un avec une question subsidiaire, vous auriez été... Ah, Brice aurait peut-être été plus proche que vous, vous étiez très très proche.
2: Voilà.
0: Ça se serait joué à pas grand-chose. J'ai pas fait les maths exactement, mais potentiellement vous auriez réussi à marquer quand même les points et donc obtenir ces deux invitations pour le Puy du Fou. D'ailleurs, au Puy du Fou, qui vient avec vous?
2: Je vous remercie, c'est Touraine.
0: Mais c'est avec grand plaisir. Mais qui va en profiter avec vous?
2: Bonne journée à vous.
1: Bon week-end chez vous.
0: Alors on va vous laisser. Je sens que vous avez vraiment très envie de récupérer tout de suite ces invitations pour le Puy du Fou.
2: La semaine prochaine.
0: Eh oui, on vous laissera en profiter et on précise qu'il y a quand même le kit de maquillage pour encourager les Bleus lors de cette Coupe du Monde. Le jeu à deux balles. Eh oui, c'est déjà terminé pour aujourd'hui, mais ne vous inquiétez pas, on revient dès demain.
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0: Et on revient demain avec quoi ? Eh bien, on revient demain avec deux invitations pour le Puy du Fou. À vous de venir jouer, 02 47 38 10 20.

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0: Oui, Lirovelli s'intéresse aux sujets de société avec ses invités. Tout un tas de sujets sont abordés comme toutes les semaines et comme tous les week-ends. À partir de midi et 5 minutes précisément, Genesis Invisible Touch, juste avant midi.

0: Invisible Touch, c'était Genesis avec Issy Touraine.
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0: Passez un très bon week-end à l'écho d'Issy Touraine. Il est midi. Les informations de la mi-journée, Annabelle Wanek.
2: Il serait trop fastidieux de vous faire ici la liste de toutes les manifestations annulées en raison de la chaleur, de toutes celles qui au contraire sont maintenues. Ce que l'on peut vous dire en revanche, c'est que le mercure va encore monter très haut ce week-end, bien largement au-dessus de 30 degrés aujourd'hui, quasiment 40 demain. Ce qui est sûr également, c'est que lorsque des manifestations auront bien lieu dans le département, des postes de secours seront là pour assurer la sécurité. Boris Compain a rencontré hier une équipe de la protection civile en pleine préparation.
3: On part dans 30 minutes max.
4: Ils sont 8 hommes et femmes bénévoles qui vont tenir un point de secours à La Riche. Des heures d'attente ou de patrouille dans une chaleur accablante. Laurent Prats, le président de la protection civile, rallonge donc la liste du matériel habituel.
5: Est-ce que tu peux me rajouter 4 packs d'eau s'il te plaît, la glacière, les 2 ventilateurs sur pied. Je vous demande à tous d'être vigilants avec la canicule. On va se mettre le plus à l'abri. Et surtout, je vous demande à toutes et tous de se mettre une minuterie toutes les 30 minutes pour boire un fond d'eau régulièrement, même si vous n'avez pas soif.
4: Se protéger pour être capable de protéger les autres, c'est une consigne bien intégrée par tous les bénévoles, comme Emma.
6: On anticipe des problèmes et puis on pense aussi à nous, parce qu'un secouriste qui peut aider, c'est quelqu'un qui prend soin de lui aussi. On sait que on va pas mal bouger, on va être dans un poste de secours dans lequel il va faire chaud, mais rester à l'ombre, c'est pas toujours possible si on a une victime qui est au soleil, par exemple.
4: Les secouristes espèrent que le public va de lui-même faire les bons gestes, boire beaucoup d'eau, rester à l'ombre, principalement. Mais en cas de gros coup de chaud, tout est prévu.
5: Ça peut passer par des colpacks, ce sont des petits dispositifs avec une température très froide que l'on peut mettre à des endroits très précis du corps. Comme effectivement passer par un arrosage, mais qui est plus abondant qu'une simple bouteille d'eau.
4: Au total, plus de 50 bénévoles de la protection civile sont mobilisés ce week-end pour Itinéraire bis, à La Riche ou pour la fête de la musique à Tours.
2: À Tours, car dans d'autres communes, cette fête de la musique a été annulée en raison de la canicule. C'est le cas notamment à Chédigny, Bourgueil ou encore Chargé.
0: En revanche, certaines villes adaptent leurs horaires de piscine.
2: À vous, vrai. Elle ouvre dès maintenant, dès midi, aujourd'hui et demain. À Joué-les-Tours, le centre aquatique Buldo ouvre lui aussi exceptionnellement aujourd'hui. À Richelieu, les portes de la piscine municipale seront ouvertes gratuitement cet après-midi de 15h à 19h. Même chose à Langeais, mais là, ce sera demain. Et comme il est vraiment difficile de faire le tri entre tout ce qui est ouvert, tout ce qui est annulé, tout ce qui va fermer, et là, on pense notamment aux écoles à partir de lundi, on vous a recensé tout ça sur notre site ici.fr. Avec cette canicule, par ailleurs, dont on ne voit pas le bout, les risques d'incendie sont évidemment plus importants. La préfecture d'Indre-et-Loire appelle les exploitants agricoles à la vigilance. 2 premiers feux ont pris hier. 15 hectares de champs sont partis en fumée à Rouziers-de-Touraine, 5 à Monnet.
0: L'arrivée des dauphins se précise aux eaux de Beauval.
2: Alors, toujours pas de date officielle pour l'instant, mais en effet, selon plusieurs associations écologistes, les 12 dauphins d'Antibes, sur la Côte d'Azur, prendront bien la route de l'Espagne le mois prochain. 4 pour Valence, 8 pour Malaga. Ce sont ces 8 dauphins qui devraient ensuite être accueillis aux eaux de Beauval. Pas de delphinarium en vue, pas de spectacle, rassure son directeur Rodolphe Delors. Lui met en avant la construction d'un centre de recherche, de conservation et d'études des dauphins.
7: Nous, on sera en capacité d'accueillir les dauphins de Maryland qui restent à Maryland ou qui partent en Espagne. Je ne sais pas s'ils partiront en Espagne. En tout cas, s'ils partent, nous serons en capacité de les accueillir. Si nous créons ce complexe, c'est avant tout pour les dauphins de Maryland à la demande de l'État. Et également pour accueillir les dauphins de Planète Sauvage et d'autres parcs qui ferment en Europe. Nous aurions dû déjà commencer les travaux, nous n'avons pas encore commencé les travaux. C'est à cause des questions, des interrogations de certaines ONG qui ont finalement

0: 6h. 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
1: Bon, ça va vite au niveau de la météo, hein, Marion, puisqu'il fait encore très chaud.
2: Oui, il fait encore très chaud. Ciel un petit peu plus couvert, là, en ce milieu de journée, mais ça va grimper, hein, quand même. Le mercure, cet après-midi, 34 au nord du département. Ça sera le cas à Château-Renaud, notamment. 34 à Tours aussi, à Amboise, à Sainte-Maure-de-Touraine, à Azay-le-Rideau ou à Richelieu, 35. 36 à Chinon et Loches, avec un UV pouvant grimper jusqu'à 8 sur 11 au plus chaud. Et demain, des températures jusqu'à 39 degrés.
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6: Bonjour, merci d'avoir choisi votre radio ici. C'est Willy vient déjeuner chez vous, numéro 1063.
7: Oh là là,
6: ça filoche, mes amis. Bonjour la tribu.
7: Bonjour.
6: Alors, qui est là aujourd'hui? Nicolas Malabeuf, bonjour mon bon Nicolas.
8: Bonjour Willy, bonjour tout le monde.
6: Et Fabien Aymon, notre geek. Bonjour mon Fabinu.
9: Bonjour Willy, bonjour à tous.
6: Et bienvenue à tous, mes amis. J'espère que vous avez passé une bonne semaine.
9: Excellent.
6: Il a fait beau, ça y est, on est en été. C'est ma saison préférée. C'est la saison du soleil, des godivots et des amours sans lendemain.
9: Oh, mais ça, c'est le meilleur.
8: C'est pour vous.
6: On se rappelle. À la rentrée, ouais, bien sûr. Voilà, bon, dans tous les cas, à consommer avec modération. Et aujourd'hui, mes amis, comme cette saison me met en joie, on va vous proposer jusqu'à 13h une émission différente, une émission pas pareille. On va vous proposer une spéciale. Il nous manque à la télé. Pourquoi? Eh bien, parce que, voilà, parce que je suis le patron et que je fais ce que je veux. J'avais envie aujourd'hui de réunir deux grandes figures du PAF. Ils nous ont divertis, informés, amusés, émus. Ils sont deux, il y a un homme, il y a une femme. On fera donc Shabadabada jusqu'à 13h. Je vous les présente dans une minute. Mais d'abord, évidemment, mes amis, vous savez, vous faites l'émission avec nous. D'abord sur le groupe Facebook,
9: vous,
6: Fabinho.
9: Si vous voulez réagir sur Facebook, vous tapez Youpi la vie avec Willy Rovelli. Bim, on vous lit. Et il y a Bernadette qui nous a laissé un message cette semaine. Elle a fait un tour au Futuroscope. Elle a posté une photo sur le groupe. Donc merci Bernadette, vous pouvez faire comme elle. Sur Facebook, c'est gratuit. Vous tapez Youpi la vie avec Willy Rovelli.
6: Merci beaucoup. Et appelez-nous à 0810 055 056. Vous allez reconnaître les voix de nos deux invités dans un petit instant. Si vous avez envie de les appeler pour leur dire allô, je vous aime, ou allô, je ne peux pas vous blairer.
9: Appelez-nous quand même.
6: On prend tout le monde. 0810 055 056 et vous repartez avec
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6: Eh ben voilà. Est-ce qu'on a tout dit?
9: On a tout dit.
6: Allez.
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6: Allez, ouvrons cette spéciale, il nous manque à la télé. Bonjour Mireille Dumas.
10: Bonjour.
6: Et bonjour Philippe
10: Rizou. Youpi la vie.
11: Oui. Bonjour.
6: Bonjour, ça va Philippe?
11: En pleine forme.
6: En pleine forme, ça va Mireille?
10: Très bien.
6: Bon, je suis très très heureux de vous voir, vraiment. D'abord, est-ce que vous connaissiez tous les deux?
11: Oui.
6: Oui, vous étiez déjà croisés.
10: Et
6: sur
10: je l'ai interviewé, Philippe.
6: Ah oui, justement, c'est la question que j'allais vous poser après. Tiens, très très bien.
10: Il y a longtemps.
6: On va prendre le temps comme ça de parler un petit peu de votre parcours. Je suis très contente de vous revoir parce que vous m'avez élevé mal, sans doute. Mais vous m'avez élevé. Vous avez été un petit peu ma maman et mon papa. Parce que moi, je suis comme Nicolas, un vrai, et comme Fabien d'ailleurs, un vrai vrai enfant de la télé. Tiens, je vais vous poser la même question à tous les deux. Est-ce que des gens dans la rue en ce moment vous disent, bah alors Mireille, qu'est-ce que vous devenez? Parce que quand on fait plus de télé, on a l'impression qu'on fait plus rien.
10: Ouais,
6: c'est
10: ouais,
6: pas
10: mais
6: le
10: c'est
6: cas,
10: toujours,
6: hein.
10: C'est toujours adorable, ouais. C'est toujours très très sympathique, ouais. Bienveillant, des petits selfies, des petits, voilà. Enfin voilà. Et puis avec, c'est vrai que le fait de faire la chaîne YouTube, en plus, voilà. Ça remet un peu. Exactement. Avec les plus jeunes, ce qui est sympa.
6: C'est pas mal.
10: Ça donne un coup de jeune.
6: Une discrétion médiatique, mais pas un retrait, parce que vous faites entre autres des documentaires,
10: oui,
6: tout
10: bien
6: ça.
10: Sûr, voilà. Bien sûr, bien sûr. Ah bah oui, je suis très active.
6: Très active. Et Philippe, alors vous revenez avec un livre qui s'appelle Jamais trop tard, on va en parler dans un petit instant. Dans la rue, les gens vous disent quoi, Philippe, quand ils vous croisent?
11: Ils me saluent, ils me disent que je ressemble beaucoup à Philippe Risoli.
6: Ouais, c'est pas Alors c'est, non, pas, c'est pas faux.
4: Il y a un petit air. Jeannot, vous avez dit que vous ressembliez à Mireille Dumas.
7: Mais, bah, pas encore, mais ça va peut-être arriver.
10: On n'a pas été mariés encore, sauf par vous.
7: Mais ce qui est amusant, c'est que je fais également du théâtre et que lorsque vous allez faire des selfies, parce qu'on ne fait plus ni autographe, ni carte, ni rien, c'est des selfies maintenant.
10: Bah ouais.
7: Quand on fait des selfies, ils me disent, mais alors sinon, vous faites quoi?
6: Je fais du théâtre, je viens de jouer devant vous à l'instant. Mireille, mais vous, pourquoi vous n'avez pas

0: plus envie de faire les émissions que vous faisiez comme avant, par exemple ?
1: Parce que j'ai commencé par faire du documentaire, par être réalisatrice de documentaire. J'adore ça, filmer, interviewer, parce qu'un documentaire, vous faites... Je fais aussi mon métier de journaliste, et c'est une passion pour moi d'être réalisatrice de documentaire. Ouais. Donc, j'ai toujours dit qu'après l'antenne, parce que quand ça s'est arrêté, une fois, deux fois, et puis après, vous avez envie d'être un peu maîtresse de votre destin, et comme j'ai ma propre société de production, et maintenant la chaîne YouTube, eh bien, je me suis dit, à moi la liberté... Ouais. À moi aussi les documentaires et ne plus dépendre de l'audience et de la régularité, etc. Et je suis vraiment, voilà, je suis très, très, très heureuse, sereine, tout le temps.
0: Philippe, vous faisiez, puisqu'on parlait d'audience, c'était hallucinant. Ah bah
2: oui. Pour une finale du Juste Prix le dimanche, par exemple, on pouvait, alors il y a eu une époque où on dépassait les 10 millions de...
0: Tu te rends compte
2: le dimanche midi. Hein.
0: Tu te rends compte.
2: Mais disons qu'au moment où moi j'ai quitté, c'était encore largement au-dessus des 6-7 millions. Quoi. Ouais. Donc, donc c'était pas mal.
0: Ouais, c'était pas mal. Mireille, là, vous disiez tout à l'heure, j'ai déjà interviewé Philippe, parce qu'évidemment on vous connaît beaucoup avec Balai Masque, avec Vie Privée, Vie Publique, donc des émissions de confidence. C'était nouveau ça à l'époque, les émissions de confidence comme ça.
1: Oui, c'était très nouveau, surtout de donner la parole à des anonymes. Ouais. Et parce que c'était aussi ça le plus important, c'était d'aborder des sujets dont on ne parlait pas, sujets tabous.
0: Tous les sujets.
1: Tous les sujets. Je crois que la première émission de Balai Masque, c'était sur l'homosexualité, mais on a abordé les violences faites aux femmes, aux enfants, le harcèlement, tous les sujets dont on parle. Moi, ça... Toujours, je suis stupéfaite quand j'entends aujourd'hui, enfin, on en parle, se libère. Mais non, parole, c'est toujours libérée. Les victimes de violences, que ce soit des enfants, des femmes et d'autres, et des gars, et des hommes, des victimes d'autres hommes, témoignaient, mais on ne les entendait pas. Il n'y avait pas cette chose absolument extraordinaire qui existe aujourd'hui, le réseau social, qui, pour le meilleur comme pour le pire, mais qui est une caisse de résonance aussi.
0: Philippe, justement, vous qui avez, Mireille, faisait accoucher des personnes connues ou pas d'ailleurs. Philippe, vous qui avez été accouché par Mireille, alors.
3: Qu'est-ce que ça fait ?
1: Non, mais il n'y avait pas des anonymes, pas des personnes qui étaient violentées.
0: Vous racontiez, vous aviez tout dit. Comment on se sentait quand
2: On ne dit jamais tout.
0: Ah, on dit jamais tout.
2: Jamais.
0: Mais en tout cas, vous étiez senti tranquille, rassuré,
2: confiance. L'important dans ce genre d'exercice, c'est effectivement d'être en confiance.
0: Ouais, voilà.
2: Si tu n'as pas confiance, tu mens.
0: Bah oui.
2: C'est ça. Donc, il faut y aller. Puis, il faut savoir ce que tu veux dire, parce qu'on a toujours plus ou moins quand même un message à faire passer. Ouais. C'est rare qu'on vienne gratuitement déculoter sa pensée sans fausse pudeur, si j'ose dire. Mais bon, Mireille est évidemment une grande professionnelle. Là, je parle sur le plan technique de la radio et de la télévision. Et ensuite, elle a le background pour t'interviewer. Parce que le problème, moi, je le vois, tu vois, quand on parle du livre, quand je vais dans certaines interviews, quand j'ai en face de moi des gens qui n'ont pas le répondant, si tu veux, nécessaire. Non pas que je me place au-dessus d'eux, mais je trouve que ce qu'on voit aujourd'hui dans les médias n'est plus tout à fait hauteur de ce qui était avant.
0: Exactement. Vous allez nous dire dans un instant, Mireille, si vous aviez... vous avez ce pouvoir où on vous dit tout. Il vient d'où ce pouvoir? On va en parler dans un petit instant, Mireille. Je vous laisse le temps de la réflexion de cette question.
1: Dites tout, Mireille.
0: On va parler de quoi dans un instant, mon Fabinho, avec toi?
3: Dans un instant, l'actu web, on va se replonger dans les jeux télé des années 90.
0: Ah, alors restez avec nous, mes amis. Mais d'abord, tiens, on va écouter Michel Jonas.

0: C'était Michel Jonas, bien évidemment.
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0: Les prisonniers est émerveillé par ce talent d'animation que j'ai. Hein. Depuis tout à l'heure, il regarde, bien sûr. Qu'est-ce que c'est que ce truc?
3: Il comprend pas.
4: Je vois le moindre détail.
0: Il apprend le métier. Philippe Risolier, Mireille Dumas sont avec nous. Allons les applaudir.
5: Ouais.
0: Moi, je les aime. Je suis tellement content de vous voir. Vous pouvez pas savoir, ça me fait trop plaisir que vous soyez avec nous. On fait une spéciale télé. Il nous manque à la télé, juste pour le plaisir, parce que j'avais envie de les voir. Je sais que ça vous fait plaisir à la maison. Lui, moins. C'est pas le mot. Mais je suis obligé de le passer,
5: merci.
0: C'est contractuel.
5: Voilà. Et ça m'arrange. Il est l'heure de la mise à jour. Alors, mise à jour un peu particulière aujourd'hui. Nous avons la chance d'avoir Mireille Dumas et Philippe Risoli. On va se replonger dans les années 90, que certains internautes sont nostalgiques de ces années-là, car à cette époque, il y avait pas mal de jeux télé qui sont devenus cultes aujourd'hui. Sur YouTube, j'ai trouvé un quiz spécial jeux télé. On va le tester ensemble. Saurez-vous reconnaître ce premier générique de l'époque?
0: C'était les amours, le premier générique des amours présenté à l'époque.
5: Avec Jean-Luc Reichmann, amours jeux télévisés où des couples devaient répondre à des questions sur leur vie commune pour tester leur connaissance mutuelle. Les candidats n'hésitaient pas à se livrer comme cette dame qui raconte un rêve un peu coquin.
6: On dormait tous les deux, dans notre lit, et puis je rêvais en train de passer mes vitesses sur mon permis poids lourd, mais avec le sexe de mon mari.
5: Oh.
6: Je faisais première, deuxième, troisième. Et je l'ai eu mon permis.
5: Et elle a eu son permis, voilà, belle anecdote. Autre générique, autre jeu télé. Motus, bravo, présenté par
7: Thierry Beccaro.
5: Voilà, Motus, jeu télévisé de mots où les candidats devaient donc deviner un mot mystère en plusieurs essais avec des indices donnés par les lettres bien placées. Alors pour obtenir ces indices, il fallait remuer, vous savez, les boules de Motus.
8: Ah oui.
5: D'ailleurs, certains candidats avaient un peu de mal avec cette règle.
9: Vraiment, je vous demande instamment de m'écouter attentivement et de remuer les boules. Jean-Jacques, vous êtes d'accord avec moi?
10: Entièrement.
9: Hein, il faut... Non. Vous devez brasser les boules.
10: Ça fait 30 ans que je lui dis.
11: C'est un petit peu orienté.
5: Toujours. Nous sommes toujours dans les années 90 avec un autre jeu culte. Sur France 2. Patrice Lafont.
0: Pyramide.
5: Le but était de faire deviner des mots ayant un rapport avec le thème donné en utilisant au maximum, vous savez, 8 briques. Ouais. Après chaque candidat, choisissez de faire deviner le mot avec une brique, deux briques, trois. On comprend toujours rien. Bref, tout dépend de la personne qui joue avec vous. Écoutez, là, le candidat va tenter de faire deviner en 3 briques. Il regarde son partenaire et là, il sent que ça ne va pas le faire.
12: En 3. Oh. En. Je sais pas.
13: J'ai l'air si con que ça.
5: Oui, voilà, n'osez pas le dire. Allez, passons sur TF1 avec ce générique.
14: Famille en or.
5: Dans ce jeu, deux familles devaient deviner les réponses les plus fréquemment données par un panel de personnes à des questions du quotidien. Écoutez cet extrait, on sent qu'on est dans les années 90 car ce genre de réponse, ça ne passe plus maintenant.
15: Et vous gardez la main, attention, que va me proposer la famille Martin? Lorsque vous êtes en colère, vous tapez sur quoi? Joël.
16: Les enfants.
15: Vous tapez sur les enfants, c'est bien content. Sur le chien, après ça marche pas, paf, c'est les enfants qui prennent.
5: Avec la voix bien sûr de Patrick Roy. Et on termine avec le meilleur générique du monde.
0: Les souvenirs.
5: Là, j'ai 8 ans, là. Le juste prix, les candidats devaient donner donc le juste prix à différents produits du quotidien. Écoutez, j'ai retrouvé quelques pépites niveau candidat, Philippe.
13: Qui?
17: Ma femme est là dans le public.
13: Ah, votre femme est là.
17: Oui.
13: Elle se prénomme votre femme.
17: Christine. Eve.
13: Ah. Mais vous faites quoi?
0: C'est plus le nom de sa femme.
18: Dans Eure-et-Loir, je te donne.
13: C'est vrai?
18: Oui. Comment?
13: J'ai rien compris à ce que vous m'avez dit. J'ai compris d'Eure-et-Loir, je fais du boudin, mais ça doit pas être ça. Dites-moi d'où vous venez, ce que vous faites dans la vie.
19: Je viens de Pamiers, dans
13: la Parlez plus fort, Annick, dans le micro.
19: De Pamiers, dans la
5: Là, pour résumer, là, pour faire un bon jeu, il faut de bons candidats et surtout un bon animateur. Pendant des années, Philippe Risoli, vous avez animé le juste prix, mais aujourd'hui, vous recevoir ici, ça n'a pas de prix.
0: C'est gentil, ça dit. C'est la première fois qu'il dit une gentillesse.
5: Estimez-vous
20: heureux, hein, parce que là,
0: c'est exceptionnel.
5: Mais non, mais ce qui est dingue, c'est votre voix, en fait. Elle n'a pas changé. Là, on ferme les yeux, j'ai 8 ans.
0: Et Mireille, pareil.
5: Hein. Ouais, pareil, ouais, non, mais c'est
0: tous
5: vrai.
0: Les deux. On ferme non, les yeux, dingue, on sait qui vous
5: c'est
0: êtes.
5: C'est dingue.
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0: Vous en parlez très bien dans le livre, les hauts, les bas, il y a tout dans Jamais trop tard. On sent en lisant le livre et là en vous écoutant là dans les extraits que vient de dire Fabien, l'amour que vous aviez pour les contes
5: des gens. Mais oui.
0: Franchement, là, oui. On peut pas mentir là-dessus. Quand on entend ça, on ment pas.
4: Non, mais je pense que j'ai, enfin, une de mes forces, c'est que j'ai jamais joué un jeu à la télévision. C'est-à-dire que j'étais moi-même. C'est-à-dire que je plaisantais avec les candidats. J'allais parfois un petit peu loin, ce qui fait qu'on a pu me le reprocher en me disant tu t'es moqué. Ah. Mais j'avais toujours derrière quelque chose de gentil pour rattraper ce que ma première phrase, peut-être encore plus vrai au millionnaire où là l'animé était encore bien plus difficile de présenter le juste prix.
0: Là c'était des vrais numéros que vous faisiez. Là vous étiez puis des duos, c'est-à-dire le candidat, vous avec des cadeaux, tous les cadeaux qu'on vous a emmenés. Vous les avez gardés toutes ces choses.
4: Alors ils sont restés. Alors j'en ai quelques-uns. J'ai une canne épée notamment gravée. Oui, une canne épée qui s'appelle. Je le raconte dans le livre. Ça s'appelle un maquila.
0: Vous, Mireille, on vous a moins fait de cadeaux.
3: Ah non, j'ai eu énormément de cadeaux.
0: Des boîtes d'antidépresseurs.
3: Alors, non. Pas du tout. J'ai reçu des bouteilles. Ah. Vous savez, on jette une bouteille à la mer avec des messages à l'intérieur que j'avais du mal à enlever. J'ai reçu des pierres, des beaucoup de dessins, beaucoup de lettres évidemment. Et puis des tricots, des chandails.
5: Vous pouvez faire un vide-grenier là avec ça.
3: Mais beaucoup de petits cadeaux qui étaient très touchants.
0: Bon, on va continuer à parler de tout ça dans un instant. Nicolas, tu as préparé une surprise pour
5: qui, là ? Je vais retracer la belle carrière de Mireille Dumas.
0: Toi, tu y passeras aussi, Philippe, après, ça sera avant Mireille, une autre star, c'est Mylène Farmer, avec C'est à qui le tour ? C'est que je suis un grand fan de Mylène Farmer.
5: Ah oui. Vous l'avez vu plusieurs fois en concert.
0: 150 fois, elle ne m'a jamais vu.
4: On est tous fans de Mylène Farmer.
0: On est tous fans de Mylène Farmer.

0: C'est Mylène Farmer, bien évidemment, c'est Tati le tour.
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0: Maintenant, c'est à toi le tour, ma chère Mireille. Mon cher Philippe, je vous présente Nicolas Malabeuf. Ah. Quel âge tu as, mon Nico?
4: J'ai 25 ans.
0: 25 ans,
4: en 2000.
0: C'est un vrai fan de télé. Il connaît tout, mais depuis la naissance de la télé. Et là, tu vas rendre hommage à Mireille
5: Dumas. On a vu avec les génériques tout à l'heure. Alors, il y a une méga révision.
0: Non, il sait tout, c'est tout. Mireille, d'abord, c'est vous qui passez à la casserole en plus. Après, ça sera Philippe.
4: Et oui, aujourd'hui, on a le bonheur de recevoir Mireille Dumas. Mireille, vous débutez dans l'émission Sexy Folie, la première émission où on évoquait ouvertement la sexualité à la télé. C'était en deuxième partie de soirée sur Antenne 2. Et en 86, Michel Blanc vous fait de drôles de confidences.
6: Fétichiste, je crois que si, tout est fétichiste, c'est quoi? Par exemple, de porter le pull d'une femme qu'on aime. C'est par exemple. Vous savez, je me parfume avec une autre toilette de femme qui est l'autre toilette d'une femme que j'ai beaucoup aimée. Ça va faire prétentieux si je dis que je suis une bombe sexuelle, non?
7: Je crois que c'est à vous dire. Une petite bombe.
4: Une petite
6: non,
4: bombe.
6: C'est péjoratif.
4: Et oui, Mireille, vous en avez même profité grâce à Sexy Folie pour aller dans une boîte de striptease. Vous vous faisiez plaisir à l'époque. Et alors, vous êtes la meilleure des confidentes, on a envie de tout vous dire. Catherine Lara vous a même avoué une relation avec Georges Moustaki et c'était très chaud.
8: Vous racontez aussi avoir eu une aventure, hein,
9: oui,
8: avec notre fameux pâtre grec, Georges Moustaki.
9: Eh oui, le pâtre grec. Le bon pâtre grec, parce qu'il est magnifique, Georges.
10: Oui.
9: C'était surtout une histoire d'amitié. Un soir, à force de me faire la cour, il m'a fait le jardin également.
4: Oh là là. Et alors, un jour, vous allez chez Léon Zitrone pour l'interviewer, mais alors ça se passe pas comme prévu. Il voulait avoir les questions en avance. Il vous engueule et demande à ce que vous écrivez les questions en amont. Ouais. Et je crois même qu'il vous séquestre.
8: Oui.
4: C'est assez fou.
8: Exactement. C'était complètement dingue. Premier entretien. Moi, j'avais une admiration. Oh, on était tous comme ça devant Zitrone à l'époque. Et effectivement, il m'a enfermé avec le cadreur et le preneur de son. J'étais là comme une petite fille à écrire mes questions, que j'ai dû passer sous la porte. Quand je l'ai passé sous la porte, il a ouvert. Donc il a lu, il m'a dit « Ok, on y va ». On a fini l'entretien, il m'a dit « Mademoiselle, vous ne serez jamais journaliste, je m'oppose à votre, de toute façon, à la diffusion de…
0: Oh »
8: Voilà,
0: là.
8: Vous n'avez pas joué le jeu, vous avez posé des questions qui n'étaient pas écrites.
0: Oh. Bravo,
8: c'était monstrueux.
4: Il avait une drôle de réputation. Et alors Mireille, vous échangez aussi bien avec les stars que les anonymes, mais aussi les petits bouts de chou. Il y a tout pile 40 ans, vous les interrogez sur leur rapport à la politique.
11: Et toi, est-ce que tu as une opinion, toi?
12: Je sais pas de quelle partie je serai, moi. Parce qu'il y en a qui disent la vérité dans la gauche et d'autres dans la droite. Il y en a qui disent les mensonges. On sait pas les départager.
13: La gauche, je crois que c'est les communistes ou le contraire. Et la droite, c'est les socialistes.
4: C'était mignon, presque ça.
0: Ouais.
4: Et alors Mireille, j'ai un peu peur quand même pour l'état de notre studio. Un jour, vous inaugurez le plateau de Vie privée, vie publique avec Pierre Palmade et le plafond n'a pas tenu.
14: C'est vrai que je me suis dit, c'est vrai.
15: Du tonnerre.
14: C'est vrai? C'est ça?
15: Je sais pas.
16: On l'entend, nous, hein. Je sais pas ce que c'est.
14: C'est effrayant.
15: Ça fait peur. C'est quoi?
16: On est en train de chercher. Mais...
14: C'est la guerre?
15: On peut continuer.
16: La troisième guerre.
15: On continue à tourner, on continue à tourner.
0: Oh là là. Ça c'est le plateau.
4: Oui,
8: c'est carrément le plafond qui s'est effondré.
4: Oh.
8: Mais c'était, on aurait pu être vraiment.
0: Ah bah oui.
8: Heureusement qu'il y avait, vous savez, les barres de sécurité hyper dures et tout. Et moi, c'est vrai que je ne suis pas vraiment stressée. Vous voyez, j'étais la dernière à quitter le plateau.
4: Oui. On continue.
8: Allez, on y va.
4: Et alors, Mireille, vous avez aussi commenté l'Eurovision. C'était avec Cyril Ferraud au début des années 2010. Et alors, je ne sais pas ce que vous aviez bu avant l'émission, mais c'était du lourd.
15: Ah, mais arrive Toji, je ne sais pas comment on prononce Toji. Il a été mannequin et je tiens à dire qu'il aurait dû le rester.
4: Ah oui.
15: Il s'est lancé dans la chanson par hasard en remplaçant un ami, c'est ce qu'on nous a dit.
4: Et il n'aurait pas dû le faire.
15: Voilà, il n'aurait pas dû. Énorme morceau avec l'Irlande. Ce sont les frères Bogdanov.
4: Non, pas du tout.
15: Si, je vous jure.
8: Elle a bu. Cyril me disait de me calmer, c'était tellement drôle. Parce que l'Eurovision, ce qui est marrant, quand même, c'est
0: de. Se lâcher un peu.
8: Bah oui, sinon vous en souhaitez, non?
4: C'est
8: pour le téléspectateur.
4: Et alors, j'ai un potin sur vous, Mireille Dumas. Vous êtes un petit peu pyromane, vous avez tous les talents. Vous aviez failli mettre le feu à votre collège. Vous étiez caché sous un bureau pour fumer un cigare piqué à votre frère. Et il y avait des nuages autour du collège.
8: Non, c'est pas ça. C'est que pour faire grande à l'époque, je devais être en troisième et tout. J'avais piqué effectivement un cigare qu'on fumait entre nanas, des adolescentes sous le bureau parce que j'étais interne. Donc voilà. voilà, et la fumée sortait de dessous le bureau. Du coup, une pionne, comme on appelait ça à l'époque, est venue, et puis on s'est retrouvés collés pendant 15 jours, 3 semaines, interdiction de quitter le lycée. Voilà.
0: Je vous laisse le temps de fumer tranquillement votre cigare, parce qu'on va faire une petite pause, et puis après, il y aura justement, évidemment, les infos pratiques près de chez vous, avec le ICI Express.
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20: Le Roi Soleil s'invite au château de Gizeux. C'est tout un week-end d'animation historique qui vous attend. Visite, spectacle théâtralisé, contes, costumes, musique, danse. Il y a de quoi faire. Agathe Cordier, chargée de communication du château.
21: L'idée, c'était de proposer autour de ces visites, spectacles, tout un week-end dans une belle ambiance historique et d'inviter nos visiteurs à passer toute la journée au château, puisqu'on a des choses le matin, l'après-midi, assez variées. Donc, il y a de quoi s'amuser pour tous les âges et toute la journée.
20: D'autant qu'au château, il y fait peut-être un petit peu plus frais. Châteaudegizeux.com pour avoir tout le programme. La Banque Alimentaire vous propose d'agir contre le gaspillage le 28 juin à Saint-Pierre-des-Corps. Vous pouvez soit faire partie des exposants, il y a 100 emplacements disponibles, soit faire partie des visiteurs et donner une seconde vie à tous ces objets. Tous les bénéfices aideront à financer le projet d'atelier anti-gaspillage. Rendez-vous le 28 juin de 8h à 18h.
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0: Partons gaiement vers la deuxième demi-heure de votre talk show du samedi. Alors ici, c'est comme le talk show de Léa Salamé qu'à l'époque.
4: Mais en pas pareil.
0: Sinon, c'est la même chose. Jusqu'à 13h, nos invités sont toujours Mireille et Philippe Rizzoli. Pourquoi ils sont là? Parce que
4: on les aime.
0: Et puis je sais que vous les aimez, vous êtes contents de les entendre. Moi en tout cas, j'avais envie de les revoir. Et ils restent encore avec nous pendant une petite demi-heure avec votre tribu, notre enfant de la télé, Nicolas Malabeuf. Il est chez lui là.
4: Ah oui, là, c'est, là, il est bien là. C'est l'émission de mes rêves.
22: Il drague Mireille depuis tout à l'heure pendant les disques.
0: Fabien Hémeau drague Philippe.
22: Philippe, je vais partir avec Philippe.
0: Belle émission, on casse tout le monde. Bien sûr, vous le savez, vous faites cette émission avec nous, mes amis. Vous êtes chez vous ici. C'est la plus grande émission de radio du monde. Vous êtes tous des chroniqueurs, tous. D'abord, vous réagissez sur le groupe Facebook.
22: Oui, Youpi la vie avec Willy Revelli. Nous avons un message de Carole. Merci pour votre bonne humeur. Cela fait chaud au cœur. Donc merci et continuez à réagir sur l'émission du jour. C'est complètement gratuit. Vous allez sur Facebook et vous tapez Youpi la vie avec Willy Revelli.
0: Merci. Appelez-nous. Tiens, 0810 055 056. C'est la libre antenne du week-end. Vous passez à tout instant. Vous pouvez papoter avec nos invités. Vous repartez aujourd'hui.
4: Alors, pas comme dans Le Millionnaire. Non. Il n'y a pas de roue à tourner. Non. Il faut juste nous appeler.
0: Il n'y a pas de million.
4: Alors, elle ne vaut pas un million parce qu'après, il faudrait qu'on ferme. Elle vaut 100 euros et on vous l'offre en fin d'émission.
0: Les gens
4: demain.
0: Qui connaissent la maison savent qu'il n'y a pas un million. Donc voilà,
22: 0,8. Vous prenez tout en même temps.
0: Je ne peux rien, donc je vous laisse que ça. Une petite carte, c'est déjà pas mal.
4: Billette.
0: Merci beaucoup. Mais d'abord, si vous n'avez pas suivi l'actu, pas de problème. L'actu vous suit. Il est temps pour moi de mettre
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0: Et comme aujourd'hui, nos invités sont Mireille Dumas et Philippe Rizzoli. On commence ces actus télé avec ce tremblement de terre. Michael Goldman et Marlène Schaaf quittent la Star Academy.
22: Oh là là.
0: Je sais, c'est terrible. Je sais pas comment on va se remettre de tous ces départs. Allez, courage. Allez, hein. Marlène est partie parce que pareil qu'avec le reste des profs, ils s'entendaient comme chien et chaf. Michael Goldman qui quitte la Starac. Jean-Jacques Goldman qui a écrit Danson pour Céline Dion. Mais qui est-ce qui arrive à cette famille là? Philippe Risoli est redevenu hype avec la reprise de Cuitasse les bananas par Julien Doré. J'espère que ça ne va pas donner des mauvaises idées à d'autres, parce que je ne suis pas sûre de survivre à la reprise de Beau le lavabo par Kenji Girac et de Jolie poupée par Vianney. Mireille Dumas intente un procès contre TF1 pour plagiat. En tout cas, elle devrait. Elle a raison. Mask Singer, c'est bas les masques. Merde, c'est la même chose. La roue de la fortune, Secret Story, le juste prix. En fait, la TV d'avant, ben, c'est la TV de maintenant. France 2 annonce l'arrêt de l'émission Bel et Bien. Pour les animateurs, c'est moche et mal. France 2 arrête également les maternelles. Ça lui fait un point commun avec Jean-Luc Lahaye. France 2 arrête aussi Interville. Pour Nagui, c'est stop à la vachette. France 3 arrête l'émission Duel en famille. Là, ça lui fait un point commun avec Anthony Delon. À France Télévisions, ils font tellement de coupes, c'est plus une chaîne de télé, hein, c'est un rabbin. Patrick Poivre-d'Arvor, PPDA, visé par 3 nouvelles plaintes. Bah, il allait quand même pas se laisser piquer la vedette par Patrick Bruel. Hein. PPDA, plainte pour dégoûtant animateur. PPDA, bien sûr, le célèbre présentateur du JT de 20h. Oh, selon Paris Match, l'avenir d'Anne-Elisabeth Lemoine semble compromis à la présentation de C'est à vous. Va être sympa le rendez-vous à la DRH. Bon bah, Anne-Elisabeth, c'est à vous. Bah, c'est plus à vous. Allez, tu dégages, merci. Un ex-candidat de Top Chef sur M6, accusé par 10 employés de harcèlement, qu'on est donc déjà son prochain menu, entrée, plat, pervers. Enfin, la question du jour, est-ce que la série télé préférée des chouettes, c'est Alerte au mâle hibou? Au mâle hibou, eh ben vous avez deux heures. Allez, heureusement, dans 194 jours, c'est fini 2026. Bravo. Voilà, voilà, voilà. Bon, c'était un rapide coup d'œil sur la télé. Vous la regardez encore, la télé, Philippe? Oui.
1: Moi, je suis un enfant encore de la télé, je la regarde encore et toujours.
0: Et la radio aussi, vous l'écoutez beaucoup?
1: Et j'écoute la radio.
0: Parce que vous avez fait les matinales dans une autre radio qui s'appelle... Je ne peux pas dire le nom sur cette antenne.
1: Oui.
0: Mais et là, je sais que c'était l'un de vos moments préférés dans votre carrière aussi, hein, que d'animer une matinale radio.
1: Alors, l'animer, c'était bien. Mais
0: c'était se lever.
1: Ouais,
0: en fait, c'est il voulait faire une matinale, mais en soirée.
1: Voilà, c'est exactement ça, en fait.
0: Et Mireille, vous regardez aussi la télé, vous êtes aussi fan de télé. Vous regardez
8: encore
0: un petit peu.
8: Je ne suis pas une enfant de la télé, ouais. Bizarrement. Vous savez que vous parlez d'émissions que vous connaissez, ouais, et que moi, je n'ai pas vues à l'époque, ah, oui, mais que j'ai regardées quand je faisais mes.
3: Sur le tard.
8: Oui, des documentaires, vous voyez, en regardant des archives, et tout à coup, je découvrais.
3: Ah,
8: ben oui, je découvrais ce que j'aurais dû voir à l'époque. Voilà. Voilà. Mais maintenant, je regarde un petit peu la télé. Ouais.
0: Eh bien, dans un instant, on va continuer ce petit moment qu'on a ensemble, juste pour le plaisir, avec Mireille Dumas et Philippe Risoli. Mais là, si vous avez un petit coup de mou, je ne parle pas pour vous, mais je sais que vous avez besoin d'un petit coup de mou. On a la solution pour vous. Dès que je vais vous dire à vous, vous allez me faire palabapapala, et je peux te dire que là, ça va aller beaucoup mieux. Regarde, là, ça va pas.
3: Là,
0: t'as le coup de mou. T'as le coup de mou, t'es pas bien.
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3: Palabapapala. Là, ça va mieux.
0: Ça va pas mieux, Philippe?
1: Je me sens revigoré. Non, mais une question, les deux, là. T'as mis combien de temps à les dresser?
0: Ouais, mais ça le sent. T'as vu comme
3: c'est
0: ça
3: pas fini encore.
0: T'as vu, ils répondent au doigt
8: à l'entraînement.
0: Ils ont peur de moi. Ils sont tétanisés par moi.
3: C'est l'argent.
0: Voici Ricky et Paul.

0: pas perdu la main.
1: Ou alors, Sarah Rovelli
2: vient déjeuner chez vous.
1: C'est vrai que Philippe, je suis un peu déçu.
3: Parce que moi, je suis un parigot.
1: Risoli d'origine.
4: Alors, bravo.
1: Mireille Dumas et Philippe Risoli sont toujours avec nous. Merci de partager ce déjeuner avec tout. Mireille, tiens, tout à l'heure, vous nous disiez un petit peu tous les sujets que vous abordiez à l'époque dans Vie privée, Vie publique ou Bas les masques. Est-ce qu'une fois, il y a une chaîne qui vous a dit non, pas ça, on parle pas de ça, Mireille? Ou est-ce qu'on vous laissait tout faire?
4: Alors, on me laissait tout faire, mais une fois, c'est vrai qu'il y a une émission qui était préparée avec la direction, d'ailleurs, avec l'accord évidemment de la chaîne, qui était sur la transsexualité. Enfin, maintenant, on dit transgenre, on dit pas transsexualité, et qui était diffusée en prime. Et il y a eu la direction a eu peur. Il y a eu campagne un peu de presse sans avoir vu, en estimant que finalement, c'était pas possible de donner la parole à des personnes qui ne savaient pas exactement quel genre choisir. Vous vous rendez compte, on en parlait comme ça à l'époque. On s'est retrouvés déprogrammés. On est passé en deuxième partie de soirée. Et l'histoire fait qu'on a fait en S2 autant d'audience qu'en prime. Et l'émission qui était l'émission littéraire qui passait en prime.
1: Vous avez peut-être fait des sujets sur le droit à mourir, Mireille. Vous savez pourquoi j'en parle.
4: Mais bien sûr, j'ai fait beaucoup. Déjà dans les années 90, j'ai le droit de choisir ma mort. On parlait de ça. Vous rendez compte, tous ces sujets-là, quand j'y pense, et aujourd'hui, on en est encore à se poser des.
3: À légiférer,
4: à ne pas savoir, longuement, etc. Ouais. Et moi, j'ai été très jeune, confrontée à des témoignages de cette sorte, de personnes qui disaient c'est mon ultime droit, j'ai le droit de choisir. Et moi, je me suis engagée. Je suis devenue adhérente de l'association pour le droit de mourir dans la dignité, parce que je trouve qu'en 2026, c'est comme le droit à l'avortement. Je trouve que c'est un droit personnel et qui n'engage pas les autres.
1: Exactement.
4: Donc on devrait l'avoir.
1: Philippe, vous avez une opinion là-dessus ou vous voulez qu'on passe à autre chose?
3: On va peut-être passer à autre chose.
1: On passe à autre chose, il n'y a aucun souci. On peut passer à autre chose. Dans votre livre, vous racontez tout, donc Jamais trop tard, mes années télé et les autres à l'archipel. À un moment donné, vous évoquez le malentendu qu'il y a eu avec Cuitas les bananas. Vous pouvez nous dire un petit peu, parce que c'était pas, normalement, ça devait pas être cette chanson un petit peu festive.
3: C'est un titre que j'ai écrit le soir de l'arrêt du millionnaire.
1: Donc expliquez-nous. Donc on vous dit Philippe, on arrête le millionnaire.
3: Donc je suis rentré chez moi, je me suis mis à écrire comme je le fais souvent d'ailleurs. Et j'ai écrit, il y a des jours tu sais pas pourquoi ça devrait marcher, ça marche pas. Il y a des jours tu sais pas pourquoi tu devrais dormir mais tu dors pas. Donc là c'est pas on n'est pas écroulé de rire là. Et donc je cherchais un mot et puis j'avais en tête le film de Woody Allen qui s'appelait Bananas. J'ai voulu faire une rêve. Je dis elles sont cuitasses les bananas. Et comme les inconnus avaient fait les 100 patates, j'ai dit coupé en dos les patatos. Bon, il n'y a pas de frites. Et puis, en fait, ça a été un peu dénaturé. Je ne veux pas rentrer dans le détail, parce que l'histoire est longue. Et c'est devenu, effectivement, une chanson totalement festive qui ne correspondait pas du tout à l'univers de ce que j'écris normalement. Donc, ça m'a un petit peu peiné, on va dire. Ça, c'est...
1: Ça vous ennuie de reprendre, allez, vraiment, pas plus d'une minute, Philippe, pour nous raconter, parce que vous le racontez très bien dans le livre. Le jour où, à TF1, on vous a dit, on arrête. Parce que c'est vraiment, faut vous dire mes amis que Philippe Risoli là, pour les plus jeunes, c'était pas une star. Le mot existe même pas pour le qualifier. Les audiences que vous faisiez tous les jours sur TF1, la première chaîne à l'époque, encore plus qu'aujourd'hui. Et alors, ça s'arrête en 3 minutes.
3: Oui, alors que le juste prix s'arrête, c'est normal, on est en 2001-2002, c'est l'arrivée de l'euro. Un jeu axé sur les prix, ça n'a plus de sens parce qu'on ne comprend plus rien à rien. Donc tout ça, c'était prévu. En revanche, moi, je devais rebondir soit avec une variété, donc en prime time, soit avec une émission caritative, justement, le dimanche après-midi. Et un jour, au mois de juillet 2001, je reçois un coup de téléphone de feu Étienne Mougeot, qui était le patron et qui m'a baladé pendant 10 minutes. Comment tu vas, grand? Ça va, grand?
1: Grand, il disait toujours grand.
3: Comment ça va? Ça fait combien de temps qu'on est ensemble, etc. Puis t'es à l'antenne tous les jours. Ça fait 14 ans que t'es à l'antenne tous les jours. Je me disais, est-ce que ce serait peut-être pas mal que tu laisses reposer ton image? Alors, je lui dis, non, Étienne, moi, je suis en pleine forme, ça marche bien, le public est là. Je n'ai aucune envie de laisser reposer mon image. Oui, voilà. Alors, il a changé de sujet. Il est parti sur la Starac sans me la proposer, mais en me demandant ce que je pensais du jeune Nikos Aliagas. Qui arrivait donc sur l'antenne de TF1. Bon, parce que je vais lui confier la Star Academy, donc voilà.
4: Voilà.
3: Donc toi, t'es au téléphone, tu sens quand même là le boulet va, tu vois. Tu te dis, mais qu'est-ce qui va faire ça? Et il a eu cette phrase qui a failli être le titre de mon livre, mais je me suis dit, je veux pas avoir un titre négatif. C'est dans l'immédiat, je n'ai pas de projet pour toi. Bon, et donc voilà, ma collaboration s'est arrêtée là.
1: La suite est dans le livre grand.
3: Oui.
1: Jamais trop tard, mes années télé et les autres, c'est aux éditions L'Archipel. On va continuer à en parler dans un instant. Nicolas Malabeuf revient dans un instant. On va s'occuper de notre ami Philippe Risoli en archive. Mais d'abord, on va écouter Slimane et Claudio Capeo avec Chez toi. Chez toi, non, personne.

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3: Ah oui, j'ai la chance et le bonheur d'être à côté de Philippe Risoli. Philippe, vous avez commencé en Cémur, vos débuts à France Inter en tant que reporter dans l'émission Adrénaline de Jacques Pradel.
4: Exact.
3: Et vous aviez fait un sujet sur Gilbert Montagnier intitulé « Les non-voyants sont-ils aveugles ?» C'était pas mal. Et alors, Philippe, j'aurais pu dire même Jean-Patrick, puisque à la radio, au début des années 80, on vous demande de changer de prénom puisqu'il y a déjà un Jean-Patrick, il y a déjà un Philippe. Autre Philippe, pardon, ouais. Et il y a cette musique qui passe. Jean-Patrick Capdevielle, et donc vous vous appelez Jean-Patrick Risoli à ce moment-là.
0: Si ça avait été Sheila, on aurait eu Sheila Risoli.
4: C'est
0: dingue. C'est le dernier qui passait.
4: Tu sais, j'ai souvent fait pile ou face, moi, dans ma vie.
3: Et alors, fin des années 80, vous arrivez sur TF1, vous animez Jeopardy. Et alors, c'était pas toujours évident.
4: J'ai eu d'autres émissions avant, hein, mais Jeopardy, on va dire oui.
5: Et pour mener rondement ce Jeopardy, voici Philippe Risoli.
6: Colette, on commence avec vous, Colette. Colette, vous venez d'où, Colette?
7: De Maison Lafitte.
6: Oui, vous faites quoi, Maison Lafitte?
7: Rien.
6: C'est déjà bien, Colette.
3: Et alors, dans les années 90, vous êtes à la tête du millionnaire. Il fallait avoir les fameuses 3 télés pour tenter de remporter le million. Explosion de joie. Je change de femme à partir de ce soir, il avait mis le prince. Et alors Philippe, c'était très sérieux, je crois que vous n'aviez même pas le droit de toucher la roue, il y avait un huissier de justice, etc. Et alors, autre jeu culte pendant 10 ans, le juste prix, un 1er avril, vous parlez avec une candidate pendant 10 minutes au téléphone, et en fait c'était votre maman, mais vous ne l'aviez même pas reconnue à ce moment-là. Et alors, un autre jour, un candidat que vous aviez déjà croisé, on a frôlé la cata, il avait failli révéler votre adresse à l'antenne.
8: Je suis ravi.
9: Je vous connais parce que j'ai relevé les compteurs chez vous.
8: C'est pas vrai.
9: 20 rues.
8: 20 rues. Ah non, je le crois pas. Il me dit qu'il est à l'EDFGDF et qu'il est venu relever les compteurs chez moi. En plus. Ah bah allez, là, je suis clair.
10: Moi qui n'ai pas de home jacking.
3: Il s'en est passé des choses sur le plateau du Juste Prix. Un autre jour, vous rangez votre cigarette dans votre poche de pantalon. Oui. Sauf que sans vous en rendre compte, la cigarette crame le pantalon. Votre cuisse est brûlée et vous hurlez à l'antenne. Et enfin, le petit potin, l'acteur Jean Marais était fan du Juste Prix. Il vous a même offert une jolie sculpture.
4: Oui, alors j'ai reçu un petit mot, c'est surtout le mot « j'ai la sculpture ». Effectivement, j'ai reçu un mot. « Cher Philippe, je vous regarde chaque jour avec joie ». Signé Jean Marais. Avec une sculpture, mais je ne l'ai jamais rencontré. En revanche, celui qui était aussi malade du Juste Prix que lui, je l'ai rencontré. On a fait des interviews croisées, je suis allé sur son plateau. Il voulait même écrire un rôle pour moi au cinéma, c'était Claude Chabrol.
0: Qui arrêtait
4: les tournages et tout pour.
0: Pour regarder le Juste regarder Prix. Trop, mais c'est-à-dire qu'il était en tournage, il arrêtait pendant une demi-heure, une heure.
4: Ah, mais il arrêtait, regardez.
0: Incroyable.
4: C'est assez étonnant.
0: Vous êtes très bien grand.
3: Vous allez vous
0: êtes un bon invité, grand. Donc restez.
11: Ça, c'est vous. Ça, on peut pas vous dire, vous, grand.
3: Non, petit.
0: Grand, jamais on me le dit. C'est quand même incroyable. Mes amis, dans un instant, on va terminer cette émission. Mais je sais que vous aimez la publicité, c'est une espèce de.
3: On adore.
0: Quand on s'appelle Philippe Risoli, comment est-ce qu'on lance la pub? On dit quoi? On dit.
4: On dit.
0: Ah oui, là, effectivement, vous avez perdu la main.
4: Attends.
0: Philippe, faut dire pub, simplement.
4: Bon, on se retrouve un peu de pub, on se retrouve dans 30 secondes.
11: On reste là.
0: En étant un peu aimable.
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0: De retour ici, c'est Willy vient déjeuner chez vous. On passe à table tous ensemble le samedi et le dimanche entre midi et 13h. Mais vite, ce sont les 5 dernières minutes. Il faut qu'on se dépêche. Alors vite, vite, terminons. Passons au dessert avec nos deux invités du jour de cette spéciale. Il nous manque à la télé. Mireille Dumas.
4: Ah, ces émissions en public, ça va.
7: C'est vrai.
0: Ça va, Philippe, depuis tout à l'heure?
4: Ah, je suis en pleine forme.
0: Ouais, ça se voit, ça se voit.
4: Là, ça y est, j'ai commencé, nous, on est des diesels. Donc, on rentre dans le.
0: Dans 3 minutes, on part, donc Philippe se réveille. Ça fait plaisir. Mireille, je l'ai dit en débutant l'émission, vous n'êtes pas à la retraite, bien au contraire. Déjà, vous êtes extrêmement présente sur les réseaux sociaux, sur YouTube, par exemple. C'est quoi cette chaîne? Alors, on peut y retrouver quoi?
7: Eh oui, c'est une chaîne où je publie au moins trois archives d'entretiens déjà qui ont eu lieu dans les années passées, on va dire. Et puis une intégrale chaque week-end maintenant. Uh-huh. Et chaque mois, je retrouve, et c'est ce que j'aime beaucoup faire, une personne, un invité que j'ai eu
3: des anciens
7: 20,
3: témoins.
7: 30 ou 40 ans auparavant. Et c'est génial parce qu'on voit non seulement l'évolution de la personne, mais en même temps l'évolution de la société. Puisque moi, ce qui m'a toujours intéressé quand même, en dehors de parler d'intimité, c'est aussi ce qui se passe dans la société.
0: Il y en a qui, je sais pas, parmi tous vos invités, qui vous ont dit, je pensais pas que j'allais dire tout ça, tu m'as fait dire de ces choses, hein, Mireille.
7: Ah bah beaucoup, souvent. Temps, bah oui, souvent parce qu'on est dans quelque chose de. Et moi, je fais attention, justement. Ouais. Je fais toujours attention parce que quand on est dans la confiance, parfois, on oublie aussi qu'il y a les caméras. Ou maintenant, vraiment, ça n'a plus rien à voir avec les années passées, avec il y a, on veut dire avant les réseaux, c'est-à-dire avant 2000. C'est-à-dire que maintenant, vous le buzz, vous dites une phrase, elle est reprise en boucle, elle circule, etc. Donc, quand même, je suis assez. Je dis toujours de penser, qu'on se confie, mais que pour autant, il va y avoir. La diffusion. Donc, je monte. Donc, j'arrive, je fais du montage. Attention, parce que je vois que vous êtes tellement. Elle ça va être repris, évidemment. Ça va buzzer grave. Attention, je vous ai à l'œil. Si vous coupez.
4: Mireille Dumas, donc. Justement, je monte.
7: Non, mais le montage est essentiel pour ce genre de confidence.
0: Comment s'appelle la chaîne YouTube, alors, Mireille?
7: Elle s'appelle Mireille. Enfin, il suffit de. Non, c'est. Vous tapez Mireille Dumas, vous allez sur la. Vous tombez sur la chaîne. Et effectivement, je la fais en partenariat avec Lina. Et ce qui marche très bien, je tiens à vous le dire, c'est Facebook. Facebook, on a beaucoup.
3: 400 000 abonnés.
0: Et bien là, vous allez en avoir plus. Parce qu'il y a tous les abonnés de Youpi Lévi avec Willy Rovelli qui vont venir chez vous. Ça vous fera encore plus de monde. Philippe, vous, c'est le théâtre depuis quelques années. Là, de toute façon, quand on réécoute tous les extraits du millionnaire du Supri, on voyait le comédien. Enfin, pardon. C'était plus comédien qu'animateur déjà.
4: J'espère les deux, mais j'adore être sur scène, j'adore le contact avec le public. Curieusement, il y a pas mal d'auteurs qui m'envoient des pièces à lire.
0: Pourquoi curieusement? Arrêtez de vous rabaisser.
4: J'ai un petit peu de tout. Et là, il y en a une qui retient mon attention et que je vais essayer de monter. Ce sont deux hommes qui se retrouvent dans un appartement. Donc, c'est une pièce à deux.
0: Ce sont deux hommes dans un appartement. Et tac-tac les deux,
4: tac-tac les deux, mais sauf que les deux pensent être dans leur appartement et pensent y retrouver leur femme, mais qui est la même personne.
0: C'est pas mal, ça.
4: Et donc, ça va être toute une discussion entre les deux mecs.
0: C'est un projet
4: C'est un projet, j'espère qu'il va pas trop tarder à arriver. C'est une pièce qui a été écrite par Jérôme de Verdière, vous savez,
0: qu'on voit beaucoup.
3: Sur Paris Première.
4: Qui me l'a écrit un peu sur mesure.
0: Ça va être super. Ça va
7: et on lui souhaite de pouvoir la monter.
0: C'était pour vous faire plaisir,
4: appel à Mireille Dumas, puisqu'elle monte.
7: Bien sûr.
0: Mireille.
7: On se croirait aux grosses têtes. Je voudrais pas faire de concurrence.
0: Ma chère Mireille, là, il nous reste une petite minute. Là. C'est combien? Une minute? Il nous reste 2 minutes. Mireille, vous interviewez Philippe. Si vous aviez une question à poser à Philippe, et Philippe, vous répondez. Débrouillez-vous. À part quelle heure il est, s'il vous plaît. Creusez-vous un peu la tête.
7: Non, mais je voudrais savoir.
4: Qui êtes-vous?
7: Philippe, oui. Qui êtes-vous? Où allez-vous? Que pensez-vous?
4: Et Dieu dans tout ça.
7: Et Dieu dans tout ça, exactement. Non, mais aujourd'hui, vous êtes plutôt apaisé. Vous êtes en manque, vous êtes,
4: alors,
7: je ne sais pas.
4: Suis-je un homme heureux, comme disait William Scheller? Oui, je pense être un homme heureux, je suis comblé.
7: Pas aigri.
4: Ah, pas du tout.
0: Non, on le voit dans le livre. Dans le livre, c'est très clair qu'il n'y a absolument pas d'aigreur.
4: Pas du tout, j'espère faire encore un peu de théâtre, être invité de temps en temps par Willy Rovelli et d'autres, ou vous, et donc ça m'amuse.
7: On va se faire un retrouve.
4: Et je regarde toujours la télévision avec autant de plaisir, les petits nouveaux qui arrivent.
13: Votre programme préféré?
4: Je vois leurs forces, je vois leurs défauts. Là, pour l'été?
13: Oui, pour l'été ou en général, ce que vous aimez regarder chez vous?
4: Eh bien tiens, je vais regarder Fort Boyard cette année.
0: Pourquoi il va regarder Fort Boyard? Pourquoi?
4: Parce que d'abord, je veux voir la nouvelle mouture avec Cyril Ferraud.
0: Et pourquoi aussi?
4: Ça me fera plaisir, parce que je veux voir quelles sont les personnes qui s'en frottent.
0: Parce qu'il est venu. On vous en dira pas plus. Mais vous allez voir Philippe Risoli comme vous ne l'avez jamais
13: ça
0: vu.
13: Promet.
0: Mireille, on vous attend à Fort Boyard. Elle a pas envie de venir.
13: En tout cas, l'interview de Mireille en une minute, c'était beaucoup mieux que vous.
0: Oui. C'est moi. Ouais.
13: En une minute, elle a fait mieux.
7: Merci infiniment.
0: Merci mille fois,
4: Mireille Dumas.
0: Sur YouTube, vous tapez Mireille Dumas, vous tomberez sur la chaîne YouTube de Mireille Dumas ainsi que sur la page Facebook et Philippe Risoli. Le livre s'appelle Jamais trop tard, mes années télé et les autres chez l'Archipel et donc très bientôt au théâtre. Voilà. On a fait cette émission juste pour vous dire qu'on vous aimait.
13: On vous aime.
4: Et on était aussi.
0: Très très très heureux de vous voir.
7: Youpi la vie.
4: Bravo, on aime la vie tous.
0: Mais voilà, youpi la vie et puis c'est tout.
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0: Et ben voilà, c'est fini.
13: Oh non, la barbe, c'est pas possible.
0: Passez une belle journée dans un instant. Ma France week-end version économie. Et nous, on se retrouve demain. Il est 13h.
19: Bonjour à toutes et tous, bienvenue dans Ma France Weekend. Le samedi, l'équipe de Paris-Ci, les économies, est mobilisée pour votre pouvoir d'achat. Alors dans 5 minutes, on va s'occuper de nos enfants ou petits-enfants pendant les vacances. Aide, activité, culture, centre de loisirs ou stage, on va tout vous dire. Mais d'abord, l'actu de ce samedi. Bonjour Cyril Ardoux.
20: Bonjour Valère, bonjour à tous. 13h, il est donc l'heure de ne pas sortir de chez soi. La France a très chaud ce week-end. 60 départements en vigilance orange, près de 41 millions de personnes concernés par la canicule. Un épisode étendu, durable et intense. 39 degrés attendus localement aujourd'hui, jusqu'à 41 degrés demain. Météo France envisage de déclencher l'alerte rouge, le plus haut niveau pour certains départements. Et Guillaume Fariol, ça ne se fera pas au hasard, il y a en fait de nombreux critères.
21: D'abord les températures maximales et minimales, la durée de la canicule, l'humidité aussi, des seuils propres à chaque département. Ils sont fixés en fonction des canicules passées et du niveau d'acclimatation du territoire, c'est-à-dire s'il est plus ou moins habitué à connaître des épisodes de chaleur. Le nord, par exemple, passera plus facilement en rouge que les Pyrénées-Orientales. D'autres critères entrent en jeu, les passages aux urgences, les consultations chez SOS Médecins ces derniers jours, notamment la décision finale est prise en concertation entre Météo France, les autorités sanitaires et les préfectures. Un passage en vigilance rouge, c'est le signe d'une canicule extrême, explique Météo France, exceptionnel par son intensité, par sa durée et par son impact sanitaire sur l'ensemble de la population. Les risques concernent aussi les personnes en bonne santé.
20: Explication de Guillaume Fariol. Et c'est dans ce contexte que le Premier ministre a convoqué une partie de son gouvernement. Réunion de crise toujours en cours à 7h. Et face à cette chaleur, de nombreux événements sont interdits un peu partout en France. À l'image du marathon du Vignoble dans le Bas-Rhin, de toutes les manifestations sportives dans le Lot-et-Garonne et à Mont-de-Marsan dans les Landes. Concernant la fête de la musique demain, la ministre de la Culture Catherine Pégard appelle à une extrême vigilance tout en laissant la main aux préfectures et aux mairies. Dans ce contexte, 10 départements sont placés cet après-midi en vigilance orange pour un risque d'orage. L'Aisne, les Ardennes, l'Aube, la Côte d'Or, la Marne, la Haute-Marne, la Meuse, la Nièvre, la Seine-et-Marne et l'Yonne sont concernés. Seule l'Aisne n'est pas touchée par la double vigilance orange aux orages et à la canicule. Et hier soir, 2 hommes ont été légèrement blessés à Fampoux, près d'Arras, dans le Pas-de-Calais, après avoir été frappés par la foudre. Et puis 3 départements présentent un risque élevé de feu de forêt selon Météo France. Il s'agit du Var, du Vaucluse et de l'Allier. Les conditions météo aggravent significativement le risque de départ et de propagation. Demain, l'Allier repassera en risque modéré. Dossier complet sur cet épisode caniculaire à retrouver sur notre site et sur notre application ici.fr. Près de 3 ans après le début du scandale et 75 ans après les premiers faits, une étape importante dans l'affaire Betarame. La commission d'enquête indépendante sur les violences commises dans cet établissement catholique des Pyrénées-Atlantiques vient de remettre son rapport. 12 mois d'enquête, plus de 130 personnes auditionnées, 37 auteurs identifiés et un constat de violence systémique d'une exceptionnelle gravité selon le président de la commission Jean-Pierre Massias.
1: Je pèse les mots que j'emploie. Nous sommes dans cette commission un certain nombre à avoir travaillé sur des violences de masse. Certaines violences qui ont été perpétuées dans ces murs sont des violences qu'on peut assimiler à du sadisme ou de la torture. Les violences qui se sont passées ici ne sont pas des violences isolées. Ce sont des violences systémiques. Systémiques, ça veut dire que les gens qui ont pu être violents l'ont été parce que le cadre dans lequel ils ont évolué a favorisé l'utilisation de la violence et surtout a permis une forme d'impunité et de silence. Un grand nombre de directeurs sont impliqués dans les dénonciations de violences sexuelles et ils ont, ces directeurs, assis leur autorité en grande partie en s'appuyant sur les préfets de discipline ou sur les surveillants qu'ils ont recrutés et qui ont été des agents. Ce sont des violences qui ont duré longtemps, ce sont des violences qui ont terriblement affecté les victimes. Les traumatismes que nous avons pu constater en sont des traumatismes extrêmement profonds, mais qui continuent aujourd'hui. Qui, j'irai, se sont étendus des victimes à leurs entourages, à leurs familles, à leurs enfants. C'est une sorte de bombe à fragmentation.
20: Et la commission va remettre à l'Assemblée nationale début juillet des recommandations. La commission qui recommande

0: C'est le mot d'ordre, ça a été ça. D'abord de couper, de souffler physiquement, mentalement, et de faire un maximum de fraîcheur. Et après arriver avec beaucoup d'appétit, tous très très excités, très très impatients pour cette demi-finale.
1: Et Montpellier, Stade Français, le coup d'envoi, c'est donc ce soir à 21h05.
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1: Et la suite pour vous cet après-midi, c'est Valère Courrère, par ici, les économies.
4: Bonjour et bienvenue dans votre magazine Ma France, par ici, les économies. Vous connaissez désormais notre objectif. Chaque semaine, vous redonnez du pouvoir d'achat. Et aujourd'hui, on va s'occuper de nos enfants ou de nos petits-enfants pendant les vacances, les aides, les activités, les sujets culturels, les centres de loisirs, les stages. On va tout vous dire avec notre invité. Bonjour Catherine Acouboisiz.
5: Bonjour Valère.
4: Vous êtes responsable du service société pour le magazine Parents. Je vous propose pour commencer de répondre à cette première question. C'est Marcel qui m'a écrit sur mon mail, paricideséconomies@radiofrance.com. Je le lis. Vous organisez une émission pour occuper nos vacances pendant l'été, plutôt celle de nos enfants. J'imagine quand on part pas ou trop peu. Est-ce que ce n'est pas toujours pareil, des idées au rabais pour les moins bien lotis? Voilà la question de Marcel. Moi, je l'ai retenue parce que je trouve qu'elle a le mérite d'être... cache tout de suite. Qu'est-ce que vous lui répondez?
5: On rentre dans le sujet tout de suite. Alors, c'est vrai qu'il y a beaucoup de parents qui culpabilisent de pas pouvoir forcément payer des super vacances à leurs enfants. Toute notre communauté chez Parents voit passer sur Instagram des mamans globetrotteuses qui vont aux quatre coins du monde. En vérité, quand on s'intéresse un peu plus en détail à leurs témoignages, on se rend compte que les enfants, même si on les amène à la muraille de Chine, ils vont fixer sur une colonie de fourmis. Et finalement, le plus simple, c'est parfois le mieux. Donc, pas de culpabilité par rapport à ça. Et non, c'est pas forcément au rabais, c'est simplement des choses peut-être plus simples, mais qui finalement font très très plaisir aux enfants.
4: Ce que vous nous dites, et ça c'est un bon point côté pouvoir d'achat, c'est que finalement, pour nous, adultes, parents, grands-parents, on peut avoir un regard différent sur les vacances idéales. Ce ne sont pas les mêmes vacances, des vacances idéales pour des parents ou des enfants.
5: Exactement, je crois qu'il faut se mettre à hauteur d'enfant sur ce sujet. Ça va permettre de décompresser déjà pas mal et se rendre compte que vraiment, le plus simple, c'est vraiment parfois le mieux. Et voilà, pas de culpabilité, on peut aller dans des choses très très simples.
4: Notre experte aujourd'hui, donc Catherine Acouboisiz, responsable du service société pour le magazine Parents. Dans cette émission, on va essayer donc de vous aider, hein, vous qui allez peut-être devoir gérer pas mal de temps à la maison avec vos enfants, travaillant aussi parfois. Bref, on va essayer de tenir pendant ces deux mois de vacances scolaires. C'est quand même assez long. Catherine, beaucoup de parents ont le sentiment qu'il faut donc partir loin pour que les enfants passent de bonnes vacances. Vous nous dites, c'est pas forcément le cas, mais alors à contrario, est-ce qu'on peut vraiment passer des super vacances en restant deux mois à la maison?
5: Alors, je pense que c'est vraiment une question d'ambiance là à mettre avec les enfants et okay. qu'on peut leur faire construire des souvenirs très très beaux tout en restant à la maison du moment qu'il y a une bonne ambiance.
4: Alors, une ambiance, ça veut dire qu'il faut s'investir.
5: Il faut s'investir. Ouais. Alors le il faut, c'est pas un mot qu'on utilise beaucoup chez parents et en général ça heurte un petit peu les parents quand ils entendent ça. Mais disons que il faut vraiment, je le redis, j'arrive pas à dire autrement, mais enfin,
4: c'est mieux d'eux.
5: Voilà, essayer d'être détendu, essayer de ne pas se stresser avec ça et de faire simple. Donc il y a des activités à faire près de chez soi facilement. On peut aller à la piscine.
4: Ouais, j'allais dire quoi par exemple?
5: Voilà, ouais. C'est ça. On peut faire très simple. Donc la piscine municipale, si elle est en extérieur, c'est encore mieux avec des toboggans. Le parc, ça peut être tout simplement faire une balade à vélo. Si fait très très chaud, que c'est la canicule, pourquoi pas aller au cinéma? Voilà, sur deux mois, ça paraît comme ça très court, mais si on construit bien son petit planning, on peut arriver à faire quelque chose de très sympa.
4: Alors, c'est exactement ce qu'on va essayer de faire, c'est de vous donner, à vous qui nous écoutez, des idées, des astuces pour réussir ces vacances, même si vous ne partez pas, ou si vous ne partez pas deux mois, ce qui est quand même le cas de la plupart des gens, on va dire.
5: Et oui, deux mois de vacances, c'est assez rare. Alors, sauf quand on est enseignant, il y a toujours l'exception des enseignants, mais même eux, ils ont du travail et puis ils ont besoin de souffler.
4: Bien sûr.
5: Donc même eux, ils ont besoin de ces conseils-là. Il y a un vrai gap entre les calendriers-là.
4: Vous parliez de planning. Est-ce que vous recommandez, disons, est-ce que vous conseillez d'organiser les choses? C'est-à-dire, si on passe vraiment nos trois semaines de vacances communes avec les enfants à la maison, parce que le budget trop serré qu'on partira pas cette année. Ça concerne du monde encore cette année, notamment avec l'augmentation des coûts de la vie, etc. Est-ce que vous conseillez de faire un planning, d'organiser? Parce que ce cadre aussi, ça aide les enfants à se situer.
5: Oui, je crois que c'est important, surtout pour les plus petits, qui n'ont pas forcément une vision du temps encore très structurée. Donc ça peut aussi leur provoquer un peu d'angoisse et ça peut faire monter assez vite la pression à la maison. Donc pourquoi pas faire un planning, l'afficher un peu comme dans un centre de loisirs en fait, hein, et vraiment essayer d'organiser tout ça.

0: mieux en demandant de l'aide. Enfin, je pense qu'on va en parler aussi, mais en trouvant des relais et en organisant au mieux les choses. Oui, je pense que c'est une très bonne idée de faire un planning et de l'afficher, d'en faire quelque chose de ludique, en fait.
1: Il y a aussi les solutions de garde, hein, bien sûr. C'est-à-dire, on n'est pas forcément obligé, tenu ou en tout cas en capacité aussi de garder les enfants à la maison pendant ces deux mois. Là, il y a différentes solutions, notamment les centres de loisirs.
0: Oui,
1: il y en a à peu près partout en France.
0: Oui, je crois que c'est crucial qu'on parle des centres de loisirs. Ouais. Il y en a partout en France. Donc, soit c'est la municipalité qui gère, soit ce sont de grandes associations comme Famille Rurale, par exemple. Et c'est vrai que les centres de loisirs, eux, ils ont à cœur de vraiment divertir les enfants. Ça ressemble à des vacances. Souvent, il y a des thématiques sur la semaine, il y a des veillées, il peut y avoir une journée de fête, des sorties un peu plus loin. Donc, je crois qu'il faut pas négliger les centres de loisirs parce qu'on n'y pense pas forcément. On peut aussi s'adresser aux centres de loisirs, par exemple, de la commune des grands-parents. Si on a la chance d'avoir des grands-parents qui se portent volontaires pour garder les enfants, ça peut les changer un peu de centre de loisirs. Je pense aux enfants qui y vont déjà toute l'année.
1: Ah oui, pas mal.
0: Pour leur changer un peu de cadre, en fait, pourquoi pas. Ou si on a la chance de télétravailler à la campagne ou ailleurs, à une autre adresse. Du moment qu'on a une adresse, on peut aller vers ce centre de loisirs. Alors, le tarif va peut-être être un petit peu différent parce qu'on n'est pas résident à l'année, mais ça peut rester intéressant d'aller voir ces centres-là aussi.
1: Centre de loisirs, c'est vraiment une option. Pour le coup, côté budget, en général, c'est accessible. C'est indexé aussi souvent sur les revenus.
0: Oui, c'est indexé sur le quotient familial. Donc là, c'est vraiment la CAF qui vous dira. Mais ça reste le plus avantageux. C'est parfois, en fonction des endroits, il y a vraiment de belles sorties organisées. Je précise aussi, parce qu'on le sait peu, mais que les collégiens peuvent être accueillis en centre de loisirs jusqu'à 12-13 ans. Ça dépend des communes. Là aussi, il faut se renseigner parce que c'est encore un âge entre 10 et 13 ans. On a du mal à les laisser en autonomie. Et même s'ils ne sont plus à l'école primaire, ils peuvent se diriger vers les centres de loisirs.
1: Bon, là, il est encore temps. Enfin, il est déjà un peu tard, mais on peut taper à la porte si on n'y avait
0: pas pensé. Oui, je crois. C'est vraiment à voir en fonction de chaque situation. Mais normalement, on peut encore inscrire les enfants. Il y a aussi des dispositifs de vacances apprenantes dans certains établissements scolaires, donc école, collège, lycée. Là aussi, il faut se renseigner un petit peu sur sa zone.
1: Bon, la commune, le moteur de recherche, appeler à droite, à gauche, parler à l'école, enfin, il faut y aller à fond.
0: À fond, service jeunesse de la ville, c'est vraiment un bon contact pour trouver tout ce qui peut se faire autour de nous.
1: Là, il est encore temps. On va parler aussi des stages d'été, parce que beaucoup d'associations, des entreprises proposent aussi des stages avec des tarifs plus ou moins accessibles. Avant ça, il existe des aides aussi pour occuper les enfants, pour les faire garder. Vous pouvez faire le point.
0: Alors, en fait, il y a deux aides qui existent. Donc, il y a l'aide aux vacances enfants, l'AVE, et l'aide aux vacances famille, l'AVF. Et donc, ça, normalement, les parents qui y ont droit sont directement informés via leur espace CAF. Et ça permet parfois d'aller jusqu'à prendre en charge 70% du coût du séjour. Donc, c'est quand même important pour les parents qui voudraient envoyer leur enfant en colo. Mais ça concerne ceux qui ont un quotient familial inférieur ou égal à 800 euros. Donc c'est une partie des gens. Il y a aussi un autre dispositif qui existe, alors j'ai pas noté la date, mais qui existe depuis quelques années, qui s'appelle le Pass Colo. Donc c'est pour les enfants de 11 ans. Là c'est très précis, donc là il s'agit cette année des enfants qui sont nés en 2015. Et là aussi il y a des critères d'éligibilité en fonction du quotient familial. Et on reçoit normalement une notification dans son espace CAF. Donc vérifiez bien ces infos-là sur vos espaces.
1: Vérifiez bien, et puis c'est des sujets dont j'ai eu l'occasion de parler dans ma chronique Par ici les économies sur ici.fr. Vous avez toutes ces infos, tous les liens, et il ne faut vraiment pas hésiter parce qu'il y a beaucoup de Français qui passent à côté des aides auxquelles ils ont droit. Au niveau des stages organisés par le privé, associations, entreprises, il y a à peu près toutes les disciplines qui sont concernées, culturelles, artistiques, sportives. Est-ce qu'il y a certains stages qui coûtent moins cher que d'autres? Est-ce qu'il y a des bons plans?
0: C'est difficile de répondre comme ça, mais ce que je vois en faisant des recherches, et ce qu'on a fait sur parents en faisant des recherches sur ces sujets, c'est que, en général, les associations sportives ou culturelles de la commune sont quand même moins chères que les structures privées, donc c'est pas une surprise. Donc c'est pas mal d'avoir le réflexe d'aller vers les clubs sportifs que les enfants fréquentent déjà l'année, qui organisent parfois des stages d'été, en fait, sur un sport ou de découverte d'autres sports, et c'est un bon moyen de tester une activité aussi ludique qui sera peut-être récurrente l'année d'après. Donc je crois qu'il faut aller taper de ce côté-là. là. Il y a aussi, je pense, au pass culture qu'on n'a pas évoqué pour les plus grands, parce que les ados aussi ont envie de sortir, même s'ils sont tout seuls. Donc ça, c'est aussi important d'aller revoir ces offres-là à partir de 15 ans. Il y a des offres gratuites, de spectacles, voilà.
1: Et beaucoup de spectacles aussi, en tout cas, de spectacles parfois l'été, des activités culturelles, je pense au théâtre, des concerts de plein air, du cinéma de plein air, des musées aussi.
0: Oui,
1: il y a toute une offre culturelle pour les jeunes.
0: Je crois qu'il faut un peu se transformer en touriste, un peu de sa région, de son quartier même, et ne pas hésiter à lire la presse locale, et puis aller se renseigner en mairie et aller regarder un petit peu partout tout ce qui se fait. Avec les réseaux sociaux, on trouve les informations aussi facilement. Mais c'est vrai qu'il y a beaucoup de choses, donc on prend le sac à dos, on prend le guide du coin, et puis on se lance.
1: Et puis il y a tout ce qu'on peut faire à la maison, notamment quand il fait très chaud, on a envie de rester plutôt à la maison au frais le plus clair de la journée. On n'est pas obligé non plus tout le temps de barouder, parce que c'est aussi fatigant, notamment quand on est chez les grands-parents. Qu'est-ce que vous conseillez, ou quelles idées d'activités à la maison vous pouvez nous donner pour nous inspirer là? On est en train de préparer les plannings, ça y est.
0: D'accord. Alors je crois qu'il faut faire assez simple. Encore une fois, on n'a pas tous vocation à se transformer en animateur de centre de loisirs, donc le mieux, c'est peut-être d'associer les enfants, surtout si on a soi-même encore du travail à faire, ou si on est un peu dans une phase entre deux, en tout cas. Donc les associer à de la cuisine, les associer à du jardinage, pour ne pas avoir tout le temps à être animateur, mais plus à les associer. Moi, je trouve qu'une bonne idée aussi, c'est d'essayer, comme je disais un petit peu tout à l'heure, de mettre une thématique sur la semaine, de se dire, cette semaine, je sais pas, on va travailler, entre guillemets, on va parler des oiseaux, par exemple, on va faire quelque chose sur les oiseaux, donc on va les observer, on va les dessiner, on va en bricoler un, on va regarder un documentaire sur les oiseaux, enfin, donner une thématique, ça peut donner quelque chose de sympa, et puis après, on peut revenir à des choses que nous, on faisait en tant qu'enfants dans les années 80, faire des gâteaux, les vendre dans le pâté de maison, des petits bouquets de fleurs, je crois qu'il faut pas hésiter, et les enfants sont friands de ces idées-là, faire des cabanes, être vraiment dans une optique, se mettre à hauteur d'enfant, donc ça peut être aussi leur suggérer d'organiser un spectacle, ça peut leur prendre toute une semaine, de faire des costumes, des décos, et de dire le vendredi soir, on viendra tous regarder, par exemple, ou faire une expo avec des dessins, avec du bricolage, il faut faire très simple, souvent quand les enfants s'ennuient, simplement leur demander qu'est-ce que tu aimerais inventer, c'est juste cette petite phrase-là qui est très bonne, que les psys nous donnent souvent chez parents, elle déclenche en fait la créativité, et puis voilà, et puis pas hésiter non plus à les laisser s'ennuyer, parce que c'est important de s'ennuyer pendant les vacances, de chiller comme on dit.
1: Absolument, et puis parmi les bons plans, il y a aussi des associations qui proposent des lieux d'échange, de partage. Bonjour Vanessa Botella.
2: Bonjour.
1: Vous êtes coordinatrice du Café des Familles à Bordeaux, dans le quartier du Bacalan, c'est ça?
2: Oui, tout à fait.
1: Qu'est-ce que c'est un Café des Familles?
2: Alors, nous, on est un café, avant tout, et on est un lieu de vie où les parents peuvent venir avec leurs enfants, boire un café, manger une petite crêpe, et notre espace, il est dédié aux enfants. C'est-à-dire que les espaces sont définis pour que les enfants puissent évoluer en toute liberté, jouer, et voilà.
1: C'est déjà, kids friendly, comme on dit, donc c'est-à-dire les enfants sont les bienvenus et c'est pensé autour d'eux. Et d'ailleurs, il y a tout un programme d'activités dans ce café des familles, Vanessa.
2: Oui, tout à fait. On a un programme mensuel où chaque jour, on propose des animations le matin, l'après-midi. Ça peut être de l'éveil artistique, ça peut être de l'éveil pour les tout-petits de 0 à 3 ans, avec des intervenants comme du massage bébé, de la psychomotricité, des choses comme ça.
1: Et est-ce que ça coûte cher de venir boire un café chez vous? Est-ce qu'il faut être adhérent? Comment ça marche?
2: Alors, pour venir juste boire un café, non, c'est gratuit. Donc, on est ouvert à tous, sans distinction. Et si les gens veulent participer à un atelier, il faut devenir adhérent. Et pour l'adhésion, c'est 28 euros sur une année entière. Donc non, c'est pas très cher.
1: Voilà, encore une fois, le secteur associatif qui a plein à la fois d'audace, de solidarité et de bon sens. Donc là... Un café des familles à Bordeaux, et vous êtes ouvert pendant l'été?
2: Oui, on est ouvert tout le mois de juillet.
1: Eh bien voilà, on sait donc quoi faire si on est dans le coin, et puis sinon on peut chercher, il y en a d'autres sans doute en France qui proposent ce type d'activité, ça s'appelle d'ailleurs Café des Familles ou autrement, mais ça vaut le coup de se renseigner.
2: Exactement.
1: Merci beaucoup Vanessa Botella, vous êtes coordinatrice donc de ce Café des Familles à Bordeaux dans le quartier Bacalan. Et puis dans un instant, on va recevoir Anne Pémira, elle est experte en parentalité. Elle a écrit notamment le livre Wonder Parents. Elle va nous donner quelques conseils pour gérer la place des écrans pendant les vacances.

0: week-end de Mechanics Over My Shoulder sur votre radio locale ici.
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0: En version magazine, le thème aujourd'hui, on voit comment occuper nos enfants, nos petits-enfants pendant les vacances, hein, même si on ne part pas. Je suis avec Catherine Acouboisiz, responsable du service société pour le magazine Parents, et Anne Pémira vient de nous rejoindre. Bonjour Anne.
3: Bonjour Valère.
0: Bienvenue sur votre radio locale ici. Vous êtes experte en parentalité, autrice notamment de Wonder Parents, c'est sorti chez Payot. Qu'est-ce qu'on fait alors pendant les vacances selon vous? Est-ce qu'on bannit les écrans pour éviter de se faire piéger?
3: Alors les écrans, c'est pas un problème en soi en fait. Le problème, c'est quand ça devient l'activité par défaut de toutes les vacances. Et moi, ce que je constate avec les parents, c'est que finalement, ils ont peur de laisser les enfants s'ennuyer. Et donc, c'est pour ça qu'ils proposent des écrans, en général, pour pas qu'ils s'ennuient. Or, moi, ce que j'aime bien rappeler aux parents, c'est que finalement, un enfant n'a pas besoin d'être occupé en permanence. Il peut s'ennuyer et ça ne devient pas un problème qui est un problème à résoudre pour le parent. Au contraire, même ce que j'aime rappeler, c'est que l'ennui, c'est la porte ouverte vers la créativité, vers l'imagination. Et donc, au contraire, c'est plutôt profitable pour les enfants d'avoir ces temps un peu en creux pendant les vacances, où justement, il n'y a pas d'écran et on peut faire autre chose.
0: C'est entendu, Anne Pémira. Petite question de parent avisé que je suis avec mes trois têtes blondes. Très bien, c'est noté, mais comment on résiste à la pression de l'ennui? Parce que des enfants qui s'ennuient, ça vous met une pression monstrueuse.
3: Et oui, exactement, parce que finalement, on a l'impression que c'est notre rôle de parents de combler tous ces un peu vides. Et puis les enfants, il faut le dire, ils sont doués aussi hein, pour nous amener vers ce qu'ils ont envie de faire. Mmh. Ça, c'est vrai. Ils nous mettent beaucoup de pression. Donc déjà, je pense que c'est important que quand même les écrans n'occupent pas toute la journée, parce que ce qu'on aime quand on est en vacances avec nos enfants, c'est aussi d'avoir des moments de discussion avec eux, d'avoir des temps de jeu, etc. Et pour ça, moi, ce que je propose aux parents, c'est de poser un cadre clair sur les moments où il peut y avoir des écrans et le moment où il n'y en a pas.
0: Okay.
3: Et ce qui est important, c'est qu'il y ait justement des moments sans et que ce soit plutôt régulier pour que ce soit plus facile à tenir. Parce que, comme vous l'avez rappelé, les enfants, sinon, vont être très bons pour venir négocier. Donc, par exemple, on peut très bien dire, mais pendant les vacances, l'écran, ça commence pas avant 15 heures. Et toute la matinée, début d'après-midi, ce sera pour autre chose. Et là, on peut prévoir une activité si on veut. Puis le reste du temps, ben, les enfants peuvent aussi trouver leurs propres activités.
0: Et on fixe évidemment une limite de temps. C'est-à-dire, il y a des créneaux, des fenêtres de tir. On leur donne la règle. On leur dit, ben voilà, sur cette période-là, c'est tant de temps. Comme ça, c'est clair pour eux. Ils ont besoin de cette clarté.
3: Alors, c'est sûr que c'est important d'avoir un cadre qui est à la fois clair et qui est cohérent dans la durée. Après, sur le temps, ça dépend un peu des enfants. C'est-à-dire que si vous avez des enfants qui, globalement, dorment bien, mangent bien, jouent, font les sorties avec vous sans difficulté, là, la limite n'est pas vraiment un problème. L'enfant la trouve finalement un peu par lui-même. Pour les enfants qui auraient tendance, justement, à chercher toujours plus d'écran, dans ce cas, oui, c'est bien, effectivement, de proposer, de mettre ce cadre en disant ben, les écrans, ce sera entre telle heure et telle heure, par exemple, et de ne pas déroger à ça, parce que, non pas que ce soit un problème de déroger ou d'être flexible, mais c'est souvent que pour les enfants, c'est plus facile de retenir une règle qui est à peu près la même tous les jours, plutôt que d'avoir des règles un peu changeantes où, finalement, ils vont plus souvent venir vous voir en demandant, en disant « je m'ennuie, je ne sais pas quoi faire », et là, on aura un peu tendance à craquer. Donc, Ma préconisation, c'est effectivement des moments sans écran clair et peut-être même à appliquer à soi-même. C'est pas mal aussi pendant les vacances, si,
0: ça,
3: on, peut, si on a le courage. Parce que ça crée ces temps où, qu'il y ait des activités prévues ou pas, on n'a pas besoin d'être les gentils organisateurs des vacances de nos enfants. Mais en tout cas, il y a des moments qui seront propices à d'autres jeux, à des temps de lecture, des temps un petit peu en creux pour faire autre chose.
0: Eh bien, merci en tout cas pour ces conseils avisés, Anne Pémira. Vous êtes experte en parentalité et je renvoie notamment à cet ouvrage, mais enfin, il y en a d'autres, Wonder Parents, c'est sorti chez Payot. Merci beaucoup, Anne.
3: Merci à vous.
0: Je suis avec Catherine Acouboisiz. Catherine, c'est l'heure de notre quiz, hein, le vrai-faux, pour essayer d'avoir les idées claires sur ce sujet. Donc, disons, du temps partagé avec nos enfants cet été, qu'on parte ou pas, qu'on travaille ou non, quelques questions pour y voir clair si jamais on rattrape l'émission là en cours de route ou si on va avoir les idées claires sur le sujet. Alors d'abord, première question, vrai ou faux, les enfants ont besoin de partir loin pour passer de bonnes vacances?
4: Alors faux, sans hésitation. Je crois que l'important, c'est que les habitudes soient différentes. augmente et qu'on casse le rythme du reste de l'année. Comme je le disais tout à l'heure, qu'on fasse vraiment tout pour qu'il y ait une bonne ambiance. Ça peut être tout simple, aller prendre le petit déj dehors, ça peut être faire une boum dans la chambre le soir, mais vraiment que ça ressemble pas au reste de l'année. C'est ça les vacances.
0: On casse le rythme. On vrai ou rythme. Faux, les centres de loisirs peuvent être financés en partie par la CAF.
4: Oui, vrai. En fonction de votre quotient familial, vous aurez une partie qui sera financée par la CAF.
0: Vrai ou faux, les musées nationaux sont gratuits pour tous les enfants de moins de 18 ans.
4: Oui, c'est vrai, on l'a pas dit.
0: Ah, c'est bien,
4: et
0: ça,
4: c'est vraiment important. C'est des endroits en plus qui sont climatisés en général, donc ça peut être une bonne option aussi pour les occuper.
0: Vrai ou faux, certaines communes organisent des activités gratuites pour les enfants pendant l'été.
4: Vrai, il faut se renseigner dans votre service jeunesse pour connaître tout ce qui se passe autour de vous. Il y a des festivals, il y a des stages. En général, il y a pléthore d'événements et il ne faut vraiment pas hésiter à aller voir de ce côté-là.
0: Vrai ou faux, les échanges de garde, la solidarité entre parents, ça peut permettre de réduire les frais de vacances.
4: Alors oui, c'est une tendance très forte qu'on observe chez parents, mais même toute l'année, hein, il y a de plus en plus d'échanges. Les gens ont compris, je crois, que pour élever un enfant, il faut tout un village. Pendant les vacances encore plus. Et donc, c'est important. On peut partager une babysitter, par exemple, avec plusieurs couples d'amis. On peut louer une maison pendant les vacances avec des copains aussi, même en télétravaillant, et partager vraiment cette charge mentale.
0: Merci beaucoup, Catherine Acouboisiz, responsable service société pour le magazine Parents. Merci pour vos éclairages. Cette émission et toutes les autres, vous les retrouvez sur ici.fr. La semaine prochaine, on va prendre un cours non magistral de gestion du budget. Vos questions par ici leséconomies@radiofrance.com. À suivre, des infos près de chez vous et votre après-midi en musique sur votre radio locale ici.
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6: C'est à Tours que s'invente la course automobile d'aujourd'hui et c'est à Chinon qu'on lui rend hommage ce week-end avec la classique de Chinon. Et encore de quoi en prendre plein les yeux, Michel Loreille.
7: Il y a 250 voitures, il y a 100 motos et puis on va dire 40 véhicules spéciaux qui sont soit des véhicules de pompiers, soit des véhicules militaires. C'est notre capacité maximum. On ne peut pas faire plus.
0: Ouais.
7: Le site est magnifique parce qu'on est sous les arbres, au bord de l'eau et tout, mais on peut pas plus.
6: Donc on en profite, hein, d'autant que tout est ouvert au public, même les paddocks, attention, tout de même à vous protéger de la chaleur le plus possible. Et à partir du 23 juin et jusqu'au 10 juillet, Loche Plage fait son retour au Baclos avec tout un programme d'animation qui transforme cette base de loisirs éphémère en véritable quartier et lieu de vacances. Tout le programme est à retrouver sur le site internet de la ville de Loche.
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une sirène de joie sur ton chemin et c'est Julien Clerc qui l'affirme et ça fait du bien. On écoutait Ce n'est rien sur votre radio locale ici. Je vous souhaite un excellent samedi avec nous. C'est Sophie Nolveau pour vous accompagner cet après-midi comme chaque week-end. Vous êtes en train de vous demander ce que vous allez offrir à votre papa demain pour la fête des pères. Eh bien moi, je vous offre du sourire et de la musique avec dans un instant Chris Isaac et Blue Hotel. Et tout de suite, on accueille Amir avec un titre qui met en lumière la beauté des failles, des doutes et des imperfections. Voici Alain Parfait.

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2: 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Et pour la bonne humeur, nous pouvons compter sur Tito Nabat. Bonjour Tito.
3: Bonjour. Alors surtout, ne faites pas attention au morceau de salade que j'ai entre les dents, s'il vous plaît.
2: Voilà.
3: Non, ne regardez pas le morceau de salade que j'ai entre les dents.
2: Qu'est-ce que je fais?
3: Vous avez regardé?
2: Ben un peu.
3: Ah là là, mais je le savais. J'ai provoqué ce qu'on appelle un effet stressant. Pour ceux qui ne voient pas, en fait, c'est le fait de provoquer l'exposition de quelque chose en essayant de le dissimuler.
2: D'accord.
3: Un petit tour d'horizon des effets stressants les plus croustillants. Et on commence avec le tout premier, l'originel, la villa de Barbara Streisand. Parce que oui, en fait, le nom vient directement de cette affaire. Un écologiste en 2003 prend des photos de la villa de Barbara Streisand, le but étant de documenter l'érosion des littoraux. L'image est publiée sur un site internet écolo que personne ne connaît. C'est normal parce que l'écologie en 2023, c'est un petit peu comme la candidature de Gabriel Attal. Personne n'y croit et tout le monde s'en fout. Alors la Barbara, elle n'est pas contente, alors elle emmène l'affaire en justice pour faire retirer la photo. Résultat, 500 000 visites du site enregistrées dès le mois suivant. La photo de la villa tourne partout et reste encore aujourd'hui une des photos les plus célèbres du net. À ce compte-là, l'expression « se tirer une balle dans le pied » ne suffit plus. Il s'est aussi tiré une balle dans le tibia, le genou, la cuisse et le péteux. On n'aura jamais vu autant de trous de balles au même endroit, à part au meeting de Gabriel Attal, bien sûr. Alors depuis, on a vu de nombreux effets stressants. Par exemple, l'affaire Copie Comique, qui avait pris de l'ampleur au moment où Gad Elmaleh avait essayé de faire supprimer des tweets. Et le phénomène est connu. Et pourtant, la leçon ne rentre pas. Et récemment, c'est Jordan Bardella qui s'est fait un nouveau trou de balle dans le pied. Pas sûr d'expression,
2: pas sûr, on verra. Ce soit là que ce soit
3: coup de pied dans la tête d'un facho, quelle bonne saveur. Un bon raciste est un raciste blotti dans son cercueil. C'est le refrain de Soli, grand inconnu, dont vous n'auriez jamais entendu parler sans Jordan Bardella, qui a porté plainte pour menace de mort. Parce que pour représenter les fascistes dans le clip, ils ont pris des masques de Bardella, Le Pen et Zemmour. En même temps, avec des masques de Mickey et Donald et Pluto, ça marchait moins bien. Du coup, faut admettre, voilà. Évidemment, depuis la plainte, les écoutes et vues du clip ont explosé. Et on voit dans les commentaires une avalanche de remerciements adressés à Jordan Bardella lui-même. Les nouveaux fans du rappeur le remercient chaleureusement pour la découverte. Contre son camp, au moins aussi édifiant que celui de Gabriel Attal, qui parle de redresser la France alors qu'il l'a gouvernée pendant 10 ans, Et comme on dit chez moi, c'est la crotte de chien qui se plaint des trottoirs sales. Personne dit ça.
2: On peut lancer l'expression.
3: On verra si ça prend. On verra aussi si la plainte donne suite à une condamnation, même si elle risque surtout de donner suite à une belle carrière. Je terminerai là-dessus. Pour rendre audible une grande gueule, suffit d'essayer de la faire taire.
2: Merci beaucoup, Tito Nabat.
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0: vous écoutez ici, c'était l'artiste niçoise Samantha Cotta, dite Santa, avec Recommence-moi. J'espère que vous allez bien, que vous soyez en mode détente ou à fond au boulot. Ce sont vos chansons préférées qui rythment votre après-midi, avec dans quelques minutes Emmanuel Moire et Lionel Richie. Bon samedi.
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0: très bel après-midi. Il est 14h, vous écoutez ici. Toute l'info en France et dans le monde en 90 secondes avec Cyril Ardo.
1: Près de 41 millions de personnes sous la canicule, 60 départements en vigilance orange, 39 degrés attendus localement aujourd'hui, jusqu'à 41 degrés demain. Météo France envisage de déclencher l'alerte rouge, le plus haut niveau pour certains départements. L'organisme météo prévoit un plateau de chaleur entre lundi et jeudi avec des températures extrêmement élevées avant une baisse des températures vendredi. C'est face à cette situation que le Premier ministre a convoqué plusieurs ministres pour une réunion de crise ce matin. C'était en présence notamment de ceux de l'intérieur, de l'éducation, de la santé, des transports ou encore de l'agriculture et de la culture. Aucun membre du gouvernement n'a fait de déclaration à la sortie. Est-ce prudent de maintenir la fête de la musique demain? Sur ce point, la ministre de la Culture, Catherine Pégard, appelle à une extrême vigilance tout en laissant la main aux préfectures et aux villes. D'autres événements, notamment sportifs, ont eux été annulés un peu partout en France. Dans ce contexte, l'Aisne, les Ardennes, l'Aube, la Côte d'Or, la Marne, la Haute-Marne, la Meuse, la Nièvre, la Seine-et-Marne et Lyon passeront dès 16h en vigilance orange aux orages. Tous, sauf l'Aisne, sont déjà concernés par l'alerte canicule. La commission d'enquête indépendante sur les violences commises à Bétaram vient de remettre son rapport à la congrégation religieuse. Après 12 mois d'investigation, elle parle notamment de crimes de masse, de sadisme ou de torture. 37 auteurs sont identifiés. Et puis du rugby ce soir, Stade Français contre Montpellier en demi-finale du championnat de France. Coup d'envoi à 21h05. Le vainqueur sera opposé en finale à Toulouse, qui a battu le Racing 92 hier soir.
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3: Ici Touraine, tous les jours à vos côtés, on fait le point sur la météo. Côté ciel, c'est terriblement simple. Le soleil ne quitte pas le ciel tourangeau. Et avec lui, le mercure continue de grimper pour nous installer dans cette canicule qui pourrait bien durer d'après Météo France. Les 36 sont atteints cet après-midi et pourtant il fera encore plus chaud demain. Après une matinée avec un mercure tournant autour des 25, 24 à Tours et Chinon, 25 à Loche, il fera entre 37 et 39 l'après-midi. N'oubliez pas l'hydratation et bon courage.
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0: petit moment douceur en compagnie de Zucchero avec Senza Unadonna sur votre radio ici. Soyez les bienvenus si vous vous branchez à l'instant en prenant place dans la voiture, en allumant la radio au travail ou à la maison. C'est Sophie Nolvaux au micro et je suis ravie de passer ce début d'après-midi avec vous. Dans un instant, des infos près de chez vous, mais juste avant, on accueille les trois chansons françaises à la suite.
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0: Avec Jane Birkin, le duo Obispo Cabrel, mais aussi Alain Souchon.
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0: très nostalgique avec Jane Birkin et ex-fan des 60s sur votre radio ici. Dans une poignée de minutes, je vous emmène à Rome avec Étienne Dao et sans plus attendre, voici des infos près de chez vous.
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2: Cela fait 25 ans que les Fatal Picard nous font bouger les épaules en dansant, en riant. Paul Léger pour votre concert au Campagnard. Est-ce que 25 ans, c'est l'âge de la rétrospective ou du renouveau ?
3: Eh bien, comme vous l'avez dit, non, c'est exactement voilà, une sorte de best-of, si je puis m'exprimer ainsi, de tout ce qu'on a pu faire depuis 25 ans. Alors, on a essayé de piocher un peu dans nos différents albums. On a essayé aussi de voir les chansons qui fonctionnaient bien aussi. Voilà, donc c'est une sorte de voilà, c'est un petit peu un florilège de tous nos tubes.
2: Rendez-vous donc le 26 juin au Festival Campagnard à Saint-Paterne-Racan. Où donner votre sang dans les prochains jours? Lundi à Amboise dans la salle des fêtes du théâtre de 15h à 19h. Le jeudi, c'est à la Croix en Touraine dans le centre Lorrain précisément salle Mozart de 15h à 19h et vendredi à Véretz, salle Bizot de 15h à 19h également. Attention, ces événements pourraient être annulés à cause de la chaleur.
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0: Vous écoutez ici, c'était Marc Lavoine et Catherine Ringer avec Qu'est-ce que t'es belle? Avis aux retardataires. Demain, c'est la fête des pères. Il vous reste donc encore quelques heures pour dénicher un petit cadeau, réserver un resto, préparer une jolie surprise ou encore organiser un petit moment en famille. Parce que forcément, le plus beau des cadeaux reste sans doute le temps que l'on partage ensemble. Bientôt 15h et toute l'info en France et dans le monde en 90 secondes. Mais avant, ici, c'est le retour de la musique avec dans quelques minutes Eric Clapton, le dernier single de M. Pokora. Et il y aura aussi Chico Buarque. Bel après-midi.
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2: Vous écoutez Ici, très bel après-midi, il est 15h. Toute l'info en France et dans le monde en 90 secondes avec Cyril Ardo.
3: Il va faire chaud cette semaine. Météo France prévoit un plateau de chaleur entre lundi et jeudi avec des températures extrêmement élevées. Avant une baisse vendredi, l'organisme météo envisage de déclencher l'alerte rouge le plus haut niveau pour certains départements. 60 départements sont actuellement en vigilance orange. Ça concerne près de 41 millions de personnes. Dans ce contexte, des événements annulés un peu partout en France, à l'image du marathon du Vignoble dans le Bas-Rhin, de toutes les manifestations sportives dans le Lot-et-Garonne et à Mont-de-Marsan dans les Landes. Pour la fête de la musique demain, la ministre de la Culture appelle à une extrême vigilance tout en laissant la main aux préfectures et aux villes. Détails à lire sur ici.fr. Trois départements présentent un risque élevé de feux de forêt selon Météo France. Il s'agit du Var, du Vaucluse et de l'Allier. Demain, l'Allier repassera en risque modéré. Crimes de masse, sadisme ou torture. Les conclusions gravissimes de la commission d'enquête indépendante sur les violences commises à Bétaram. Elle vient de rendre son rapport à la congrégation religieuse après 12 mois d'investigation. Elle doit remettre aussi début juillet des recommandations à l'Assemblée nationale. La chanteuse Véronique Sanson reporte un concert prévu vendredi à Haute-Rive dans la Drôme pour des raisons de santé. L'artiste de 77 ans a été hospitalisé fin mai pour une infection respiratoire aiguë. Le spectacle se déroulera le 7 juillet. Les billets reste valable. Et puis, du rugby ce soir, demi-finale de Top 14. Stade français contre Montpellier. Le coup d'envoi, c'est à 21h05. Le vainqueur affrontera Toulouse en finale.
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2: Que nous réserve le ciel en Touraine demain? Il nous promet du soleil, beaucoup de soleil, trop de soleil finalement. La canicule se poursuit et avec elle on franchit de nouvelles limites. Je ne sais plus si j'annonce des températures ou de la fièvre. 25 en moyenne le matin, mais entre 37 et 39 au plus chaud. Ce n'est pas la journée la plus chaude attendue. En plus, lundi et mardi pourraient même être pires. Restez au frais autant que possible et restez à notre écoute pour découvrir quelques bons plans fraîcheur.
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0: On écoutait Queen avec A Kind of Magic. Excellent samedi ici à l'écoute de votre radio. Sophie Nolvaux pour vous accompagner dans toutes vos activités du week-end, hein, qu'elles soient ménagères, sportives ou encore divertissantes. Je vous le souhaite en tout cas. Dans quelques instants, on va faire le plein d'infos utiles et pratiques près de chez vous. Mais juste avant, on se détend avec les trois chansons françaises à la suite.
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0: Avec Maxime Le Forestier, une nouveauté signée Manon Lisa, mais aussi Nino Ferrer.
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0: Vous écoutez votre radio ici, c'était Maxime Le Forestier avec Né Quelque Part. Dans un instant, on va retrouver le groupe REM. Ce sera juste après quelques petites infos d'ici.
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2: C'est à Tours que s'invente la course automobile d'aujourd'hui et c'est à Chinon qu'on lui rend hommage ce week-end avec la classique de Chinon. Et encore de quoi en prendre plein les yeux, Michel Loreille.
3: Il y a 250 voitures, il y a 100 motos et puis on va dire 40 véhicules spéciaux qui sont soit des véhicules de pompiers, soit des véhicules militaires. C'est notre capacité maximum. On ne peut pas faire plus.
4: Ouais.
3: Le site est magnifique parce qu'on est sous les arbres, au bord de l'eau et tout, mais on ne peut pas plus.
2: Donc on en profite, hein, d'autant que tout est ouvert au public, même les paddocks, attention, tout de même à vous protéger de la chaleur le plus possible. Et à partir du 23 juin jusqu'au 10 juillet, Loche Plage fait son retour au Baclos avec tout un programme d'animation qui transforme cette base de loisirs éphémère en véritable quartier et lieu de vacances. Tout le programme est à retrouver sur le site internet de la ville de Loche.
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0: une chanson écrite à New York en 62 et qui a pas mal voyagé, puisque l'artiste australienne Kylie Minogue en a fait un énorme succès en 87. Mais au moment de sa sortie, c'est une chanteuse française qui nous fait découvrir The Locomotion.
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0: Et ce sont les premiers pas de Sylvie Vartan, qui a tout juste 18 ans à l'époque. Ne bougez pas, dans quelques minutes, il sera 16h et vous avez rendez-vous avec l'info en France et dans le monde en 90 secondes. Avant ça, on va écouter William Scheller, le nouveau single d'Alex Warren, mais aussi Axel Bauer. Très bel après-midi.
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1: Vous écoutez ici, il est 16h, très bel après-midi. Toute l'info en français dans le monde en 90 secondes, en compagnie de Cyril Ardo.
2: La fête de la musique sera par endroits bien silencieuse. Des événements annulés un peu partout en France, près de Paris, à Argenteuil ou à Nanterre, à Bayonne, entre 13h et 19h, ou encore en Isère, à Bourgoin-Jallieu. La ministre de la Culture appelle à une extrême vigilance, tout en laissant la main aux préfectures et aux villes. Combien de temps cette vague de chaleur va-t-elle durer? Plusieurs jours, répond Météo France, qui prévoit un plateau jusqu'à jeudi, avant une baisse vendredi. 60 départements sont actuellement en vigilance orange. L'organisme prévoit par endroit de déclencher l'alerte rouge. Prudence dans l'est et le nord du pays. À la chaleur s'ajoutent les orages. Vigilance orange qui débute à l'instant dans l'Aisne, les Ardennes, l'Aube, la Côte d'Or, la Marne, la Haute-Marne, la Meuse, la Nièvre, la Seine-et-Marne et Lyon. Il avait cofondé le géant du jeu vidéo Ubisoft avec ses quatre frères. Claude Guillemot est mort hier dans le crash d'un avion de tourisme à La Baule en Loire-Atlantique. Une autre personne a perdu la vie dans l'accident. Un temps d'hommage est prévu aujourd'hui à l'aérodrome où s'est écrasé la pareil. 37 auteurs identifiés, plus de 130 personnes auditionnées, 12 mois d'investigation. La commission d'enquête indépendante sur les violences commises à Bétaram vient de remettre son rapport à la congrégation religieuse. Elle parle notamment de crimes de masse, de sadisme ou de torture. 37 auteurs sont donc identifiés. Et puis, qui rejoindra Toulouse en finale de top 14 de rugby? Réponse dès 21h05 ce soir avec la demi-finale entre le Stade Français et Montpellier. Match qui se dispute à guichet fermé.
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1: Ici Touraine, tous les jours à vos côtés, on fait le point sur la météo. Côté ciel, c'est terriblement simple. Le soleil ne quitte pas le ciel tourangeau. Et avec lui, le mercure continue de grimper pour nous installer dans cette canicule qui pourrait bien durer d'après Météo France. Les 36 sont atteints cet après-midi et pourtant il fera encore plus chaud demain. Après une matinée avec un mercure tournant autour des 25, 24 à, 24 à Tours et Chinon, 25 à Loche, il fera entre 37 et 39 l'après-midi. N'oubliez pas l'hydratation et bon courage.
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2: Actu locale musique et bonne humeur, vous écoutez Ici Touraine, merci de nous avoir choisis. Et je suis rejointe par Hugo Bensaya, commissaire-priseur de l'hôtel des Ventes Giraudeau, à Jouer-les-Tours pour la vie des objets. Bonjour Hugo.
3: Bonjour Marion.
2: Vous nous ramenez un objet pas très grand aujourd'hui et qui pourrait ressembler à une montre de Gousset, est-ce que c'est ça?
3: Ça ressemble à une montre de Gousset, une montre de poche hein, dont j'ai déjà parlé ici à l'antenne. Et en réalité, c'est un régulateur de chemin de fer. Alors effectivement, il se présente comme une montre de Gousset, une montre de poche hein, que vous voyez. Vous savez que les élégants glissaient dans leur poche de gilet autrefois. Le régulateur de chemin de fer, il a la même utilité. Il donne l'heure, à la différence près qu'il est un peu plus large. Il a un diamètre plus important. C'est non pas un accessoire de mode, mais c'est un outil de travail. C'était l'outil de travail des cheminots au 19e et au début du 20e siècle.
2: Permettait de savoir à quelle heure a été censé passer le train sur le...
3: Et Dieu sait si c'était important à l'époque d'être à l'heure pour éviter les accidents. Alors, le régulateur de chemin de fer, aujourd'hui, je vous en parle parce qu'il est collectionné. Mmh. Alors, il est robuste, vous voyez, il est d'un diamètre plus important que les montres de Gousset, que les montres de poche. Il fait à peu près 8 cm de diamètre. Comment se présente-t-il? Exactement comme une montre de Gousset. Il est en acier.
2: D'accord.
3: Il peut parfois être en métal doré. Mmh. Le cadran est émaillé avec des petites pastilles qui donnent l'heure, vous voyez. Chiffre arabe, les secondes en chiffre arabe également. Une petite trotteuse. Et surtout, qu'avez-vous de dessiner, de peint sur le cadran émaillé, un wagon,
2: d'accord,
3: un train.
2: Bah oui,
3: voilà
2: évidemment.
3: Le fameux régulateur de chemin de fer. Alors, il est collectionné aujourd'hui. Il fait une petite centaine d'euros quand les montres de Gousset sont délaissées, sauf si, bien évidemment, elles sont en argent ou en or. Mais quand une montre de Gousset fera entre 20 et 30 euros, le régulateur de chemin de fer fera souvent plus de 100 euros. Alors voilà, mouvement mécanique à remontoir manuel. Mmh. Hein, le quartz n'existait pas. Et puis, vous voyez, ça semble bien robuste. La seule utilité, c'était de donner l'heure. La qualité n'était pas esthétique, si je puis dire.
2: D'accord. Et c'est uniquement parce que c'est plus gros que l'on sait que ça servait à être régulateur de chemin de fer.
3: Alors,
2: plutôt que...
3: Exactement. Et puis le répertoire ornemental, quand même, vous voyez, il est réduit à l'essentiel et surtout avec un wagon peint sur ce cadran émaillé. Alors parfois, elles sont marquées. La SNCF, vous savez, elle n'est qu'en 1937. Hein.
2: Oui.
3: Donc... À partir de cette année-là, on peut avoir des marquages, mais souvent, bien souvent, les régulateurs sont fin 19e, début 20e, avec Herbo, un des grands fabricants de montres de Gousset.
2: Merci beaucoup, Hugo Bensaya. Et donc, si vous avez un doute, si vous avez une montre à Gousset ou un régulateur de chemin de fer, il ne reste plus qu'à aller demander des conseils dans un hôtel des ventes.
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0: C'était lui, finalement, notre prince des villes, Michel Berger à l'instant. Un village vacances pour les habitants du Lauchois, c'est à découvrir dans le Touraine Express dans quelques instants. Et juste avant, il y aura Charlotte Cardin. The Way We Touch, à écouter juste après ça.
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1: C'est à Tours que s'invente la course automobile d'aujourd'hui et c'est à Chinon qu'on lui rend hommage ce week-end avec la classique de Chinon. Et encore de quoi en prendre plein les yeux, Michel Loreille.
2: Il y a 250 voitures, il y a 100 motos et puis on va dire 40 véhicules spéciaux qui sont soit des véhicules de pompiers, soit des véhicules militaires. C'est notre capacité maximum. On ne peut pas faire plus.
3: Ouais.
2: Le site est magnifique parce qu'on est sous les arbres, au bord de l'eau et tout, mais on ne peut pas plus.
1: Donc on en profite, hein, d'autant que tout est ouvert au public, même les paddocks, attention, tout de même à vous protéger de la chaleur le plus possible. Et à partir du 23 juin et jusqu'au 10 juillet, Loche Plage fait son retour au Baclos avec tout un programme d'animation qui transforme cette base de loisirs éphémère en véritable quartier et lieu de vacances. Tout le programme est à retrouver sur le site internet de la ville de Loche.
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Zaz nous chante son sourire et Fred Ballard a la lourde tâche de nous faire sourire. La fête de la musique, c'est ce week-end. L'occasion pour beaucoup de chanteurs amateurs de donner de la voix dans les rues, devant un public survolté. Et dans l'humour en tube, Fred Ballard va nous prouver que le mot musique rime avec comique et aussi avec romantique.

0: on l'utilise trop peu souvent dans les chansons d'amour, mais c'est vrai que se prendre pour époux rime avec voir le loup. Et forcément, on a hâte de connaître la suite.
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2: Ah, vous vous coupez pas les ongles ?

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1: Ah, ça c'est une ode à la femme comme on n'en fait plus. Et heureusement, hein, heureusement qu'avec un peu d'humour et beaucoup de Christelle Cholet, on se libère de certaines rimes. Si la musique est bonne, le rire est salvateur.
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0: Chanson de circonstance avec cette canicule, Midnight Oil, Beds Are Burning. Et justement, le point sur la météo et vos infos, ça arrive à 17h à notre écoute. 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

0: Desiry Live. Alors, si vous n'êtes pas anglophone, je vous propose une petite traduction de l'un des couplets. Je ne veux pas voir un fantôme, c'est ce qui me fait le plus peur. Je préférerais une tartine grillée, regarder le journal télévisé. Ouais, bon, parfois en anglais, c'est presque mieux.
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0: Passez un bel après-midi à notre écoute. Il est 17h, c'est l'heure des infos.
2: Oh. 26 millions de personnes concernées dès demain par l'alerte rouge canicule. Elle sera déclenchée par Météo France à partir de midi. 35 départements touchés de l'ouest et du centre du pays. C'est la première fois qu'une si grande partie du territoire est au plus haut niveau de vigilance. 45 autres départements seront eux en vigilance orange canicule. Prudence actuellement, particulièrement si vous êtes dans l'est et le nord du pays. À la chaleur s'ajoutent les orages. Vigilance orange dans l'Aisne, les Ardennes, l'Aube, la Côte d'Or, la Marne, la Haute-Marne, la Meuse, la Nièvre, la Seine-et-Marne et Lyon. Dans ce contexte, la fête de la musique doit-elle se tenir demain? Le gouvernement interdit l'alcool à cette occasion dans les départements qui sont en vigilance rouge. L'événement est par ailleurs annulé dans plusieurs endroits en France, à Argenteuil ou à Nanterre près de Paris, à Bourgoin-Jallieu en Isère ou encore à Bayonne jusqu'à 19h. Dossier complet sur la canicule à retrouver sur l'appli ICI et sur notre site ICI.fr. Et dans le reste de l'actualité, ce samedi, la commission d'enquête indépendante sur les violences commises à Bétaram vient de rendre son rapport à la congrégation religieuse après 12 mois d'investigation et plus de 137 personnes auditionnées. 3 ans après le début de la polémique, 75 ans après les premiers faits, ce sont 37 auteurs qui sont identifiés. Et dans leur rapport, les auteurs parlent de crimes de masse, de sadisme et de torture. Le monde du jeu vidéo français perd l'un de ses pionniers, dit la ministre du numérique après la mort de l'un des cofondateurs d'Ubisoft, Claude Guillemot, à l'âge de 69 ans, dans le crash d'un avion de tourisme hier à La Baule en Loire-Atlantique. Un temps d'hommage est prévu aujourd'hui à l'aérodrome où s'est écrasé l'appareil. Les funérailles de l'artiste britannique David Hockney, célébré aujourd'hui à Londres. Le célèbre peintre qui a vécu en Normandie plusieurs années a été inhumé dans la plus stricte intimité familiale. Des cérémonies en hommage à son œuvre sont prévues tout autour du monde et notamment à Paris l'an prochain.
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0: Que nous réserve le ciel en Touraine demain? Il nous promet du soleil, beaucoup de soleil, trop de soleil finalement. La canicule se poursuit et avec elle on franchit de nouvelles limites. Je ne sais plus si j'annonce des températures ou de la fièvre. 25 en moyenne le matin, mais entre 37 et 39 au plus chaud. Ce n'est pas la journée la plus chaude attendue. En plus, lundi et mardi pourraient même être pire. Restez au frais autant que possible et restez à notre écoute pour découvrir quelques bons plans fraîcheur.
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tout pile, on écoutait Les yeux noirs d'Indochine. Et nous voilà maintenant après Nicoletta et Bernard Lavillier. Idée noire. Bah, décidément, tout est sombre, hein, à notre écoute. C'est peut-être la chaleur qui nous plombe un peu. Heureusement pour nous, proposer un peu de fraîcheur, Samuel Buchwalder, notre routard du 37, débarque pour nous proposer une vadrouille comme tous les week-ends, direction des belles étapes du côté de Beaulieu-les-Loches. Après Paolo Conte, Via Conmi et

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2: Merci d'avoir choisi d'écouter Ici Touraine, accompagné comme tous les week-ends par notre routard du 37, Samuel Buchwalder. Bonjour Samuel.
3: Bonjour, on est là tous les week-ends et on sera là tous les week-ends, ma chère.
2: Et oui, on va pouvoir découvrir ou redécouvrir aujourd'hui une petite commune plein d'attraits du sud Touraine.
3: Ma chère Marion, chers amis, ce matin nous allons faire une halte dans une petite ville parfois un peu méconnue, cachée qu'elle est dans l'ombre de la silhouette d'une imposante grande sœur. On va mettre le cap sur Beaulieu-les-Loches. Nous allons voir que la commune combine à merveille un joli patrimoine historique à une vie culturelle dynamique et inspirante.
2: Et pour débuter notre balade du jour, comme souvent en Touraine, on ouvre un livre d'histoire.
3: On n'y coupe pas. Beaulieu-les-Loches, c'est d'abord l'histoire d'une abbaye, celle fondée par le sulfureux comte d'Anjou, Fulquenera, on en parlait plein de fois, à l'entrée du XIe siècle. Plus de 1000 ans plus tard, même un peu amputée de certains éléments, elle demeure l'élément patrimonial le plus spectaculaire de la commune. Impossible notamment de manquer son clocher, c'est tout simplement, Marion, le plus haut de tout notre département, avec ses quasi 65 mètres. N'hésitez pas aussi à franchir les portes de l'abbaye, hein, sa visite est libre.
2: Après le patrimoine bâti, on va s'immerger dans le patrimoine naturel de la commune.
3: Mettons ensuite le cap sur les prairies du roi, un vaste espace de nature, hein, 240 hectares, machin Marion, qui s'étend entre Beaulieu et Loches. Alors, réservé à l'activité agricole jusque dans les années 50, cet espace est aujourd'hui un poumon vert ouvert à tous. Alors, on y trouve notamment un chemin de randonnée balisé de 6 km, agrémenté de panneaux d'interprétation qui vous permettent de découvrir et de parcourir ces lieux à la biodiversité remarquable. Alors, comptez hein, une bonne 1h30 pour le parcourir, et même un peu plus si vous décidez de flâner devant les créations contemporaines régulièrement installées de juin à novembre dans le cadre de l'expo Beaulieu. En deux mots.
2: La création est d'ailleurs omniprésente hein, à Beaulieu-les-Loches.
3: Oh oui Marion, la ville peut même se targuer d'appartenir au réseau national Villes et Métiers d'Art, hein, qui regroupe des communes au sein desquelles les métiers d'art ont trouvé une place de choix. Et ce n'est pas usurpé, chers amis, puisqu'une trentaine d'artistes, d'artisans et de brocanteurs sont installés de manière pérenne hein, à Beaulieu-les-Loches. Ils ont créé un collectif et ouvert notamment les courants d'art dans les jardins de l'abbaye, un lieu d'exposition et de vente de leur travail.
2: Notre prochaine étape nous conduit dans un lieu assez unique, il me semble.
3: Et oui, ce qui est chouette à Beaulieu, c'est que tout est proche et que tout se fait à pied. Donc toujours pédibus hein, que l'on peut se rendre dans un lieu absolument singulier, le moulin des mécaniciens. Cet ancien moulin à temps, alors c'est un moulin qui broyait l'écorce pour le compte des tanneries locales, a été transformé au début du XXe siècle en un très étonnant moulin atelier, avec pour objectif de produire des pièces de rechange pour les autres moulins de la région. Une sorte, Marion, de garage pour moulin. Alors après plusieurs décennies d'activité et un complet abandon depuis les années 70, il a été sauvé et entièrement restauré par une association de passionnés. Alors, il se visite à différentes dates, au printemps et à l'été, notamment aux Journées du patrimoine ou lors des Journées des métiers d'art. C'est vraiment, j'y suis allé il y a deux semaines, c'est vraiment assez étonnant.
2: On prend note. Après toutes ces jolies découvertes, on n'irait pas se poser un peu quand même?
3: Eh bien si, il est temps en fait d'aller se rafraîchir, Marion. Hein. Si vous êtes à Beaulieu à la belle saison, je vous invite à aller vous attabler à la guinguette des Javanaises. Elle est à quelques pas seulement hein, du moulin des mécaniciens que nous venons d'évoquer. Et pour vous y rendre, vous traverserez le jardin des Viantaises. Alors ça, c'est un espace assez magique. Hein. Il mêle harmonieusement les codes classiques des jardins ouvriers à des inspirations artistiques pleines de poésie et d'humour.
2: Ah, ça donne envie. Merci beaucoup Samuel Buchwalder. Le routard du 37, à réécouter sur ici.fr.

0: Une rencontre artistique qui fonctionne. Ils ont vraiment trouvé la recette, Jack et Carla. Tenez, autre recette pour passer un bon moment en Touraine, le Touraine Express. Et ses bons plans à écouter juste avant 17h30.
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2: Cela fait 25 ans que les Fatal Picard nous font bouger les épaules en dansant, en riant. Paul Léger, pour votre concert au Campagnard, est-ce que 25 ans c'est l'âge de la rétrospective ou du renouveau ?
3: Eh bien, comme vous l'avez dit, non, c'est exactement une sorte de best-of, si je puis m'exprimer ainsi, de tout ce qu'on a pu faire depuis 25 ans. Alors, on a essayé de piocher un peu dans nos différents albums. On a essayé aussi de voir les chansons qui fonctionnaient bien aussi. Voilà, donc c'est une sorte de c'est un petit peu un florilège de tous nos tubes.
2: Rendez-vous donc le 26 juin au Festival Campagnard à Saint-Paterne-Racan. Où donner votre sang dans les prochains jours ? Lundi à Amboise, dans la salle des fêtes du théâtre, de 15h à 19h. Le jeudi, c'est à la Croix en Touraine, dans le centre lorrain, précisément salle Mozart, de 15h à 19h. Et vendredi à Véretz, salle Bizot, de 15h à 19h également. Attention, ces événements pourraient être annulés à cause de la chaleur.
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0: On ne se lasse toujours pas de la BO du film Zootopie 2, Shakira à l'instant. Et on ne se lasse pas non plus des voyages dans le temps proposés par Stéphane Bern. Un voyage proposé tout au long de la semaine juste avant 8h et le week-end avec le meilleur, sélectionné rien que pour vous. Aujourd'hui, on voyage au temps des bonnes haleines moyenâgeuses.
1: Au 15e siècle, la Chine invente la brosse à dents et l'Europe, les caries. Chacun son domaine. En matière d'hygiène bucco-dentaire, l'Occident a eu un petit train de retard, voire un gros TGV. Au 15e siècle, on se contente d'un cure-dent ou d'un linge humide pour se frotter les dents. Difficile de dire ce qui était le plus sale, le torchon ou les dents. Le duc et la duchesse d'Orléans, eux, utilisaient une sorte de fil dentaire du nom d'esguillette, un cordon de soie utilisé pour se nettoyer les dents. Mais c'est tout. Bref, à une époque où l'on se balade à cheval, les Européens ont souvent une haleine de poney. Alors qu'en Chine, au même moment, on manie déjà la brosse à dents. Elles sont fabriquées à partir d'un manche en bambou garni de poils de sanglier et permettent de se débarrasser des bactéries sans abîmer les gencives. Sauf qu'à l'époque, le made in China restait en Chine. Pas d'import-export et encore moins de livraison en 24 heures.
2: Tiens, voilà le facteur.
1: Il a fallu attendre le 18e siècle pour que l'Europe se dote à son tour de cet instrument qui préserve haleine fraîche et dentition. On doit son invention, version européenne, à un Anglais dénommé William Addis. Mis en prison, la légende raconte que c'est en observant un gardien en train de passer le balai qu'il aurait eu l'idée de sa nouvelle invention, la brosse à dents. Il perfectionne l'instrument à sa sortie de prison et 240 ans plus tard, l'entreprise qu'il a fondée continue d'en vendre par millions en Grande-Bretagne.
3: Ça chasse les bactéries et mes gencives.
1: La prochaine fois que vos enfants ont la flemme de se brosser les dents, proposez-leur le torchon sale.
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0: ça? Que deviennent les valses de Vienne? Bon, il n'a pas l'air d'avoir la réponse, hein, François Fellman. Merci d'écouter Ici Touraine. Les infos de 18h arrivent. Allez, devinez. Eh bien, à 18h, restez avec nous.
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0: importe.
1: En attendant son prochain album prévu pour l'automne, Zazie, peu importe.
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1: Nous sommes le samedi 20 août, il est 18h, c'est les infos.
3: Il n'y avait jamais eu autant de départements en vigilance rouge en même temps. 35 départements de l'ouest et du centre du pays concernés demain par cette alerte. La plus élevée qui soit, à partir de midi, 26 millions de personnes seront touchées. 45 autres départements seront eux en vigilance orange canicule. Des vigilances orange au feu de forêt demain pour le Var, les Bouches-du-Rhône, le Vaucluse et le Gard selon Météo France. Le Var et le Vaucluse sont déjà concernés par cette alerte aujourd'hui. À quoi ressemblera la fête de la musique sous une chape de plomb? Le gouvernement, en tout cas, interdit l'alcool à cette occasion dans les départements en vigilance rouge. Plusieurs communes ont décidé d'annuler les festivités. C'est le cas, par exemple, à Argenteuil ou à Nanterre, près de Paris, à Bourgoin-Jallieu, en Isère, ou encore à Bayonne, jusqu'à 19h. 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Après 12 mois d'investigation et 75 ans après les premiers faits, la commission d'enquête indépendante sur les violences commises à Bétaram vient de rendre son rapport à la congrégation religieuse. Dans son rapport, les auteurs parlent de crimes de masse, de sadisme et de torture. Ils doivent remettre début juillet des recommandations à l'Assemblée nationale. Un enfant de 2 ans et demi en urgence, il était dans sa poussette et s'est retrouvé coincé entre deux voitures à Lorient dans le Morbihan. Les secours ont également pris en charge les témoins en état de choc. La chanteuse Véronique Sanson reporte un concert prévu vendredi à Haute-Rive dans la Drôme pour des raisons de santé. L'artiste de 77 ans a été hospitalisé fin mai pour une infection respiratoire aiguë. Le spectacle se déroulera le 7 juillet. Les billets restent valables. Il est également possible de demander un remboursement. Et puis du rugby à suivre ce soir, demi-finale de Top 14. Stade français contre Montpellier à partir de 21h05. Le vainqueur affrontera Toulouse en finale. Le match de finale se disputera samedi prochain.
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1: Ici Touraine, tous les jours à vos côtés, on fait le point sur la météo. Côté ciel, c'est terriblement simple. Le soleil ne quitte pas le ciel tourangeau. Et avec lui, le mercure continue de grimper pour nous installer dans cette canicule qui pourrait bien durer d'après Météo France. Les 36 sont atteints cet après-midi et pourtant il fera encore plus chaud demain. Après une matinée avec un mercure tournant autour des 24 à Tours et Chinon, 25 à Loche, il fera entre 37 et 39 l'après-midi. N'oubliez pas l'hydratation et bon courage.
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plus jeune membre des Beatles en solo à la fin des années 80 avec Got My Mind Set On You, George Harrison. Et une question pour vous en ce samedi après-midi, est-ce que vous connaissez l'effet stressante? Tito Nabat nous en parle dans son billet, un moment d'humour proposé par cet artiste tourangeau après Jerry Rafferty, Baker Street et Amir à l'imparfaite. Vos chansons préférées, c'est toute la journée avec Ici Touraine.

0: de Château Renaud à Loche.
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2: 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Et pour la bonne humeur, nous pouvons compter sur Tito Nabat. Bonjour Tito.
3: Bonjour. Alors surtout, ne faites pas attention au morceau de salade que j'ai entre les dents, s'il vous plaît.
2: D'accord.
3: Non, ne regardez pas le morceau de salade que j'ai entre les dents.
2: Qu'est-ce que je fais?
3: Vous avez regardé?
2: Ben un peu.
3: Ah là là, mais je le savais. J'ai provoqué ce qu'on appelle un effet stressante. Pour ceux qui voient pas, en fait, c'est le fait de provoquer l'exposition de quelque chose en essayant de le dissimuler.
2: D'accord.
3: Un petit tour d'horizon des effets stressantes les plus croustillants, et on commence avec le tout premier. L'originel, la villa de Barbara Streisand, parce que oui, en fait, le nom vient directement de cette affaire. Un écologiste en 2003 prend des photos de la villa de Barbara Streisand, le but étant de documenter l'érosion des littoraux. Hein, l'image est publiée sur un site internet écolo que personne ne connaît. C'est normal, parce que l'écologie en 2023, c'est un petit peu comme la candidature de Gabriel Attal. Hein. Personne n'y croit, et tout le monde s'en fout. Alors la Barbara, elle n'est pas contente, alors elle emmène l'affaire en justice pour faire retirer la photo. Résultat, 500 000 visites du site enregistrées dès le mois suivant. La photo de la villa tourne partout et reste encore aujourd'hui une des photos les plus célèbres du net. À ce compte-là, l'expression « se tirer une balle dans le pied » ne suffit plus. Hein. Il s'est aussi tiré une balle dans le tibia, le genou, la cuisse et le péteux. On n'aura jamais vu autant de trous de balles au même endroit, à part au meeting de Gabriel Attal, bien sûr. Alors depuis, on a vu de nombreux effets stressants. Hein. Par exemple, l'affaire Copie Comique, qui avait pris de l'ampleur au moment où Gad Elmaleh avait essayé de faire supprimer des tweets. Et le phénomène est connu. Et pourtant, la leçon ne rentre pas. Et récemment, c'est Jordan Bardella qui s'est fait un nouveau trou de balle dans le pied. Pas sûr d'expression, on verra. Coup de pied dans la tête d'un facho, quelle bonne saveur. Un bon raciste est un raciste blotti dans son cercueil. C'est le refrain de Soli, grand inconnu, dont vous n'auriez jamais entendu parler sans Jordan Bardella, qui a porté plainte pour menace de mort. Hein, parce que pour représenter les fascistes dans le clip, ils ont pris des masques de Bardella, Le Pen et Zemmour. En même temps, avec des masques de Mickey, Donald et Pluto, ça marchait moins bien. Du coup, faut admettre, voilà. Évidemment, depuis la plainte, les écoutes et vues du clip ont explosé. Et on voit dans les commentaires une avalanche de remerciements adressés à Jordan Bardella lui-même. Les nouveaux fans du rappeur le remercient chaleureusement pour la découverte. Un contre son camp au moins aussi édifiant que celui de Gabriel Attal, hein, qui parle de redresser la France alors qu'il l'a gouvernée pendant 10 ans. Hein. Et comme on dit chez moi, c'est la crotte de chien qui se plaint des trottoirs sales. Personne dit ça.
2: On peut lancer l'expression.
3: On verra si ça prend. On verra aussi si la plainte donne suite à une condamnation, même si elle risque surtout de donner suite à une belle carrière. Je terminerai là-dessus. Pour rendre audible une grande gueule, suffit d'essayer de la faire taire.
2: Merci beaucoup, Tito Nabat.
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0: Une chanson sur les regrets en plein cœur de notre après-midi ensemble, Julien Lib avec Autrement. 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
1: Le roi soleil s'invite au château de Gizeux. C'est tout un week-end d'animation historique qui vous attend. Visite, spectacle théâtralisé, contes, costumes, musique, danse. Il y a de quoi faire. Agathe Cordier, chargée de communication du château.
2: L'idée, c'était de proposer autour de ces visites, spectacles, tout un week-end dans une belle ambiance historique et d'inviter nos visiteurs à passer toute la journée au château, puisqu'on a des choses le matin, l'après-midi, assez variées. Donc il y a de quoi s'amuser pour tous les âges et toute la journée.
1: D'autant qu'au château, il y fait peut-être un petit peu plus frais. Châteaudegizeux.com pour avoir tout le programme. La Banque Alimentaire vous propose d'agir contre le gaspillage le 28 juin à Saint-Pierre-des-Corps. Vous pouvez soit faire partie des exposants, il y a 100 emplacements disponibles, soit faire partie des visiteurs et donner une seconde vie à tous ces objets. Tous les bénéfices aideront à financer le projet d'atelier anti-gaspillage. Rendez-vous le 28 juin de 8h à 18h.
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0: Véronique Sanson n'a besoin de personne, mais nous, on a besoin de Patrice Gascoigne pour nous faire découvrir ses coulisses TV. Et aujourd'hui, Patrice, vous nous donnez rendez-vous ce soir devant la fête de la musique sur France 2. Et vous avez des petits trucs à nous apprendre sur le nom des stars qui vont chanter ce soir.
1: Il fut une époque où, pour parler de la fête de la musique, je laissais Garou poser des questions à Laurie Tillman.
2: Dans la fête de la musique, il y a
3: musique, forcément.
2: Ouais, justement.
1: Alors ce soir sur France 2, pour une fête de la musique proposée en direct du mythique théâtre antique d'Orange, il reste la musique, mais maintenant il n'y a plus de Garou. Laurie Tillman a mérité ses galons d'animatrice solo de ce grand show devant plus de 7000 spectateurs. Dans cette immense scène à ciel ouvert, l'affiche des artistes qui vont se produire devant vous est alléchante. Cela va de la gagnante de la Star Academy, Marine, à notre représentante à l'Eurovision, Monroe, en passant par Magic System, Claudio Capeo, Faudel, Sheila, Taïk, Elodie Frégé, Christophe Willem. Mais figurez-vous qu'en regardant ce casting, j'ai remarqué que la plupart ne portent pas leur vrai nom. Ils ont adopté un pseudo d'artiste. Taïk, il s'appelle en vrai Julien Boidji. Claudio Capeo, son vrai nom, c'est Claudio Rucolo. Et on parle de Christophe Willem, dont le patronyme est en fait Christophe Durier. Et si on demandait au chanteur révélé en 2006 par l'émission de M6, à la recherche de la nouvelle star, et si on lui demandait comment était né ce nom de scène, Christophe Willem?
4: Alors Willem, parce que c'était un prénom que mes parents avaient voulu me donner. Donc je me suis dit, tiens, il y a quand même un lien, c'est un pseudo, mais ça reste un lien avec quelque chose. Que mon deuxième prénom, c'est Frédéric. Donc Christophe Frédéric, c'était quand même compliqué comme pseudo. Et puis non, le jour où j'ai pris ce pseudo, c'est quand j'avais fait le film live. J'avais fait un film live et j'étais à la fac à ce moment-là et je voulais pas du tout que ce soit connecté à moi ou quoi que ce soit. Et donc j'ai pris ce pseudo bien avant de faire la nouvelle star en fait. Et du coup, quand j'ai fait la nouvelle star, bah, ça a été la continuité. J'ai dit, bon, bah, je vais garder le pseudo que j'ai pris. Voilà.
5: Donc c'est un bon choix finalement.
4: Oui! Oui, c'est pas mal. Regardez, celui-là, il m'a porté bonheur quand même ce jour.
1: Et voilà, vous saurez ce soir, en regardant la fête de la musique, comment Christophe Durier est devenu Christophe Willem. Christophe Willem qui sera sur scène pas très loin de Annie Chancel. Tout le monde sait qui est Annie Chancel? Mais si, je suis sûr que vous la connaissez, voire même pour certains d'entre vous, vous avez déjà fredonné ses tubes. Donne-moi.

0: l'école est finie, enfin pas tout à fait, hein, mais en tout cas les coulisses télé du jour sont finies. Rendez-vous ce soir sur France 2 devant la fête de la musique avec Laurie Tillman. Quant à nous, on se retrouve demain avec l'authentique Patrice Gascoigne, enfin moi quoi, via sans pseudo, mais avec quand même de nouvelles coulisses télé.
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0: Il l'a vraiment sorti au bon moment quand on pense à sa chanson Benjamin Biolay. Écran total à l'instant. Ça ne pouvait pas être plus de circonstances. Et il est de circonstances aussi pour moi de vous annoncer l'arrivée du Point sur l'info. C'est à 19h. Merci d'avoir choisi ici, Touraine.
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2: La circulation va être très difficile dans Tours jusqu'à fin août. Fermeture de la place Jean Jaurès en juillet-août.
3: Elle sera inaccessible en tram, en bus comme en voiture.
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0: Yes, Honor of a Lonely Heart. Sur cette touche de mélancolie, je vous souhaite une bonne soirée et vous dis à demain, 7h.
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0: Passez une très bonne soirée à notre écoute. Il est 19h, c'est l'heure des infos.
2: Millions de Français auront très très chaud et ne demanderont qu'une chose, de l'ombre et de l'eau fraîche. Plus du tiers des départements français est demain en vigilance rouge canicule. Guillaume Fariol, cette alerte débutera à midi.
3: 35 départements en vigilance rouge à partir de demain, c'est un record. Jamais autant de territoires n'ont été en alerte maximale canicule en même temps. Cette alerte rouge s'étend de la Nouvelle-Aquitaine jusqu'à l'Île-de-France. Elle est synonyme d'une canicule extrême, exceptionnelle par son intensité, sa durée, par son impact sanitaire pour l'ensemble de la population, explique Météo France. C'est la 9e fois que la vigilance maximale est déclenchée, 9e fois depuis 2019. 45 départements également sont en orange, des pointes à 40 attendues demain dans de nombreux territoires. Ensuite, eh bien, ce sera encore plus chaud. Lundi pourrait devenir la journée la plus chaude jamais enregistrée. Elle devrait rivaliser avec les jours les plus caniculaires d'août 2003 et de juillet 2019.
2: Explication de Guillaume Fariol. Et dans le même temps, 4 départements, le Var, les Bouches-du-Rhône, le Vaucluse et le Gard, seront eux en vigilance orange ou feu de forêt selon Météo France. Et puis ce soir, 10 départements de l'Est et du Nord du pays sont concernés par une alerte orange aux orages. Dans ce contexte, le gouvernement interdit la présence d'alcool lors des fêtes de la musique pour les départements en vigilance rouge. Certaines communes un peu partout en France ont décidé d'annuler les festivités demain. C'est le cas par exemple à Argenteuil ou à Nanterre, près de Paris, à Bourgoin-Jallieu, en Isère, ou encore à Bayonne, jusqu'à 19h. Dans ces villes, donc, vous ne serez pas dérangé par les sonos au moment d'aller vous coucher. Pas sûr pour autant que le sommeil vienne facilement, car on dort mal en période de canicule. Voici quelques conseils du professeur Pierre-Philippe, chef du service de médecine du sommeil du CHU de Bordeaux.
4: L'endormissement, et en particulier la continuité de sommeil, est liée à l'abaissement de notre température centrale. L'important, c'est de pouvoir refroidir son corps pour s'endormir. Et il y a deux temps. Il y a un premier temps qui est au moment où vous allez vous endormir, il faut absolument pouvoir perdre des calories plutôt par les extrémités, c'est-à-dire les mains et les pieds. Et donc, pour favoriser un endormissement, ce qu'on peut recommander, c'est de prendre une douche fraîche relativement prolongée juste avant d'aller au lit. Et ensuite, il y a le principe, comme vous le décrivez, de la continuité de la baisse de température au cours de la nuit, où là, il faut essayer d'avoir la chambre la plus fraîche possible. Alors, bien entendu, c'est toujours une histoire de gradient. C'est-à-dire, s'il fait 40 dehors, c'est illusoire de vouloir avoir une chambre à 20 ou 21 degrés. Mais le plus frais sera la chambre, le meilleur, vous aurez une continuité de sommeil.
2: Le professeur Pierre-Philippe, chef du service de médecine du sommeil du CHU de Bordeaux. Dans le reste de l'actualité, la commission d'enquête indépendante sur les violences commises à Bétharram vient de rendre son rapport à la congrégation religieuse après 12 mois d'investigation et plus de 137 personnes auditionnées. Ce sont 37 auteurs qui sont identifiés. Le rapport parle de crimes de masse, de sadisme et de torture. On referme ce journal avec une idée en cette période de forte chaleur. Prendre un peu de hauteur dans les massifs près de chez vous. Arthur Blanc, par exemple, les Alsaciens se ruent, eux, dans les Vosges.
5: Tout est calme sur la crête, un petit vent frais très agréable et 7 degrés de perdu pendant l'ascension. Dès sa première minute de temps libre, Michel de Haguenau s'est jeté sur sa moto.
6: J'avais ma journée de libre et du coup j'ai choisi de faire un petit tour à moto en altitude, à la fraîche. À moto, on le sent bien quand on monte au fur et à mesure de la plaine vers l'altitude, on sent la fraîcheur arriver, c'est très agréable.
5: Lui reprend la route pendant que les randonneurs se reposent. Annie marche toutes les semaines avec son groupe strasbourgeois.
7: On a un guide, Stéphane, qui s'occupe bien de nous. Il sait toujours nous trouver des itinéraires où on est un peu au frais, à l'ombre. Et voilà, on a un petit vent frais. Voilà. Ça va être dur de revenir dans la pollution et la chaleur.
5: Effectivement, Stéphane a pensé son itinéraire en fonction de la chaleur qu'il fait en bas.
8: On a choisi de venir ici précisément pour pouvoir faire notre marche hebdomadaire dans des conditions supportables.
5: Et je peux vous dire que ces itinéraires sont à apprécié dans le groupe. Il a la cause, Stéphane, notamment avec Myriam.
9: Il s'occupe bien de nous, c'est vrai. En hiver, il emmène de la soupe, de la tisane, pour tout le monde.
10: Et là, vous avez emmené quoi, là, du coup?
11: J'ai emmené un sirop d'hibiscus, mais j'ai oublié tous les gobelets. Voilà.
5: Pas de bol, mais au moins, il y a de l'eau. C'est encore ce qu'il a de meilleur pour les longues balades en ce moment.
2: Le reportage ici à Alsace, dans les Vosges, d'Arthur Blanc. Et puis, un mot de rugby. Qui rejoindra Toulouse en finale de Top 14? Réponse ce soir à partir de 21h05 avec la demi-finale entre le Stade Français et Montpellier. Match à guichet fermé. La finale, elle, sera disputée samedi prochain.
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0: Que nous réserve le ciel en Touraine demain? Il nous promet du soleil, beaucoup de soleil, trop de soleil finalement. La canicule se poursuit et avec elle on franchit de nouvelles limites. Je ne sais plus si j'annonce des températures ou de la fièvre. 25 en moyenne le matin, mais entre 37 et 39 au plus chaud. Ce n'est pas la journée la plus chaude attendue. En plus, lundi et mardi pourraient même être pires. Restez au frais autant que possible et restez à notre écoute pour découvrir quelques bons plans fraîcheurs.
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13: Bonsoir à tous, c'est l'heure de l'apéro et ici c'est en musique bien sûr. Attention quand même, 100% années 80, ça peut être addictif. Et du coup, ça nous arrange parce qu'on est là tous les jours. Allez, à la vôtre et ça commence comme ça.

0: des lacs du Connemara, c'était Michel Sardou.
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0: Alors au début, Michel Sardou, il n'y croyait pas. Il ne pensait pas que ça serait un tube. Mais c'est lorsqu'il a entendu l'orchestration magistrale réalisée lors de l'enregistrement de la musique à Londres dans les fameux studios d'Abbey Road qu'il est sûr de tenir là un titre qui va marquer son parcours. Et c'est le cas. Les Lacs du Connemara seront numéro 1 du top dès décembre 1981. Et après cette petite virée en Irlande, c'est l'Afrique du Sud et le combat de Nelson Mandela avec Mandela Day, Simple Minds.
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0: Le groupe Niagara, c'était « Je dois m'en aller ». Sur le premier album du duo qui va révolutionner la pop en France, ça c'était en 1986, donc 5 ans avant la séparation, la fameuse chute de Niagara. Oui bon, un petit peu d'humour, pour une mauvaise nouvelle, ça fait du bien. Alors pour la suite de 100% des 80, ce sera plutôt une chute de pluie, avec l'un des titres phares de Supertramp, It's Raining Again, juste après ça.
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0: l'ambiance des années 80, ça continue sur votre radio Ici Touraine, juste après ces petites infos.
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2: Cela fait 25 ans que les Fatal Picard nous font bouger les épaules en dansant, en riant. Paul Léger, pour votre concert au Campagnard, est-ce que 25 ans c'est l'âge de la rétrospective ou du renouveau?
3: Eh bien, comme vous l'avez dit, non, c'est exactement voilà, une sorte de best-of, si je puis m'exprimer ainsi, de tout ce qu'on a pu faire depuis 25 ans. Alors, on a essayé de piocher un peu dans nos différents albums. On a essayé aussi de voir les chansons qui fonctionnaient bien aussi. Voilà, donc c'est une sorte de voilà, c'est un petit peu un florilège de tous nos tubes.
2: Rendez-vous donc le 26 juin au Festival Campagnard à Saint-Paterne-Racan. Où donner votre sang dans les prochains jours? Lundi à Amboise dans la salle des fêtes du théâtre de 15h à 19h. Le jeudi, c'est à la Croix en Touraine dans le centre lorrain précisément salle Mozart de 15h à 19h et vendredi à Véretz, salle Bizot de 15h à 19h également. Attention, ces événements pourraient être annulés à cause de la chaleur.
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0: Music and Light, c'était Imagination.
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0: Et après avoir fait tourner la boule à facettes sur le dance floor grâce à Imagination, on revient au répertoire français avec Catherine Lara et un slow de 3 minutes 45 qui devient un de ses classiques dès 85. Il s'agit bien sûr de Nuit Magique. Catherine Lara qui sera cet été sur scène, notamment avec son spectacle Identité, avec la compagnie Cumo, Festival Off d'Avignon le 13 juillet et au Festival Ultrason de Notre-Dame-des-Monts en Vendée le 24 juillet. Bref, deux nuits magiques.
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0: Bleu comme toi, c'était Étienne Daho. Le monde est bleu comme toi. Il n'y a bien qu'un poète comme Étienne Daho pour écrire ça, avec une mélodie efficace pour danser. Eh bien, il en a fait un tube indémodable. Dans un instant, dès 20h, Émilie Mazoyer va vous faire découvrir la playlist de son invité. Mais en attendant, notre balade dans les années 80 se poursuit avec Paul Young. Come Back and Stay, il arrive juste après ça. Et belle soirée à tous.
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0: demandez peut-être quelles sont les chansons préférées de votre chanteuse préférée. Bah, vous allez le savoir jusqu'à 21h. On est avec Julie Zenati. C'est elle qui choisit la programmation musicale de Décibel.
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0: Salut à toutes, salut à tous et bienvenue. Vous le savez, le décibel du week-end est un petit peu différent. Celui du dimanche est programmé par les auditrices et les auditeurs. Ce sera demain, en plus jour de fête de la musique. Et aujourd'hui, donc, Julie Zenati est avec nous pour faire le DJ. Bonsoir Julie.
3: Bonsoir.
0: Bienvenue. Veille de fête de la musique. C'est pas facile à dire.
3: C'est la vête de la musique. On a qu'à tout parler comme ça.
0: C'est bien. Ça va être long. Jusqu'à 21h, on va y arriver. Allez, je propose un jingle pour nous reconcentrer. Julie Zenati,
3: oui.
0: Bonsoir et bienvenue.
3: Bonsoir.
0: Avant de découvrir cette sélection de chansons absolument magnifique, je me demandais si justement tu avais toi des souvenirs de fêtes de la musique. Oh, je vois à ton visage que oui. Alors écoute, je t'en supplie, partageons.
3: Certains dont je pourrais parler, d'autres que je réserverai à ma fille quand elle sera grande et un peu plus grande et plus en âge de faire des bêtises.
0: Ah d'accord. Ah, donc on a eu des fêtes de la musique un petit peu échevelées.
3: Et puis l'inconscience de l'adolescence,
0: ouais,
3: qui fait que on traverse Paris à pied, on va n'importe où pour aller écouter tel groupe qui est dans tel endroit, et tu finis dans tel petit bar où t'as pas le droit de rentrer, mais tu te débrouilles quand même pour rentrer. Et puis t'appelles tes parents d'une cabine téléphonique.
0: Oui,
3: et tu dis non mais c'est bon, je dors chez machin, et en fait jamais tu n'arriveras chez machin parce que c'est bien trop loin et t'es à l'autre bout de Paris. Enfin, mais j'ai des souvenirs de fêtes de la musique très joyeuses en fait à Paris.
0: Ouais.
3: Moi j'adorais aller vers les Abbesses, vers Montmartre, et il y avait souvent Kezia Jones aussi dans le 9e arrondissement,
0: ouais,
3: qui jouait tout le temps en fait, et je pense même que cette année elle est encore là.
0: Oui, c'est
3: tout à fait possible. Et donc c'était notre premier step pour monter ensuite vers Montmartre, et on se retrouvait toutes les copines, évidemment on se pimpait un peu, hein, c'était un peu la soirée quoi.
0: La soirée,
3: c'était le début de l'été et tout, et puis on allait découvrir des petits groupes, on faisait en sorte de pas trop se perdre, et puis on dansait dans la rue quoi,
0: ouais.
3: Ça c'est des beaux souvenirs,
0: un des grands moments de la fête de la musique. 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Alors Julie, on fait aussi la fête de la musique ensemble.
3: Oui.
0: Parce que quand je t'ai demandé de choisir des chansons, je vois que tu as pris ma requête très au sérieux. Tu nous as fait une playlist très éclectique.
3: Bah, parce qu'il fallait que ça corresponde à des anecdotes. Alors
0: ouais.
3: Du coup, c'est pas la plus festive de la Terre.
0: C'est pas faux.
3: C'est pas faux. Mais on a quand même... Enfin, j'ai pas trop mauvais goût.
0: Non, exactement.
3: Mais c'est pas très joyeux. Heureusement que c'est demain la fête de la musique.
0: Oui, c'est ça. Ce soir, on se prépare.
3: Non, on se prépare
0: et on va démarrer donc avec une chanson de Whitney Houston qui s'appelle The Greatest Love of All. Là, pour le coup, la chanson est belle, mais c'est le destin de Whitney qui est un peu tristoun. C'était ta chanteuse préférée quand t'étais petite, Whitney, ou...
3: C'est ma chanteuse préférée.
0: Encore aujourd'hui.
3: Ah ouais, dans l'absolu, en fait. Je pense que c'est cette voix qui m'a donné envie de chanter. C'est grâce à cette chanson-là que j'étais repérée dans un club de vacances au karaoké. Et Whitney Houston, j'ai toujours une fascination pour sa voix, pour son destin aussi, voilà, c'est une artiste qui m'a toujours bouleversée. Même quand je comprenais pas l'anglais, j'avais l'impression de comprendre ce qu'elle racontait. C'est comme ça que j'ai découvert l'interprétation et le pouvoir de l'interprétation au-delà de la langue, en fait.
0: Ouais. Et le fait qu'on connaisse son histoire en vrai, à moins d'être très très fan, il a fallu attendre qu'elle soit morte pour comprendre un peu toutes les difficultés qu'elle avait traversées et toutes les douleurs de la vie de chanteuse.
3: Oui,
0: et toi, puis, tu le savais à l'époque ou tu l'as su pareil un peu plus tard?
3: Il y a beaucoup de choses qu'on savait déjà, mais le fait qu'elle ait autant souffert d'être une chanteuse noire qui fait de la musique pour les blancs, c'est comme ça qu'on la décrivait, ça a dû être terrible à vivre. Parce qu'en fait, t'es nulle part. Et
0: t'es maltraitée des deux côtés.
3: T'es maltraitée des deux côtés. Et puis, à côté de, et puis la solitude dans laquelle ça te met. Et je pense que c'est ça qui c'est ce mal-être-là et ce regard qu'on a posé sur elle qui a été déclencheur de tout le reste de ce désarroi dans lequel elle s'est empêtrée et malheureusement, les mauvaises rencontres, les mauvais hommes. Mais il reste toujours cette voix.
0: Alors on va l'écouter, Whitney Houston, hommage, et donc Julie Zenati hein, qui vous dit que c'est cette voix qui lui a donné envie de chanter. Alors pour ça aussi, merci Whitney.

0: Elle a 40 ans, cette chanson incroyable, Greatest Love of All, Whitney Houston. Alors vous l'avez écoutée à la maison, moi j'ai eu de la chance en studio, donc dans une oreille j'avais Whitney Houston dans mon casque, et puis dans mon autre oreille j'avais Julie Zenati qui, donc je peux en témoigner, connaît la chanson par cœur à la virgule près, et effectivement fait partie de ces personnes un peu surhumaines qui peuvent la chanter. Et donc tu chantais ça gamine au karaoké?
1: Ouais, je chantais ça. Je sais pas.
0: T'avais une voix d'adulte, en
1: oui,
0: fait.
1: Oui, j'ai toujours eu une voix d'adulte. C'est toujours ce qui a été très étrange dans la perception des gens sur moi. Parce oui. Que du coup, oui, mais toute petite, mais qu'est-ce que c'est cette grosse voix? Voilà. Puis alors, en plus, quand j'étais petite, il n'y avait pas de contrôle. Donc c'était. Je montais, je ne ressortais jamais, quoi. C'était assez. Je pense que pour les gens, c'était un peu animal de foire, quoi. Il y avait un truc un peu comme ça. On aurait
0: phénomène, disons, animal de foire, enfin, tout de suite.
1: Oui, tout de suite, c'est vrai.
0: Mais ça, tu sais ce que c'est? Ça, c'est la mère en toi qui parle, parce que tu te dis que peut-être tu laisserais pas tes enfants être sur scène aussi, montrer autant petits.
1: Alors, non, je crois pas. Je pense que...
0: C'est dur, animal de foire, de dire ça quand même, Julie.
1: Ouais, c'est ça, c'est dur. Je n'ai jamais été très, très tendre à mon sujet. Est-ce que c'est de l'humour ou est-ce que c'est un manque de confiance en soi? Je ne sais pas. Mais non, mais c'est vrai que très vite, j'ai constaté que ma voix... suscitait beaucoup de d'attention,
0: oui.
1: et pas de l'admiration, en fait, pas waouh, c'est fou, quel talent, cette profondeur de voix, cette étendue vocale qu'elle a. Enfin, on était tout de suite dans la technique de la chose.
0: Ouais.
1: Et c'est vrai que moi, je chantais juste parce que ça me faisait kiffer, quoi. Et c'est pour ça que mes parents m'ont laissé faire. C'est parce que ça me faisait kiffer. Eux, ils m'exhibaient pas du tout. C'était pas du tout leur truc.
0: Ouais. Alors, justement, ce côté voix adulte chez une toute jeune fille nous amène à la chanson suivante, qui est tirée de Starmania.
1: Ouais.
0: Voilà, comédie musicale, la comédie musicale des comédies musicales. Il y a Diane Dufresne qui chante Les adieux d'un sexe symbole.
1: Ouais.
0: C'est une chanson d'une femme en fin de carrière, un peu au bout du scotch.
1: Au bout du rôle.
0: Voilà, vraiment, elle a tout vu, elle a tout supporté, les bons hommes, tu sens qu'il y a de la drogue, tu sens qu'il y a de l'alcool,
1: il y a tout.
0: Elle est complète. Et qu'elle est en train de dire, allez, moi je raccroche, je me casse, ouais. Je vous laisse entre vous, salut les moches. Donc ça, c'est la chanson. Et puis à toi, à quel âge on te fait chanter cette chanson?
1: À quel âge je chante cette chanson?
0: Tu chantes cette chanson, c'est ton choix.
1: Ma sœur écoutait tout le temps Starmania à la maison. Donc elle se prenait pour Cristal, France Gall.
0: Ouais.
1: Et moi j'ai eu un kiff absolu sur Stella Spotlight, sur ce personnage-là, sombre, la star déchue, la femme objet. J'ai tout de suite eu une incohérence particulière pour ce personnage qui m'a beaucoup touchée.
0: Oui.
1: Et quand mon père jouait Starmania au piano, je lui ai dit, voilà, moi je voudrais chanter Les adieux d'un sexe symbole. Et donc, je devais avoir 10 ans. Et dans cette chanson... Il y a une petite phrase un peu coquine qui dit enfin, je me souviens vraiment de l'endroit, c'est sur qui

0: l'acropole. Voilà, et c'est vrai que dans la bouche d'une petite fille de 10 ans, c'est étrange. Moi, je ne savais même pas ce que ça voulait dire.
1: Bah non, c'est ça.
0: Donc, au bout d'un moment, ma mère m'a dit, tu peux dire sur qui on se bouscule. Donc voilà.
1: Bravo madame.
0: Bravo madame.
1: Très bon réflexe.
0: Merci madame, parce que c'est sûr que bon, c'était toujours un peu gênant. Ouais, ouais. Alors parce que j'ai posé la question, mais ça veut dire quoi? Et mon père m'a répondu, il y a le dictionnaire. Et après, évidemment, c'était mieux qu'on se bouscule.
1: Ouais, ouais.
0: Et du coup, ce qui est assez rigolo pour l'anecdote, c'est cette chanson-là donc, m'a toujours suivie. Et finalement, m'a amenée jusqu'au rôle de Notre-Dame de Paris, jusqu'à à chanter La Monture en studio avec Luc Plamondon et ma mère à côté. Et Luc qui se retourne un peu gêné vers ma mère en lui disant « Ça vous dérange pas qu'elle dise « Délivre-moi de ma ceinture, viens-en moi, petite ordure !» Et là, ma mère l'a regardée et dit « Vous savez, depuis qu'elle a 10 ans, elle chante sur qui on éjacule. Ouais. Donc, je pense que ça devrait aller. » Et voilà.
1: Et voilà, Julie Zenati, qui d'instinct est allée vers Diane Dufresne. Nous, on y va pour le bonheur de réentendre cette chanson absolument poignante. Les adieux d'un sexe symbole dans Starmania.
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0: Équivalent musical du triple salto, double boucle piqué, que ne sais-je encore.
1: C'est un 10.
0: Incroyable. C'est un 10.
1: Oh,
0: Julie Zenati. Eh ben, tu sais quoi? Je te remercie parce que les adieux d'un sexe symbole, donc Diane Dufresne, dans Starmania, 79, Plamondon Berger. C'est pas la chanson de Starmania qu'on réécoute le plus. Peut-être non. Parce qu'elle nous met mal à l'aise.
1: Oui, aussi peut-être, ouais.
0: Qu'elle dit des trucs super vrais, que là, on l'écoute après la mort de Loana, quelques mois après. Ah, mais ouais. Mine de rien, ça fait penser à toutes ces nanas qu'on a sacrifiées comme ça sur l'autel de la célébrité.
1: Bien sûr.
0: Et en fait, elle dit les mots, comme on
1: elle
0: dit aujourd'hui.
1: Elle dit les mots et c'est toujours actuel. Et ouais. Voulez-vous voir la mort en face? Elle s'habille en technicolore. Je pense qu'on ne peut pas vivre au travers uniquement du petit écran. Et notre métier doit savoir s'arrêter aux portes de chez nous. C'est très important.
0: Alors oui, mais quand on commence comme toi très jeune, ou comme quand on a cet énorme tube, si je m'en sors, qu'on va écouter là, ton premier tube d'il y a une 25aine d'années maintenant, hyper jeune, comment tu fais justement pour faire la part des choses? Parce que évidemment, quand t'as un mari, quand t'as des enfants, etc., tu sais arrêter à un moment d'être la chanteuse. Mais est-ce que toi, à un moment de ta vie, t'as été que la chanteuse 24 sur 24?
1: Oui, bien sûr. Moi, j'ai été la chanteuse jusqu'à mon album Plus de Diva.
0: Ah oui?
1: Ouais, donc à l'époque, j'ai 28 ans.
0: Et tu fais ce choix de ne plus être 24 heures sur 24 la chanteuse et de préserver un petit peu ta vie parce que tu sens que si tu
1: non, c'est
0: pas...
1: l'échec.
0: Ah, c'est l'échec.
1: C'est l'échec de cet album.
0: Qui fait que
1: je me rends compte que je ne prends plus aucun plaisir à faire ce que je fais, que la pression est trop forte, que je suis trop le centre de la vie de plein de gens au-delà du public. Hein. C'est vraiment l'industrie en elle-même.
0: Oui, les gens qui sont dans ton équipe, qui travaillent pour toi.
1: Dans mon label, ouais. Dans tout ça. Je sens qu'on attend énormément de moi, plus que mes parents le jour de mon brevet.
0: Ouais.
1: et c'est à partir de là, je pense que je rentre dans la création de cet album qui s'appelle Plus Diva, donc je pense que c'est pas tout à fait anodin, oui. Avec le recul et quelques années de psychothérapie. Et c'est ce que j'appelle, c'est un très bel album, mais c'est vraiment un album suicide. C'est tout ce qu'on n'attendait pas de moi, tout ce qu'on ne voulait pas de moi, et je l'ai fait.
0: Ouais.
1: Et il est très beau. Mais c'est vraiment c'est le saut du voile de la mariée des trottas, quoi. On y va, quoi. On y va, franco.
0: Et là, maintenant, avec le recul,
1: ben merci.
0: T'as eu raison.
1: Ouais. Ben, merci, en fait.
0: Merci l'instinct, merci les tripes aussi.
1: Merci l'instinct, je pense. Merci mon chemin, en fait. Parce que ça devait être mon chemin. À un moment, il fallait que je m'écrase pour pouvoir redéfinir ce qui était essentiel et nécessaire à la vie, de manière générale. Et il fallait que je puisse construire ma vie en dehors de cette voie qui m'a apporté beaucoup de bonheur. C'est comme je l'appelle, et ma meilleure amie et ma meilleure ennemie, parce ça devenait très addictif aussi, ce succès. Donc, il fallait que ça s'arrête.
0: Et ça te permet, là, maintenant, en 2026, d'avoir fait la paix avec tes plus grands succès et aussi avec les choses qui ont moins marché.
1: Bien sûr.
0: Et donc de réenregistrer avec bonheur,
1: ah oui.
0: Si je m'en sors, pas toute seule cette fois.
1: Bah parce que la chance que j'ai avec cette chanson, c'est que cette chanson, elle est rentrée chez les gens. Aujourd'hui, comme je le dis, cette chanson ne m'appartient plus, et depuis longtemps maintenant. Et j'ai reçu des milliers et des milliers de témoignages sur cette chanson où les gens m'ont dit que c'était un peu la lumière au bout de leur tunnel. Et évidemment que je leur remercie et je de l'avoir porter et de s'en être servi comme d'un pansement, parce que c'est ce que j'ai fait aussi moi en écrivant cette chanson, mais j'avais envie de pouvoir la transmettre encore une nouvelle fois au travers d'une autre voix, et c'est pour ça que j'ai choisi de chanter avec la chorale de Bondy, qui sont des jeunes enfants, des ados, qui eux racontent le « si je m'en sors » encore différemment, parce que c'est pas le même que le mien.
0: Ça résonne pas de la même manière chez les enfants.
1: Ben non, parce que pour eux, aujourd'hui, la société est différente, c'est pas les mêmes problématiques adolescentes qu'à mon âge, ils sont pas confrontés aux mêmes problèmes que je pouvais l'être à mon âge, et en même temps, quand ils la chantent, ils me disent que ça leur fait du bien. Donc, peut-être que ce pansement-là, il va pouvoir passer les années et, ouais, et les générations.
0: Et ils t'en ont parlé, justement, ces petits chanteurs, ces petites chanteuses. Si je m'en sors, alors je ne sais pas si c'est indiscret de te poser la question, mais qu'est-ce que ça signifie pour eux, de quoi ils se sortent en chantant cette chanson-là?
1: Oui, c'était important pour moi de comprendre, au-delà juste de la technique de la chanson et du fait que tout le monde la chante en radio-crochet ou télé-crochet et tout en crochet.
0: J'avoue, je lui ai fait un peu de mal au karaoké moi-même. Ça m'est déjà arrivé.
1: C'est pas grave. C'est pas grave. C'est pas grave. Non, je t'en veux pas. Ça va, mes oreilles n'ont pas saigné.
0: Non,
1: oui, bien sûr, je leur ai demandé. Et c'est fou parce que, quand on écoute leurs témoignages, certains enfants disent, moi, ça m'a permis de me dire si je m'en sors, ça m'a permis de me battre contre le harcèlement. Quand on dit si je m'en sors, c'est subir et résister après le divorce de parents qui se déchirent.
0: Ah oui, c'est dur, ça.
1: C'est la violence familiale. J'ai eu aussi ce type de témoignage-là. Le courage de parler et de dire ce qui arrive aujourd'hui peut ne pas être mon demain et je vais m'en sortir. Ils ont mis beaucoup plus d'espoir, eux, dans cette chanson que moi j'ai pu en mettre en l'écrivant.
0: On l'écoute, cette nouvelle version de Si je m'en sors, Julie Zenati, et dans Décibels.

0: entre cette nouvelle version de Si je m'en sors et puis l'album sorti récemment, Le Chemin, on se dit que les concerts de Julie Zanatti en ce moment, ça doit être magnifique et très plein de spiritualité. Il y en a un qui arrive à Paris, à l'église de la Madeleine.
1: Oui.
0: T'as beaucoup joué récemment dans les églises. Dans
1: oui,
0: les
1: ça fait un an.
0: Voilà, c'est... C'est le cadeau,
1: c'est la fin du chemin.
0: Ouais, oui, c'est ça.
1: Ça y est.
0: Toutes ces églises, toutes ces façons de chanter finalement qui sont très très différentes. Le 17 septembre donc à Paris à la Madeleine, il y aura avec toi des choristes, il y aura avec toi des musiciens. Ça va être un moment vraiment important. Et je crois que tu t'y prépares. Enfin depuis de longs mois, t'es déjà allé à l'église de la Madeleine pour essayer de capter un peu l'ambiance qui est particulière dans cette église-là.
1: Ouais, dans cette église, c'est assez particulier parce que c'est vraiment j'ai fait une rencontre avec cette église. C'est une église que j'ai toujours vue, pour passer de l'autre côté de la Seine, par rapport à là où j'ai toujours habité. Je suis toujours passée par la place de la Madeleine. Je l'ai toujours vue, et je n'y étais jamais entrée. Et j'y suis entrée par hasard, et j'ai eu l'impression d'être complètement envahie. Par beaucoup de douceur, de la plénitude. Je me suis sentie prise dans les bras. Je ne sais pas comment expliquer. Pourtant, j'ai fait beaucoup d'églises et j'ai rencontré des lieux merveilleux. Mais là, j'ai eu l'impression que j'avais une petite place, j'avais quelque chose à raconter ici. Et puis, ce qui est assez joli, et peut-être que c'est ça que j'ai ressenti aussi, c'est que dans cette église, il n'y a que des femmes.
0: C'est rare.
1: Jeanne d'Arc, Marie-Madeleine, Sainte-Thérèse. Et donc, toutes les représentations sont des saintes.
0: Et des femmes.
1: Voilà. Et je pense que c'est peut-être ça, en fait, de façon très inconsciente encore, qui m'a appelée vers cet endroit. Et c'est un endroit qui est très doux, qui est très très doux. C'est en fait dans cet endroit, il y a beaucoup de joie. C'est très joyeux. Je suis entrée dans des églises où c'était beaucoup plus lourd, où on sentait que il y avait eu beaucoup de prières, beaucoup de demandes où c'était.
0: Ouais, ouais.
1: Voilà, enfin, on capte les énergies, les pierres gardent des énergies. Je rentre pas dans un truc chamanique, hein.
0: Oui, mais bien sûr, quand tu vas à l'église, parfois c'est parce que t'es désespéré. Il y a des églises qui sont pleines de larmes.
1: Voilà,
0: ça, c'est sûr.
1: C'est ça, pleines de larmes. C'est tout à fait le mot. Et là, j'ai senti une église pleine d'espoir.
0: Tu dois avoir hâte.
1: J'ai hâte.
0: 17 septembre.
1: Ouais, j'ai hâte. J'ai hâte et en même temps, j'ai pas hâte parce que quand je l'aurai fait, je l'aurai fait. Après, je le ferai plus. Et je sais que ça va être un moment fort et clé dans ma carrière. Je sais que je sais pas où ça va m'emmener, mais en tout cas.
0: T'as toujours le chemin, hein, de toute façon, Julie Zanatti.
1: Ça s'arrête jamais.
0: L'album et le chemin. Donc, ce concert exceptionnel à Paris, à l'église de la Madeleine, ça sera le jeudi 17 septembre. Si vous pouvez être là, soyez là. Faut pas rater. À tout de suite.
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0: Et on a de la chance parce que ce soir, notre invité, c'est la divine Julie Zanatti. Tu nous as choisi des chansons qui ont donc un rapport avec des moments de ta vie.
1: Ouais.
0: Mais en vrai, la musique dans ta vie, c'est comment d'ailleurs ? C'est toute la journée ? C'est être très égoïste avec des écouteurs ou tu fais profiter à toute ta famille ? C'est comment ?
1: C'est très égoïste avec des écouteurs et c'est surtout pas toute la journée.
0: Ah, intéressant. T'as des moments clés pour écouter de la musique?
1: Ouais, j'ai des moments clés parce qu'en fait, le problème quand j'écoute de la musique, c'est que j'entre trop dedans. Et du coup, après, je peux être mal pendant un petit moment.
0: Tu veux dire si une chanson te touche très fort?
1: Ouais.
0: éponge à
1: Je suis une éponge, oui.
0: Ah oui, d'accord.
1: Moi, le seul endroit pour me recentrer, c'est le silence. C'est pour ça que j'ai trouvé mon truc dans les églises.
0: Hein, oui, parce c'est
1: que
0: ça.
1: Pour le coup,
0: t'es pas embêtée.
1: Je suis pas embêtée, quoi, tu vois.
0: Bah, les voisins, c'est le cimetière. Donc, ouais, souvent, oui, effectivement, il n'y a pas beaucoup de bruit.
1: Voilà.
0: Ok. Donc, si on te met une chanson déprimante, possiblement, tu vas déprimer.
1: Ouais, complètement. Ouais, je suis complètement une éponge. J'ai aucune personnalité.
0: Et c'est quoi ton seuil de résistance à une chanson que tu n'aimes pas ou à une musique que tu trouves vraiment pourrie?
1: 32 secondes.
0: Tu te casses.
1: Quittes
0: la pièce.
1: Je quitte. Je bouche mes oreilles.
0: Ouais.
1: Non, je quitte le projet. Tout de suite.
0: Elle quitte le loft.
1: Ouais.
0: Je sors.
1: Ah ouais. Moi, si tu veux me faire fuir, mets-moi un truc que j'aime pas. Je ne peux pas rester. C'est-à-dire que j'ai l'impression que ça agresse mes oreilles, mon mental, mon cœur, mon corps, tout. Ça m'agresse entièrement.
0: Alors, comme on veut qu'elle reste, ce qu'on va faire, c'est qu'on va mettre une chanson que Julie Zenati a choisie elle-même.
1: Ouais. En espérant ne pas agresser les gens.
0: Ah bah respire encore, Clara Luciani. Voilà,
1: tout le monde, on aime que cette chanson. Tout le monde l'aime cette chanson.
0: Alors, c'est un alors pour beaucoup, en tout cas pour moi.
1: C'est Covid.
0: C'est sorti Covid.
1: Bah
0: c'est déconfinement.
1: Sûr. Bah oui.
0: C'est ta chanson du déconfinement.
1: Mais évidemment, parce que moi j'ai détesté le confinement.
0: Horrible.
1: Ah, on est d'accord.
0: Oh,
1: moi, mon mari m'en parle encore comme de ces émotions que c'était les bisounours. Ah, c'était super. On faisait manger toute la journée. Moi, j'avais envie de flinguer tout le monde. Je voulais sortir de chez moi.
0: Et déjà, t'as pas divorcé, bravo. Moi, j'ai divorcé direct en sortant. Premier truc que j'ai fait. Alors, on est déconfiné. Appelez l'avocat.
1: Non, mais lui, il était beaucoup dans la cave. Il a refait toute la cave. Franchement, nickel.
0: C'était ça le secret.
1: Ouais, ben, il était pas là. Dans la cave, au sous-sol. Et moi, je faisais mon album dans l'autre sous-sol. Vraiment, on s'est pas beaucoup vu finalement. Mais et du coup, cette chanson est sortie. Et là, je me suis dit, ok, il y a cette chanson, c'est-à-dire que moi aussi, je sors. C'est marrant, en fait, je me souviens encore sortir de chez moi avec mon masque, parce qu'on est sorti longtemps avec des masques, en fait. Hein, et avec, il faut que ça bouge sous mon masque.
0: Quand même.
1: Ah oui, allez, respire encore, même avec le masque, vas-y, respire. Je me souviens encore de cette bouffée d'oxygène de cette chanson. C'est marrant. En fait, elle m'a réconciliée avec la vie, quoi.
0: Merci Clara. Respire encore. Parce que vous aussi, vous l'avez vécu. Ce moment où tu ouvres la porte en grand.
1: Et tu pars, et tu sors, et tu cours.
0: Oui !
1: Liberté !

0: respirer encore. C'était la consigne dans la chanson de Clara Luciani qui a été très bien appliquée donc, par Julie Zenati. Oui. Oh, quelle bonne idée de réécouter cette chanson.
1: Elle est incroyable cette chanson.
0: Il faut que tu aies ton émission de radio, je t'annonce. Hein.
1: Pour avoir juste cette
0: super
1: chanson.
0: Goût. Non, t'imagines, tu passes que ça.
1: Que ça. Et ça s'appelle comment? Respire encore.
0: Ça s'appelle Respire encore.
2: Ah, elle va pouvoir se faire la piscine avec les droits d'auteur, hein, dites.
0: C'est sûr. Julie Zenati est notre invitée ce soir dans Décibels. En attendant d'aller nager dans la piscine de Clara Luciani, on continue donc à découvrir tes choix musicaux. Première voix masculine de la soirée.
1: Ah oui, j'en ai pas beaucoup.
0: Bonsoir monsieur, Daniel Balavoine.
1: Oui.
0: Alors, qu'est-ce qu'il représente pour lui? En plus, voix masculine, mais qui va dans les aigus.
1: Mais oui, incroyable. Aussi, c'est ça en fait. C'est une voix non genrée, finalement. Pas...
0: Oui, pour le coup, oui. Vraiment.
1: Bah oui. Ouais. Bah évidemment, première rencontre avec Balavoine, c'était sur évidemment Starmania.
0: Oui.
1: Enfin, auditivement parlant, hein, puisque j'avais 2 ans, peut-être même 4 ans, genre 5 ans. Et puis ensuite, j'ai continué à écouter parce que c'était une voix qui me touchait. Et au-delà de ça, j'ai toujours été très impressionnée par l'écriture de Daniel Balavoine. J'y ai toujours senti une forme de spiritualité, toujours un regard vers le ciel.
0: Je vais t'interrompre, pardon, mais Julie Zenati écrit ses chansons. Message à la communauté. Parce que, non, elle chante super bien et tout, mais en fait, la meuf écrit. voilà, pardon, je referme la parenthèse, mais puisque tu dis que tu es touchée par l'écriture de Balavoine, c'est pareil, les gens ne savent pas, il écrit pas, on s'en fout, il chante bien. Toi aussi, comme tu chantes bien, on s'en fout un peu de savoir si c'est toi, mais c'est toi. Oui. Voilà, je referme la parenthèse. Donc, Balavoine.
1: Et Balavoine, en fait, j'ai toujours senti cet attrait spirituel dans sa façon d'écrire, avec toujours cette idée que on pourra... Ah, peut-être ça sera les femmes qui sauveront le monde, peut-être ça sera Dieu qui sauvera le monde, peut-être. Et il y a cette chanson, l'Aziza, pour la petite histoire, je la chantais premier plateau télé et je pars à Agadir. Non, c'était à Marrakech à l'époque pour le concert de la tolérance.
0: Ouais.
1: Donc on me demande de venir chanter. À cette époque-là, j'ai fait un duo avec Passy qui se retrouvera par la suite sur mon tout premier album.
0: Mais oui.
1: Et donc à l'époque, c'est Manu Viraud, donc qui était le programmateur.
0: Et il est toujours le programmateur. Par exemple, le concert de la fête de la musique demain.
1: Ah bah oui, c'est Manu aussi. Ah oui, oui. Et donc, c'est ma première télé. Il invite donc Passy et moi à venir faire ce duo. Et puis, Passy loupe l'avion.
0: Ah mince.
1: Donc moi, j'ai 18 ans. C'est ma première télé. Il y avait aussi d'autres chanteurs. Il y avait Patrick Fiori, il y avait Nourrit. Et de façon très mignonne, Patrick me dit, moi je dois chanter l'Aziza, est-ce que tu veux qu'on le fasse ensemble? Et c'était sympa parce qu'en plus, on se connaissait de, enfin, on venait de faire, on était encore en plein Notre-Dame de Paris.
0: Oui.
1: Il a bien vu que, en fait, du coup, sinon, moi, j'allais rester là, puis j'allais regarder le concert de la tolérance, puis j'allais pas chanter, et puis j'avais amené ma belle robe et tout. Enfin, j'étais prête. C'était ma première vraie télé, quoi, en tant que Julie Zenati, fleur de lys de Notre-Dame de Paris.
0: Ouais.
1: Et donc, du coup, j'ai chanté l'Aziza avec Patrick, et c'était fou parce que c'était en plein milieu de la place Jemaa el-Fna avec plein de gens et on a chanté l'Aziza, et c'est là où tu te rends compte que la portée des mots et puis surtout le bonhomme pouvait enjailler n'importe quelle foule et faire lever des foules. C'est que moi j'étais pas connue, Patrick pas non beaucoup non plus. On arrive au Maroc, on chante l'Aziza et les gens sont avec nous et chantent avec nous, et là tu te dis waouh, ok, ça, c'est très, très fort. C'est-à-dire que ma première émission, tu me prends un public qui... Ouais,
0: enfin, c'est une vague d'amour, quoi.
1: Et puis, c'est comme si Balavoine était là, quoi. C'était fou.
0: Ah, c'était beau. Merci de partager toutes ces histoires avec nous. Julie Zenati, aussi. L'Aziza,

0: ce soir dans Décibels. Dis donc, mais tu vas chanter tout l'été. Alors, parce qu'on parlait de ton concert là à l'église de la Madeleine, c'est une chose. Mais tu vas chanter aussi tout l'été avec un chœur incroyable. C'est les chœurs du Sud.
1: Oui.
0: C'est eux qu'on a entendu chanter à Korsu Medzoumou.
1: Voilà. Bien sûr.
0: J'ai dit Korsu Medzoumou. Ce n'est pas le nom évidemment.
1: Medzoumou.
0: Le grand concert au Vélodrome, les fameux 3000 choristes, c'était les chœurs du Sud.
1: Moi, j'en aurais que 500. Hein, tranquille.
0: Oh, mais c'est déjà pas mal. Peut-être pas au Vélodrome tout l'été aussi.
1: Je suis pas au
0: Vélodrome tout l'été. Il en fallait beaucoup au Vélodrome. Mais donc toi, tu es en fait évidemment cette voix de cristal de la chanson française qui sera là avec ses choristes. Oui. 40 concerts, c'est énorme.
1: Oui, c'est vrai.
0: Tout le mois de juillet, début de mois d'août.
1: Voilà, ouais. c'est mon GR20. À moi. C'est mon petit gérard.
0: Non, mais ça va être incroyable. Donc ça,
1: oui, non, je suis
0: le répertoire, c'est...
1: Je fais un petit florilège de mes tubes. Je suis très contente de pouvoir les chanter dans le Sud, parce que c'est vrai qu'avec la tournée des églises, je ne suis pas allée beaucoup dans le Sud.
0: Ouais.
1: J'ai plus fait le Nord, l'Est, la Bretagne, tout ça.
0: Paris à la rentrée, la Madeleine.
1: Et donc là, c'est un peu ma récré, parce que c'est très chouette de chanter avec un chœur, c'est une autre énergie, je me fonds là-dedans, et puis c'est très festif.
0: Ouais.
1: Donc voilà, ça va être 40 jours de fête.
0: Vous allez avoir toutes les infos sur lecœurdusud.fr. Tournez, ça c'est le Sud. Oui, je les ai natifs.
1: Oui, tournez. C'est ça le Sud.
0: Été 2026, partout dans le Sud. Tu vas chanter D'où je viens?
1: Ben non.
0: Et ben pourquoi?
1: Et ils n'ont pas travaillé.
0: C'est pas grave, on va l'écouter maintenant. Alors, j'adore cette chanson. Toi aussi, elle a une place particulière dans ton cœur?
1: Ah, moi, c'est la chanson de la résurrection. Hein.
0: Ouais.
1: C'est 5 ans après Plus de Diva. C'est le moment où je casse le jouet, où je quitte la maison de disque, où
0: je prends mon indépendance,
1: je change de vie carrément.
0: Ouais.
1: Et il y a beaucoup moins de numéros de téléphone dans mon téléphone, mais en même temps, c'est les vrais qui restent. Donc, ça permet de faire le ménage. C'est pas mal de le faire avant ses 30 ans. Et c'est juste avant mes 30 ans. Et je tombe enceinte de ma première fille, enfin de ma fille, j'en ai qu'une, hein, qui s'appelle Ava. Et j'ai besoin de lui raconter que de là d'où je viens, on ne baisse jamais la tête et on avance. Et parfois, on peut penser que notre dureté, elle est d'origine, mais que c'est plutôt de la pudeur. Et voilà.
0: D'où je viens, Julie Zenati, chanson à part dans son répertoire et ce soir, dans Décibels.
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0: Julie Zenati. Quelle masterclass, cette chanson.
1: Bravo, Julie.
0: Merci. Je suis très contente qu'on ait passé cette soirée ensemble. Je rappelle qu'on pourra t'applaudir à Paris, à l'église de la Madeleine, le 17 septembre prochain. Évidemment, c'est le chemin logique après ton album Le Chemin, que je recommande à tout le monde. Et je t'annonce qu'on a 20 secondes pour que tu nous dises pourquoi on termine l'émission avec Liza Minnelli et New York, New York.
2: Liza Minnelli, New York, New York, c'est la chanson qui m'a fait passer plein d'étapes au fur et à mesure de ma carrière. Et je me souviens avoir passé 4 mois dans mon rôle de Fleur de Lys, accompagnée de tous mes compères. Et on fait une émission de télé et on dit « qu'est-ce que tu aimerais chanter ?» Je dis « New York, New York » de Liza Minnelli. Et je me souviens de la tête de Garou qui tout d'un coup ouvre les yeux et fait « ah oui, en fait, c'est une américaine celle-là ». Et voilà, et j'étais assez fière de ce moment-là avec mon anglais chewing-gum.
0: Ouais.
2: Donc voilà, Liza Minnelli, ça a toujours été très important, non pas pour le lever Jean, mais vraiment pour cette chanson.
0: Alors on y va, en se régalant les amis, et j'embrasse l'American Julie Zenati.
2: Yeah.
0: Thank you so much.
2: You're welcome, it was a pleasure.
0: À la prochaine, merci Julie, bravo
2: merci
0: pour tout.
2: Merci et bonne fête de la musique.
0: Oui, merci.
2: Oui.

0: quelle merveille cette chanson. Et merci à Julie Zenati pour ce bon moment passé ensemble. Décibel, c'est terminé pour ce soir. Merci à l'équipe de l'émission, Iris Guitoni, Enzo d'Hospital, Iki, Elodie Bianca Maria, Sadika Raoult et Franck Moilier. Puis merci à vous d'avoir écouté.
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0: Et merci d'avoir choisi ICI, les amis. Votre bon goût est récompensé. La musique continue à 21h.
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5: Cette chanson, c'est ma berceuse d'enfance et même quand j'étais encore dans le ventre de ma maman. C'est la chanson qu'elle m'a toujours chantée pour m'endormir et elle la chante super bien. C'est toujours doux et très.

0: J'ai ce rapport-là très particulier avec cette chanson, puisqu'elle m'endort, même si je l'adore.
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1: Saviez-vous que Michel Delpech rend hommage à un groupe de rock dans son titre « Quand j'étais chanteur » ?
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1: En 1975, Delpech est en plein succès. Il n'a que 29 ans, mais avec l'auteur Jean-Michel Riva, il s'amuse à se projeter à l'âge de 73 ans. Delpech y campe un ancien chanteur vedette des années 70, assis seul dans un bistrot de province, regardant ses succès passer avec mélancolie. Écoutez attentivement les chœurs.
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1: Ce n'est pas du français mais bien de l'anglais. C'est un hommage aux Beatles. Les chœurs égrènent des titres mythiques. Far Away Sgt. Pepper, Far Away Penny Lane, Far Away Strawberry Fields Forever, Far Away Yesterday. 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

Lola Baye est une chanteuse, autrice, compositrice qui mêle douceur, humour et spontanéité. Si vous avez pu la voir dans l'émission The Voice, ce qu'elle affectionne aujourd'hui, c'est sillonner le monde rural pour chanter dans les tout petits villages.

0: M'ennuyer, Lola Baye. Un coup de cœur ici même. 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

0: En 2009, Calogero traverse une période de doute. Il sort l'album L'Embellie et fait alors appel au service de Jean-Jacques Goldman pour le titre C'est dit.
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0: D'abord trop complexe, la chanson se simplifie sous les conseils du maître. Goldman pousse Calogero à épurer sa mélodie pour laisser place à l'essentiel. C'est ainsi qu'apparaît la phrase culte « On n'est riche que de ses amis ». Le succès est immédiat et redonne le sourire à l'artiste.

0: qui prouve que la simplicité et l'amitié sont les meilleurs remèdes aux vagues à l'âme.
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2: 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Jérémy Frérot, J'ai la mer, la chanson préférée de M. Pokora.
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0: C'est un titre qui m'a particulièrement touché, j'espère qu'il vous a touché aussi.
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0: La chanson parle de la passion pour l'écriture, la musique, le partage. Et la jeune artiste de Romans-sur-Isère s'est inspirée du roman d'Alain Damasio, La Horde du Contrevent. Camille Perrer, t'as eu vent de nous deux. Un coup de cœur ici de Romardèche.
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3: Alors, je rappelle que nous jouons avec Leïla qui joue avec Ici Nord et Laurent Ici Loire-Océan. Leïla qui est mariée à Thibaut, qui a deux petits chats, qui vend des très bonnes crêpes et des chichis. Et Leïla qui tire les cartes, qui aime l'astrologie. Une femme exceptionnelle.
4: Ça va vous ?
3: Bah quoi ? Qu'est-ce qu'il y a ? Écoutez, vous voulez qu'on reparle du fait que vous n'avez encore pas gagné la semaine dernière ? Hein ? Vous voulez ou pas ?
4: J'ai un message subliminal.
3: Qu'est-ce qu'il y a ?
4: Pour vous.
3: Pour moi ?
4: Oui.
5: Je l'aurai un jour. Je l'aurai.
3: Ah d'accord.
4: Voilà, par rapport à ça.
3: Oui, écoutez, on verra bien. Allez, on va parler de ta rencontre avec Thibaut. Parce que tu l'as rencontré, vous étiez très jeune. Quel âge vous aviez ?
6: Oui. On avait 14 ou 16 ans.
3: Oh là là, oui. Et alors, comment ça s'est passé ? Parce qu'il paraît qu'il est venu faire son apprentissage dans ton village où tu habitais.
6: Voilà, on s'est rencontrés, on a discuté tout ça, et quand il est parti, on s'est rendu compte qu'on se manquait, et puis moi après je suis allée dans sa ville, j'ai trouvé aussi un apprentissage, et puis depuis on s'est jamais quitté. Voilà.
3: Oh là là là là, mais comme c'est beau ça, on adore. On adore. Alors, tu as 4 points, tu es largement en tête. C'est bien.
4: Oui, oui, oui.
3: Quoi ?
4: Oui, je grogne.
3: Oui, bah je sais que tu grognes, t'es un râleur. Alors, je vais te poser la question à choix multiple, c'est-à-dire que je pose la question, je te propose des réponses, et t'auras